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0: tiens, attendez, attendez.
1: Attends.
0: Bon, hé, tu sais quoi? On va pas faire chichi, en fait. Dès le départ, on va y aller. Mesdames et messieurs, ce soir, on voudrait ressentir un petit peu cette odeur du chapiteau, le chapiteau là de Chaudrome. Alors, je sais pas le cracat, là, ce soir. Si ça vous dit, on va y aller directement, comme il y a 15 ans. Hein? Alors...

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2: La marche est chez l'homme la forme la plus ordinaire de la locomotion. Elle est constituée par des pas successifs et l'on n'appelle pas l'ensemble des mouvements compris entre le moment

0: D'être là.
1: Jambes en mouvement.
0: À dépasser là.
1: Jambes fixes.
0: Le corps tendre est à tomber en avant, si là.
1: Jambes en activité.
0: Primitivement fléchi, ne s'étendait à son tour. Arrête.
1: La chute en touchant le sol par son talon.

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Bah, qui c'est qui me dérange en plein sommeil, là? Bah, dis donc, je suis le génie de la benne à ordures. Hein. Tu me salues d'abord. Allez, tu peux choisir un vœu. Tu veux être beau comme Benoît Poulvorde? Mais malheureux, tu t'es regardé, je ne peux pas faire ça avec toi. Hein. On part de bien trop loin. Tu veux être fort. Fort comme Jean-Claude Van Damme, tu veux dire. C'est-à-dire, tu veux mettre des balayettes, des coups de tête, des manchettes, tout ça. Tu vas attaquer tout le monde, quoi. Hein. Allez, hein. Et ben ça, je sais faire. Hein. Allez, yop, d'office, hein.

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0: Bacchus, dieu du vin et de l'inspiration.
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0: Il y avait grève. Il y avait... C'était grève, mais...
1: Ah ah.
2: Ça existe encore.

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Les cris de révolte sont des chants harmonieux. Quelqu'un d'autre avait dit autre chose à propos des chants ou des cris ou des deux. D'ailleurs était-ce en vers ou en prose,

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Oh, je t'en supplie, viens me rejoindre. 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

Code de la route. Décret numéro 54-724 du 10 juillet 1954 portant règlement général sur la police de la circulation routière. Le président du Conseil des ministres décrète art. L'usage des voies ouvertes à la circulation qui sont dénommées ci-après route est régi par les 10 présents règlements. Pour son application, les initiations ci sont adoptées. Le terme chaussée désigne la partie de la route normalement utilisée pour la circulation. Le terme voie, une quelconque de la chaussée ayant une largeur suffisante pour permettre la circulation. Le terme agglomération, tout groupement d'immeubles bâtis rapprochés ici, bordant l'un ou l'autre de la route et lui donnant l'aspect d'une. Titre 1, dispositions générales relatives à la circulation routière et applicables à tous les usagers de la route. Paragraphe 1, des véhicules et des animaux. Article. Tout véhicule doit avoir un conducteur, sous réserve des cas prévus à l'article 104 du. Article. Les animaux de trait, de charge ou doivent avoir un. Article 4, le conducteur doit en marche normale maintenir son sur la partie droite et serrer à droite lorsqu'un usager de la route arrive en sens inverse ou s'apprête à le dépasser et lorsque la visibilité vers l'avant n'est pas suffisante. Résumé des articles 3 et 4. Conducteur, il faut à tout ce qui circule pour les véhicules et les animaux. Il faut toujours rester sur sa droite et s'y serrer quand on est doublé. Quand on va croiser, quand on y voit goutte, c'est toujours pareil, à droite faut serrer. Article 5, 1. Lorsque la chaussée comporte des voies délimitées par des lignes, le conducteur suivant une telle voie ne peut faucher ses. 2. Lorsque la chaussée comporte des voies délimitées par des lignes, le conducteur doit en marche normale emprunter la voie la plus à droite et ne franchir ces lignes qu'en cas de dépassement dans les conditions au paragraphe 3 du présent titre. Lorsqu'une voie est délimitée par une ligne accolée à une ligne, le conducteur ne peut franchir cette dernière s'il vit immédiatement à sa gauche. Au contraire, la franchise de l'article 5. Quand on peint.

0: passer chaque fois qu'on est pressé et qu'on veut dépasser. Si les deux genres de lignes continuent pointillées, ensemble se présentent, on a le droit de dépasser si celle en pointillé se trouve le plus près. Article 6. Conducteur qui s'apprête à apporter un changement important dans l'allure doit préalablement s'assurer qu'il peut le faire sans danger et avertir les autres usagers. Article 7. Conducteur débouchant d'un immeuble en bordure de la route ne doit s'être assuré qu'il peut le faire sans et à une vitesse suffisamment réduite un arrêt sur. Article. Il est interdit de couper les fractions de colonnes militaires ou de cortèges en résumé des articles.
1: Lorsque le conducteur prévoit un changement d'allure ou de direction, ses bêtes ou de sa voiture, il lui faudra s'assurer pouvoir le faire sans danger et il doit avertir les autres usagers. Si tu vas déboucher d'un immeuble en bordure, tu ne dois t'engager que si tu stoppes à coup sûr. Et tu n'as jamais le droit de couper les fils de soldats, d'agents ni de bourgeois quand ils défilent en rang.
0: Article. Sauf indication contraire, tout ouvrage, borne, terre-plein, monument, établissent une place ou un carrefour formant obstacle à la progression directe d'un véhicule doit être par la droite. Sauf indication contraire, tout ouvrage construit sur les chaussées. Les

Paragraphe 2, litre 1, vitesse. Tout conducteur doit constamment rester maître de sa vitesse et mener avec prudence son véhicule ou ses animaux. Il doit régler sa vitesse en fonction des difficultés de la circulation ou des obstacles visibles et réduire celle-ci, notamment dans la traversée des agglomérations, en dehors des agglomérations lorsque la route ne lui apparaît pas libre, lorsque les conditions de visibilité sont insuffisantes, dans les virages, les descentes rapides, étroites ou encombrées ou bordées d'habitations, au carrefour et à l'approche, lors du croisement ou du dépassement d'une de piétons en marche, militaire ou d'un convoi à l'arrêt, lors du croisement ou du dépassement d'animaux de trait, de charge ou de selle, ou de bestiaux.

0: 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Longtemps je me suis couché de bonne heure, Francis Gavel, au micro. Pour cet ultime album du mois de notre 28e saison à l'antenne, c'est à pas feutré que s'avance le duo folk Tamise et son bien nommé premier disque, Silence Island. Partons donc à leur rencontre. Épuisés, imaginons-le, par le tumulte du monde, Juliette Bertrand et John DeBand, les deux voix qui composent le groupe, décident un jour, on est alors en 2021, de quitter leur logement et de parcourir l'Europe. Peut-être même prennent-ils avec eux guitare en bandoulière, violon à l'épaule et harmonica en poche. Là, durant les 3 années d'un périple qui les conduit du Portugal à l'Irlande, en passant par la Belgique, ils engrangent. Ici une mélodie, ailleurs quelques mots, quelques vers, plus loin encore 2-3 accords. De retour en France, ils décident, c'est une évidence, de monter sur scène, mais choisissent, à contre-courant des normes du métier de la musique, les couloirs du métro parisien pour proposer leurs chansons. Peut-être souhaitent-ils s'adresser en premier lieu à un public lui aussi épuisé par le tumulte du monde, les voyageurs du monotone et apathique métro-boulot-dodo. Alors, tel un baume pour panser toutes les plaies et apaiser toutes les fatigues, Juliette Bertrand et John DeBand harmonisent leurs voix, arpègent leurs accompagnements, comptent des histoires faites de mots qui rapprochent, comme de gestes qui éloignent, se livrent avec pudeur ou posent un regard nourri d'empathie. Passent de l'anglais de « You'll get used to it », titre écouté en ouverture d'émission, au français de « Les âmes en fou », chanson sur laquelle nous nous quitterons tout à l'heure. Et si leur pailleur, à l'aide de son tamis extrait du sable des paillettes d'or, le duo Tamise, avec son disque Silence Island, transforme l'or en une pièce bien plus précieuse encore, une chanson. J'ai laissé un silence, je ne sais pas pourquoi j'ai laissé un silence. Et je me tourne tout de suite vers Thomas, que je retrouve après son escapade canoise du mois de mai, pour la suite de cette émission et notre retour de table ronde musicale, cinématographique, pardon, je me tais.
1: Merci Francis, bonjour à toutes et à tous, ravi de vous retrouver pour ce nouveau tour d'horizon des sorties en salle avec moi aujourd'hui autour de cette belle table ovale tachetée de petits points délicats de membres émérites de la rédaction des fiches du cinéma. J'ai nommé Clément Deléchaud et Simon O'Haraud. Bonjour Clément, bonjour Simon.
2: Bonjour.
1: Et merci de votre venue par ce jour un chouïa moins caniculaire que les précédents. Et Francis Gavel, votre serviteur sur ces ondes, se joint donc à nous pour évoquer les films du jour et vous passer évidemment de la musique, car tel est son goût et le vôtre. Nous l'espérons si vous nous écoutez en podcast depuis une planète terraformée et un très hypothétique futur. Nous sommes donc le samedi 27 juin 2026. Arsenal est champion d'Angleterre. Amiens est descendu en Ligue 3 et Sochaux est monté en Ligue 2. Bravo Clément.
3: Une bonne nouvelle.
1: Et la France, vous le savez sans doute, est en 8e de finale de Coupe du Monde. Voilà, chères auditrices, chers auditeurs, vous savez tous qu'il y a à savoir qui procure de la joie et de l'élévation, excepté pour les arts et lettres élargis aux activités mécaniques. Et justement, nous y venons. On commence par un gros morceau que vous pouvez d'ores et déjà découvrir au cinéma. Je veux parler de Disclosure Day, nouveau film de Steven Spielberg qui lui vaut outre-Atlantique de retrouver le succès après l'accueil public pour le moins délicat réservé à West Side Story et The Fabelmans, pourtant tous deux splendides. De quoi est-il question de nos jours? Une poignée d'activistes entend dévoiler au grand public les preuves de l'existence et de la présence sur Terre depuis plusieurs décennies d'extraterrestres, des activistes poursuivis par une société secrète bien décidée quant à elle et par tous les moyens possibles à garder la chose secrète. Je me cite moi-même, sinon qui le fera, après que nous aurons été jetés in medias res dans une intrigue d'abord aussi énigmatique dans le détail que limpide dans sa destination. Listen nous soufflera la dernière réplique, mais c'est bien après tant d'ajournements une invitation à voir enfin qu'aura formulé Disclosure Day. Le cœur du film, une très classique affaire de chassés-croisés et de course-poursuite, sera brillamment exécuté, mais Spielberg, de toute évidence, y semblera avoir déjà la tête ailleurs, à son merveilleux dénouement en l'occurrence. Mais c'est que l'auteur prend son temps pour en venir à ce qui l'intéresse vraiment et reconduire le geste de Ready Player One et de Fabelmans, en l'espèce un retour au foyer lequel longtemps fut refusé à ses personnages, le foyer en question fut-il comme dans AI et comme ici une réplique, à une chambre d'enfant où depuis toujours s'origine son cinéma et qui est avant tout une reconnexion à cet enfant, son être au monde, les émotions encore non triées dans son regard, sa faculté d'émerveillement inséparable de l'effroi. Fin de l'autocitation. Alors j'entends les reproches adressés au cinéaste, certains le sont À juste titre, la naïveté, supposée ou avérée, est d'ailleurs si problématique, me direz-vous dans un instant, de son propos. Son œcuménisme matiné de renvoi religieux, son anachronisme, si. Pourquoi, en effet, lorsque l'on veut dévoiler un complot au monde entier, choisirait-on, comme les personnages, d'essayer de hacker un journal télévisé? Enfin, les gars, n'avez-vous pas Internet? Mais si cette scène témoignait plutôt d'un fantasme de cinéaste, celui de voir, face à un même faisceau d'images, communier à nouveau un public le plus large possible, public qui est aussi celui du blockbuster, auquel Spielberg n'est pas étranger, c'est en cela peut-être que le film est le plus anachronique, en ce qu'il envisage encore le cinéma comme le fait social qu'il n'est plus, comme la matrice d'un imaginaire collectif, un moyen partagé de connaissance du monde, d'accès aux émotions, et ce serait donc pour moi ce dont son dénouement serait la métaphore. Et puis il y a enfin la façon dont, avec son grand complot impliquant société secrète, complexe militaro-industriel et deep state, le film, sans en avoir conscience, dialogue possiblement, et entre autres, et bien involontairement, on le devine, avec l'imaginaire conspirationniste de l'extrême droite états-unienne. Drôle de film, en tout état de cause, et moins évident à aborder qu'on a bien voulu le dire, qui prétend s'adresser à l'époque pour en vérité lui tourner le dos et, paradoxalement, communiquer avec elle d'une façon que, sans doute, il n'avait pas envisagée. Est-ce bien clair? Je n'en suis pas si sûr. Plus sérieusement, je suis tout oui, disposé évidemment à entendre vos arguments. Disclosure Day qui est donc d'ores et déjà en salle, c'est avec Emily Blunt, Josh O'Connor, Coleman Domingo et Eve Hewson. Et je crois que tout le monde autour de cette table a vu Disclosure Day. À qui l'honneur?
2: Allez, j'y vais. J'y vais parce que ça va me permettre de dégager, enfin j'espère que mes collègues, mes camarades sont d'accord avec moi sur le découpage qu'on peut faire des trois grands axes du film. Et ce sont trois grands axes qui sont tellement différents que, en fait, je pense qu'on peut quasiment les découper en trois films distincts. Donc, la première partie, donc, comme l'a dit Thomas, c'est vrai que c'est une partie qui est intéressante techniquement ou d'un point de vue structurel. C'est le pur in medias res, mais vraiment chimiquement pur, quoi. C'est-à-dire que on ne sait absolument pas de quoi il en retourne pendant au moins, je pense, 20-30 minutes. Ce qui est quand même, dans le système hollywoodien actuel, plutôt quand même un pas de côté, ce qui entérine quand même la position à la fois vraiment au centre et à la marge maintenant de Spielberg dans l'industrie. Et ce qui est intéressant dans cette partie-là, donc c'est pas tant ce qui est dit au niveau de la mise en scène, que je trouve particulièrement moche pour le coup dans cette partie-là. Enfin, on dirait vraiment les... Ça m'a fait penser dans les Assayas des années 2010. Là, il y a des espèces de films de SF dans le film où t'as Chloé Grace Moretz, qui il y a 5 minutes de Chloé Grace Moretz qui joue la reine des Orglubes ou un truc comme ça. Et là, je trouve que le film fait vraiment ça dans la première partie. Ce qui est intéressant, cette première partie où on ne comprend rien, c'est que comme tout le film est basé sur l'idée évidemment de croyance, de révélation et de monstration du miracle, on est vraiment dans... Ça y va pour le gros mot. C'est la pensée apophatique, qui est la pensée de considérer Dieu par rapport à ce qu'il n'est pas plutôt que par rapport à ce qu'il est. Bon, là, dans cette première partie, où en tant que spectateur et les personnages ne savent pas ce dont il en retourne, je trouve que c'est intéressant structurellement, même si c'est, je trouve, sous ce système, cette mise en scène qui joue sur les interfaces, les reflets, je trouve ça quand même malheureusement assez moche. La deuxième partie, qui est pour moi la plus réussie, qui là par contre est vraiment les personnages qui doivent dialoguer avec le don, dialoguer, mais vraiment être vraiment dans une notion de possession, donc de voir vraiment la vision comme étant une forme de film d'horreur. Là, le film m'intéresse parce qu'il est beaucoup plus ancré dans une réalité tangible, en empruntant, et là c'est vraiment la veine la plus de Palma Hitchcockienne, je pense qu'a quasiment jamais eu Spielberg, qui est de représenter des courses-poursuites, de représenter des choses extrêmement, extrêmement claires, extrêmement directes par des personnages qui ne savent pas ce qu'ils font, ce qui est quand même évidemment la pure dimension messianique, prophétique, les langues de feu, la Pentecôte, enfin tout ce qu'on peut y intégrer comme étant des actions qui sont faites par pure transparence, par pure transcendance. Bon, ces scènes-là, Spielberg a toujours carrément la main quand il va représenter par un simple changement de lentille de contact, la possession, le changement d'un acte. Là, pour le coup, le jeu sur les reflets est beaucoup plus intéressant puisqu'il démontre l'intériorité. Il y a un très très beau plan dans une voiture avec un couteau qui est quelque chose qui rend exceptionnellement puissant dans la représentation de ce que peut être la vision comme possession et comme prédation. Il y a eu aussi, et par ailleurs, il va tout finir. Là, je fais mon exposé, mais
1: parce que tu sais, moi, j'aime beaucoup entendre parler Spielberg.
2: Je vais en dire du mal.
1: Et comme j'aime beaucoup t'entendre parler aussi.
2: Et, Et donc cette dimension, le fait de mêler comme ça le tangible au l'immanent, aux choses transcendantes, c'est vraiment lié complètement pour moi à la plus belle scène, pour moi la plus belle scène du film, qui est une scène où le personnage de Josh O'Connor qui était dans les champs en train d'essayer de décrypter un message, se rend compte que Wardex, qui est l'entité non gouvernementale qui a ses trousses, est arrivé là où il est caché. Donc il va symboliquement contourner une clôture. Alors c'est filmé en plus tellement bien par Spielberg, c'est-à-dire que n'importe quel cinéaste actuel aurait fait 1 milliard de plans séquences directement. Là, il y a une sophistication, mais tellement simple, qui est mise à un œuvre tellement naturelle, qui est mise à œuvre par Spielberg. Et donc symboliquement, ce personnage va patiemment tourner autour d'une clôture qui est vraiment considérée comme étant une couronne d'épines, et donc patiemment va réussir à entrer à l'intérieur du phénomène religieux. Donc ça, c'est la fin de la deuxième partie. Et là, la troisième partie, c'est là où pour moi le bas blesse complètement, c'est-à-dire on est dans la révélation, c'est-à-dire que là où la pensée est apophatique, c'est-à-dire la pensée de ce qui ne doit pas être montré, c'est-à-dire, bon, je pense qu'on peut le dire, je ne crois pas que la bande-annonce très vraiment.
1: Je pense que ça dévoile suffisamment, en gros, suffisamment d'éléments de récit, il n'y a pas de grosse surprise.
2: Une entreprise non gouvernementale a pris un petit peu le relais du gouvernement pour cacher la réalité qui est que les aliens sont arrivés post-Roswell en très très très très grand nombre, que le gouvernement et donc cette entreprise qui est Wardex a mené une véritable entreprise de torture et de bâillonnement de cette entité extraterrestre, bâillonnement qui est, et là bon, c'est évidemment le fait pour endiguer ce que vont nous apporter les extraterrestres, c'est-à-dire, je le spoil, c'est l'empathie, bon, c'est ce qui est dit. Bon, évidemment, ce qui est quand même un peu pénible, pourtant je suis plutôt Spielbergien finalement, et surtout je suis extrêmement Shyamalanien par rapport à M. Night Shyamalan, c'est, sauf que là le film atteint vraiment le point limite de croyance dans la candeur et d'une sorte de maïeutique où on devrait se mettre au niveau de l'idiotie du film pour atteindre une forme d'état d'extase. Le problème, c'est que c'est représenté effectivement avec des interfaces référentielles communicationnelles qui sont particulièrement désuètes, c'est-à-dire qu'il y a quand même tout un grand moment télévisuel qui montre bien quand même que Spielberg fait son âge aussi, effectivement, et que la révolution cathodique, c'est une révolution qui, en fait, n'a plus lieu d'être maintenant. Et surtout, alors ça c'est pour donc cette troisième partie qui est vraiment la révélation, va formuler, alors chez Spielberg il y a toujours eu la volonté de formuler la rencontre avec les extraterrestres comme étant une vraie volonté de non-évitement, c'est-à-dire qu'il n'y a pas, on joue pas la métaphore, on joue pas le pas de côté, les aliens existent, ils ont une représentation qui est une représentation d'enfant, et le film va effectivement jouer là-dessus, c'est le retour au foyer, et donc le retour à l'imaginaire comics, le retour à l'imaginaire roswellien, pour à la fois renégocier sa place au monde, et en même temps avoir un imaginaire partageable des aliens, c'est-à-dire les aliens, ils nous ressemblent, ça reste nous-mêmes, c'est une représentation de nous-mêmes. Bon, le truc moi qui me dérange, c'est que la représentation de nous-mêmes, elle achoppe sur le fait que dans le film, il y a quand même une représentation télévisuelle, puisqu'on ne voit jamais ça ailleurs, d'une troisième guerre mondiale qui se prépare. Ça couvre pendant tout le film, c'est long. Alors c'est un classique, hein. Sirat fonctionne exactement de la même manière, c'est devenu un peu un classique de représenter comme ça, de représenter par les flux de communication une guerre que l'on ne voit pas. Le problème, il se trouve quand même, alors je sais que c'est vraiment de la pure vie réelle, c'est que je ne comprends pas moi ce qui devrait m'intéresser dans la parole des aliens quand la guerre arrive en fait. Je ne comprends pas quelle peut être la vraie rupture pacifique qu'essaye de m'expliquer Spielberg, en plus en utilisant quand même le pire mot de l'histoire, qui est l'empathie, quoi, qui est quand même l'empathie, c'est la neutralisation, enfin, bon, j'exagère, mais c'est aussi la neutralisation des affects d'autrui pour les faire rentrer dans sa propre grille de lecture. Donc il se trouve que cette troisième partie, en montrant exactement ce que veut faire Spielberg, me déçoit, parce que je ne suis pas tout à fait sûr de vouloir que Spielberg m'explique ce que lui estime de la vie, de la guerre actuelle, du monde. Je trouve que, en fait, finalement, il sort de sa maison, de son être au monde, de son foyer, pour sortir avec, je pense que quand on dit Spielberg, il faut parler aussi de David Koepp, qui est le scénariste, qui est finalement un grand scénariste, qui a bossé sur Jurassic Park.
1: Qui a été chargé de rédiger le scénario d'après une idée originale, oui, et les consignes de Spielberg.
2: Et donc, moi, c'est...
1: plutôt rare à l'échelle de sa filmographie.
2: Quand le film joue, navigue avec ce que l'on ne voit pas. Je trouve que le film est toujours très beau parce que Spielberg arrive à prendre en charge la mise en scène de l'invisible. À partir du moment où le film devient visible et lisible, je trouve qu'il tombe dans le piège et qu'on est vraiment dans le pire du pire de la... malgré tout, de la candeur idiote de Spielberg et qui nous oblige à nous rabaisser un peu intellectuellement pour gober la fin. Donc, voilà, à travers ces trois axes-là, je pense qu'on peut dire que j'ai diversement aimé. C'est toujours très agréable de voir des films de Spielberg, c'est tellement sophistiqué que c'est toujours beau, mais pour moi, il y a quelque chose bloque quand même à la fin.
1: Très bien. Simon, Francis, vous avez vu, vous aussi, Disclosure Day.
2: C'est pardon pour le tunnel, hein, j'étais...
3: T'inquiète. Non, au contraire, tu nous facilites les tâches. Non, mais tout a été très bien dit. Alors moi, je l'ai vraiment rattrapé hier soir, donc c'est encore assez assez chaud. Et je rejoins Clément complètement sur le découpage et ce qu'il en tire. C'est difficile de ne pas aimer un film de Spielberg. Je trouve que c'est souvent un faux procès qu'on lui intente sur la naïveté de ses films. Mais c'est vrai que avec Disclosure Day, il y a un petit glissement par moment entre naïveté et niaiserie dans le discours du film qui, moi, m'a un peu désarçonné. Et je peux comprendre la critique du film anachronique. C'est-à-dire que moi, j'ai l'impression de voir un réalisateur talentueux au demeurant qui a peut-être un peu plus, de plus en plus de mal à saisir peut-être son époque, enfin, la complexité de son époque. Donc, c'est assez touchant. Et en même temps, un peu triste de voir ce genre de réalisateur se débattre avec son époque et de produire un film qui ne correspond plus au monde actuel. Enfin, je peux comprendre, par exemple, la fracture entre les très jeunes spectateurs et les films de Spielberg. Bon, j'ai lu pas mal de critiques de jeunes spectateurs qui... Le film leur a complètement échappé, ils n'arrivent pas à comprendre qu'un tel film puisse exister aujourd'hui. Et je trouve que c'est ça qui est assez fascinant, c'est-à-dire que c'est un film qui ressasse des thématiques de toute une filmographie. Enfin, chaque film de Spielberg est un film somme, presque, j'ai l'impression. Et c'est un peu genre le côté old-fashioned qui est anachronique et qui est en même temps attachant. Parce qu'effectivement, voilà, cette notion d'empathie, cette manière d'approcher très littérale la figure de l'extraterrestre, de l'altérité, il y a quelque chose comme ça qui relève un peu la nostalgie. Et je pense que c'est justement ça, de la nostalgie, qui est un peu piégeux parfois dans ce film. C'est-à-dire, c'est un peu facile. C'est-à-dire, l'émerveillement est là. Je peux pas, effectivement, je trouve que la deuxième partie du film, elle fonctionne très bien. La mise en scène est toujours incroyable. Toujours ces mouvements de caméra, cette fluidité, là, toujours de commencer les choses par la hauteur, ensuite de descendre et de tourner autour des personnages. Il y a quelque chose qui fonctionne. Et en même temps, j'arrêtais pas de me dire, au fil du film, je me dis, mais je crois que ça ne me suffit plus. J'aimerais un peu plus, ou peut-être que je m'accroche à un cinéaste qui ne peut-être peut plus faire plus que sur ce thème-là, en tout cas. Donc je suis un peu, ouais, je comprends les réserves de Clément, mais après, voilà. Si on le prend comme tel, sur un premier plan, genre un film de divertissement, je trouve que ça fonctionne très bien, la structure du puzzle. Enfin, c'est ce troisième acte qui se mérite un peu, parce qu'il faut quand même passer par la première partie, la deuxième partie. Il y a quelque chose qui fonctionne, mais je me dis, ah mince, j'aurais aimé qu'on aille encore plus loin, encore plus fort. Et effectivement, je me pose des questions un peu sur aussi le discours religieux, enfin, la manière d'aborder la religion, la foi intime. Je trouve qu'il y a un... C'est pas très clair, il y a quelque chose qui est pas très clair, je trouve, dans le discours du film.
2: Je pense que Spielberg et Cup mélangent vraiment souvent, parce que je pense que ça l'intéresse pas tant que ça, la question religieuse, mélange vraiment la notion de foi et de religion assez régulièrement. On sent que la question de la foi, c'est quelque chose qui a tout le temps animé Spielberg. Par contre, on sent que c'est depuis peu qu'il s'intéresse à la religion en tant que texte, en tant que structure. Et c'est vrai que ça donne un côté, j'arrive à la fin... avec mon digest des évangiles et des écritures sur les langues de feu et sur l'arrivée du Messie, quoi.
1: Francis.
4: Oui, ben moi j'ai un peu fait comme Simon, je l'ai rattrapé en salle aussi, et effectivement j'ai un peu cette même approche par rapport au public. Moi je sais que j'étais à côté de gens plus jeunes qui à la fin se sont dit, et ils l'ont dit, hein, mais c'était quoi Donc moi, oui, je suis allé voir Disclosure Day parce que j'étais curieux justement par rapport au film d'extraterrestre de Steven Spielberg. Et quand je dis d'extraterrestre, je mets évidemment un S à extraterrestre, donc ce qui veut dire que je mets E.T. de côté. Parce que dans E.T., il n'y a qu'un seul extraterrestre. Non, mais... Et Et c'est marrant, donc, parce que évidemment, donc, j'ai pensé à Rencontre du Troisième Type, hein, qui date maintenant quand même de 1977. J'ai pensé à La Guerre des Mondes, qui finalement n'est que de 2005. Et puis, donc, à celui-ci, qui serait le troisième.
1: J'ai pas pensé à Indiana Jones, c'est le royaume du crâne de cristal.
4: Non, j'avoue.
1: Tiens, comme c'est étonnant.
4: Et qui serait le troisième de, comme ça, cette trilogie extraterrestre. Et alors, ce que je trouve intéressant, c'est que dans le premier, les extraterrestres, il y a une notion de fraternité, on retrouve des frères. Dans le deuxième, c'est une notion

0: qui est lié à sa vie intime. Donc, j'avais l'impression, en fait, que, ben, avec Rencontre du Troisième Type, on est sur la phase lumineuse de la rencontre. La Guerre des Mondes, c'est la phase sombre, c'est la phase sombre de la rencontre. Et là, c'est la phase, d'ailleurs, je confonds face et phase, de l'entre-deux, quoi. On est dans l'entre-deux. Et finalement, je trouve que le film est un peu dans cet entre-deux. Alors, je l'exprime peut-être beaucoup plus, de manière beaucoup plus béotienne. Mais que peut-être que c'est ce qui me manque par rapport au film. Et puis finalement, puisque les extraterrestres sont là pour une révélation, moi je regrette, je trouve très dommage que Steven Spielberg à la fin n'aille pas jusqu'au bout de la révélation. Et que donc la dernière réplique du film ce soit Listen, et puis qu'après on retrouve la musique de John Williams, bah, moi je trouve ça un peu dommage. Finalement, Steven, il fallait aller jusqu'au bout et nous donner cette révélation, nous la donner à tous. On est dans une salle, on est réunis. Finalement, bah, c'est comme si on était, je mets des guillemets, mais devant un écran télé et qu'on peut recevoir cette révélation. On est en condition pour les recevoir.
1: Mais Francis, la révélation, elle est dans ton cœur.
0: Non, mais je m'en fous, je veux qu'on me le dise.
2: Je trouve que c'est la meilleure fin possible. C'est plutôt une jolie fin, ça revient. Tu trouves pas que ça revient un peu sur la. Justement, la notion d'indicible qui était quand même à l'œuvre dans la première partie du film, d'une sorte de mystère dont on n'a pas forcément envie qu'il se dévoile, parce que la résolution est nécessairement décevante, non ?
0: Non, parce que je me dis qu'avec cette montée en puissance de la révélation cathodique, qui finalement est une révélation catholique, quelque part, moi j'ai envie d'avoir la révélation, j'ai envie d'être sur le Mont Sinaï et qu'on me dise ce qu'il en est. Voilà, mais je tiens à signaler une chose qui m'a renvoyé à Rencontre du Troisième Type, c'est que John Williams l'a écrit une très très belle partition qui est plus comme ça, il cultive des ambiances plutôt qu'il ne vient alourdir le récit, et je trouve qu'en tout cas il est sorti de sa retraite pour réécrire de la musique et que c'est une très belle ressortie de retraite.
3: Je voulais juste rectifier un dernier petit ajout, parce que ce que j'ai dit tout à l'heure, c'était un peu maladroit, parce que je disais que le film disait beaucoup sur un cinéaste qui était en lutte avec lui-même et son époque. Je pense que ça dit autant aussi de l'état des lieux des blockbusters d'aujourd'hui. C'est-à-dire que Spielberg fabrique des spectacles, des divertissements qui ne correspondent plus à ceux d'aujourd'hui, mais ça questionne aussi les spectacles d'aujourd'hui, ça questionne aussi comment on les réceptionne. Je reviens sur la réception assez jeune du film qui n'a clairement pas aimé le film. Je pense aussi que c'est parce que un certain type de spectateur assez jeune n'est plus du tout habitué et biberonné à un autre format de blockbuster qui fournit toutes les clés, par exemple, dès d'entrée de jeu, qui tente à répéter et surligner les choses. Donc c'est pas non plus un procès contre Spielberg.
1: Absolument. Alors, Disclosure Day de Steven Spielberg, c'est donc d'ores et déjà en salle, sans transition. Nous en venons donc à l'illusion de Yakushima, c'est le nouveau film de Naomi Kawase, autrice entre autres de Shara, Still the Water ou plus récemment True Mothers. En quelques mots, Cory, chirurgienne française, travaille à Kobe à l'hôpital auprès d'enfants en attente de transplantation cardiaque. L'occasion pour la cinéaste d'évoquer les barrières légales et culturelles qui font que le Japon est de tous les pays développés. Je précise que j'emprunte cette terminologie au personnage de Vicky Krieps et que je l'emploie entre guillemets. Celui donc où le temps d'attente pour une greffe d'organe est le plus long. Par ailleurs, 3 ans plus tôt, et alors arrivée depuis peu au Japon, Cory a rencontré un homme dont elle est tombée amoureuse. Le récit se déploie sur plusieurs temporalités. Nous la suivrons donc, c'est selon, dans son cadre intime ou de travail. L'amour, la vie, la mort, la nature, tout est lié, nous dit Kawase, mais est-ce sensible ici de façon organique ou à la faveur de connexions un brin voyante à l'image de ce protocole de greffe de cœur coïncidente avec le passage d'un typhon ? La cinéaste, par ailleurs, ne s'est-elle pas au fil des années quelque peu enferrée dans une esthétique doucereuse, pour ne pas dire décorative ? Cela n'engage que moi, c'est avec Vicky Krieps, Kanishiro et Ojiro Nakamura, et c'est d'ores et déjà en salle. Simon, Francis, vous avez vu l'illusion de Yakushima. Francis ?
0: Oui, je pense à Clément parce que tout à l'heure il disait désolé pour le tunnel. Moi, j'ai l'impression que moi c'est maintenant et je ne sais pas si je vais être très clair.
1: Dans le prochain film, je donnerai d'emblée la parole à.
0: Oui, c'est pour ça que je me disais Simon. Peut-être que Simon.
1: Il s'agit de savoir distribuer la parole.
0: Tout à fait. Voilà. En fait, j'ai l'impression que ce qu'il y a au cœur du film, finalement, c'est le langage avec ses dysfonctionnements et l'apprentissage de l'autre, quand les cultures d'origine sont différentes. Et c'est une évidence, ne serait-ce que par ce qui nous intéresse ici, qui est comment, dans des milieux médicaux, et liés effectivement à une culture, on envisage une mort qui est la mort cérébrale, qui est admise par l'Occident et qui est réfutée par le Japon. Et ce qui

0: crée effectivement ici un peu le point d'achoppement de la collaboration entre des médecins japonais et une doctoresse française. Alors, pourquoi je dis ça ? Parce que finalement, il y a des moments où on se demande si le film lui-même ne dysfonctionne pas par rapport à ça. Parce que dans la scène d'introduction, on a l'impression, quand on arrive dans cet hôpital japonais, que tout le monde parle français, le personnel comme les visiteurs, les enfants comme les adultes, et que le personnage de Vicky Krebs, donc qui est ce médecin français dont le prénom est Cory, n'a pas soucié d'apprendre le japonais, et que comme ça, elle a un statut d'expat pour une coopération hospitalière internationale qui semble en dispenser. Et cependant, on remarque que lorsque les Japonais parlent dans leur langue maternelle, eh ben elle comprend. Et elle leur répond quelques fois en français, d'autres fois en anglais.
1: Oui, il y a toujours la possibilité de l'anglais aussi. Tout ça se fait de façon très fluide, effectivement.
0: Qui devient la langue, comme ça, évidemment, commune de la profession. Et puis, si je fais une petite parenthèse par l'intime, on se rend compte aussi que l'amant japonais, il parle français un petit peu. Et alors, on se dit, est-ce que c'est le fait d'une petite facilité scénaristique ? Ou est-ce qu'au contraire, c'est une manière de suggérer qu'il faut un minimum de langue commune pour qu'une relation et pour que l'intime puisse s'exprimer et prendre corps ? Et puis, j'en reviens évidemment à tout ça, parce que la langue passe par des tas de moyens. Il y a ces conférences qu'elle donne aux médecins japonais, où là, on a de la traduction simultanée, mais elle s'exprime en français. On a une scène un petit peu étonnante, où elle parle avec un livreur de bento de l'hôpital, et lui parle en japonais, elle en française. Et au moyen d'un logiciel de traduction qu'elle a mis sur son téléphone, chacun peut se comprendre, mais curieusement, le film, en tout cas dans sa version avec sous-titres, d'un seul coup, quand le japonais parle, on a déjà le sous-titre. Et du coup, quand on entend la traduction, le spectateur est en avance sur le personnage du film, sur le personnage interprété par Vicky Krebs, et on se dit, mais là, il y a un dysfonctionnement. Alors, pourquoi est-ce que c'est un dysfonctionnement plus voulu par Naomi Kawase dans le cadre de la version sous-titrée, ou est-ce que c'est une volonté du distributeur ? Il y a plein de choses comme ça qui interrogent, d'autant que, comme tu parlais de la durée, elle vit au Japon quand même sur une période assez longue, et que dans les flashbacks, on n'a pas l'impression qu'elle apprend le japonais. Et puis, soudain, elle va parler un peu en japonais. Et donc, je me suis dit que tous ces dysfonctionnements, en fait, qui étaient des dysfonctionnements même du film, on pourrait se dire, mais il y a un truc qui fonctionne, qui marche pas, justement. On a l'impression de dysfonctionnement de post-prod, on a l'impression de dysfonctionnement du scénario. J'ai fini par me demander si, en fait, c'était pas, effectivement, le cœur du film et le cœur de comment des Japonais, des Français, et là, je prends ces deux exemples parce qu'on est dans ce contexte-là, peuvent se rapprocher l'un de l'autre pour travailler ensemble. Et que peut-être, effectivement, la dernière demi-heure du film, qui sera un peu la demi-heure d'action, hein, avec cette grève, cette transplantation, ce cœur qu'on transporte au milieu, comme tu le signalais, de la tempête et d'un tsunami, et que finalement, la nature, c'est à la fois une force et un refuge, on l'aura vu pendant tout le long du film. Finalement, elle avait pas besoin comme ça que les choses se rapprochent et qu'elles pouvaient fonctionner que par dysfonctionnement et que le film lui-même était en dysfonctionnement tout le temps pour qu'on arrive à une dernière demi-heure où d'un seul coup tout se sacralise et tout se cristallise. Voilà, j'espère pas avoir ni été trop long et avoir été à peu près clair.
1: Simon, c'était très clair, Francis. Simon.
2: Oui, c'était très clair et je pense que c'est une belle interprétation. Moi, j'avoue que ça n'a pas pris sur moi. Moi, j'avoue que linguistiquement, j'ai trouvé le film très déroutant, mais je trouve que tu apportes une belle interprétation parce que moi, sur un premier plan, sur un très premier degré, j'ai trouvé ça extrêmement déroutant. Déjà, je trouve qu'il y a une omniprésence, j'exagère, une très grande présence des monologues. Et je trouve que très souvent, il y a quelque chose d'assez piégeux, toujours de partir sur le monologue du personnage principal. Et c'est vrai qu'à un premier degré, par exemple, dans une scène où elle s'adresse à un jeune patient de 6 ans en français, il y a quelque chose de vraiment déroutant. Et je me dis, mais qu'est-ce que je suis censé tirer de ça ? Après, ça peut être un geste intéressant. Est-ce que c'est la réalisatrice qui, du coup, épouse un peu le regard européen de son personnage principal et qui du coup sort de sa propre condition de réalisatrice japonaise et du coup opère une sorte de jeu peut-être symbolique, métaphorique.
1: Oui, un regard quasiment extérieur qui est porté par Naomi Kawase sur la société japonaise. Ça touche pas seulement la question des greffes et de la façon dont la société japonaise l'envisage, l'accepte ou au contraire la refuse. Il y a la question des disparitions volontaires. Enfin bon, il y a énormément de choses qui sont en jeu là-dedans. Il y a un regard très presque européen, effectivement, comme tu dis.
2: Qui prête un peu à l'ethnocentrisme, et je pense que ça, elle en a parfaitement conscience, et qu'elle, comme le dit Francis, je pense qu'elle sait qu'elle essaye de tirer quelque chose de cette fracture, de cette étrangère qui n'arrive jamais à faire entrer l'autre dans son cercle. Et je trouve que c'est intéressant. Malheureusement, il y a quelque chose qui vient déjouer tout ça. Moi, c'est la partie romantique du film, c'est-à-dire la relation avec cet homme enfant. Je trouve que toute cette partie romantique est parasite tout le reste. Effectivement, j'entrevois un très joli film sur le milieu, on va dire, je grossis le terme, mais enfin, le milieu hospitalier, la prégnance de la culture du don et de la grève d'organes, le rapport à la mort, le rapport au temps qui n'est jamais linéaire. Il y a quelque chose de très beau, de très touchant, mais qui est parasité par tout le reste. Et je trouve ça dommage parce que le film essaie de se raccrocher à des considérations philosophiques, et en même temps il y a quelque chose que je trouve extrêmement trivial aussi dans sa manière d'aborder les relations. En fait, pour résumer, ce qui me perturbe un peu dans le film, c'est que je ne trouve pas que le personnage joué par Vicky Krieps est intéressant. Et comme le film repose en grande partie sur elle, je n'arrive pas à entrer dans ce film.
0: Mais peut-être que par rapport au personnage de Vicky Krieps, ce qui est intéressant, c'est que finalement, Naomi Kawase la montre comme, par moments, comme un monument d'intransigeance, et puis l'espace d'après comme quelqu'un de très humaniste, notamment dans le rapport avec les enfants, et que curieusement, côté japonais, elle montre une discrétion, mais qui finit par être velléitaire, et que du coup, on a l'impression qu'en fait, le film dysfonctionne complètement, et quand, Simon évoque les monologues, finalement, les monologues, c'est un autre dysfonctionnement du langage, quoi. Et que le film, en fait, il est fait de dysfonctionnement, quoi. Le film lui-même dysfonctionne à essayer de montrer comment on pourrait se rapprocher, quoi.
1: L'illusion de Yakushima de Naomi Kawase, c'est donc d'ores et déjà en salle. Je vous propose de faire à présent une première pause musicale et on se retrouve dans quelques instants pour poursuivre ce tour d'horizon des sorties en salle.

0: De retour sur les ondes de Radio Libertaire 89.4, vous écoutez longtemps, je me suis couché de bonne heure, Thomas Faux au micro, en compagnie de Simon O'Haraud et Clément Delechaux des Fiches du Cinéma, et de Francis Gavel, Radio Libertaire. À l'instant, nous écoutions Lonesome Hunter de Timber, nom d'artiste du Canadien Taylor Kirk, disparu le 14 avril dernier, l'occasion d'un petit hommage. Donc le morceau est tiré de l'album Creep On, Creepin' On, paru en 2011. Et on reprend donc le cours de notre tour d'horizon, des sorties en salle il y a 5 ans. Sortez sous le ciel de Koutaïssi, le très beau deuxième film du géorgien Alexandre Kobéridze, que Clément ici présent m'avait chaudement recommandé, une étrange histoire de malédiction amoureuse sur fond de coupe de monde de foot. Film que je vous invite à voir en ces temps de compétition, puisque le film, dont le récit se déroulait, devinait-on, en 2018, mettait en scène notamment un fan de la sélection argentine. Avait-on déjà ainsi, dans un film ou à la télé, suivi des yeux un ballon s'élevant donc dans le ciel de Koutaïssi avant de partir à la rivière? Splendide séquence parmi d'autres, avec Clément toujours en sortant voici quelques semaines de la projection de presse de son nouveau film, Dry Leaf. Nous évoquions le virage pris par l'auteur. On aurait pu s'attendre en effet à ce que Kobéridze rende son geste un tout petit peu plus accessible pour étendre son public. 3000 entrées en France pour sous le ciel de Koutaïssi, c'était déjà quand même pas bien lourd, et solliciter pourquoi pas une place dans une sélection parallèle de grands festivals internationaux. Je précise pour être honnête que le film a tout de même été montré l'an passé à Toronto et Locarno. Il n'en est rien, Dry Leaf, encore plus avare en événements de récit que n'était Sous le ciel de Koutaïssi, et qui dure plus de 3 heures, a été tourné avec un Sony Ericsson de 2008, celui-là même qu'avait utilisé l'auteur pour son tout premier long-métrage, L'aide de Summer Never Come Again. La définition de l'image est donc relativement ingrate, au point qu'à la faveur de certains zooms sur tel ou tel paysage, on n'est parfois plus très sûr de ce qu'on a sous les yeux. Mais de cette incertitude, Kobéridze fait bien sûr un enjeu formel, le moyen d'un travail sur les couleurs, d'une vibration de l'image. Une image plaisantait un article consacré au film, tout à fait incompatible avec l'avare. Je suis tombé sur une conversation Reddit autour du film. Un internaute curieux du film demandait si quelqu'un avait vu Dry Leaf, si ça valait le coup, parce que 25% du public était parti en cours de séance à Toronto. J'ai moi-même un peu lutté contre le sommeil une heure durant, mais j'avais bu la veille au soir et j'ai été récompensé. En quelques mots, de quoi est-il question ici? Irakli, interprété par le père du cinéaste, cherche sa fille Lisa qui s'est évanouie dans la nature, non sans lui avoir laissé une lettre lui intimant de ne pas la retrouver. Pour ce faire, il s'adjoint les services d'un comparse qui tout du long l'accompagnera, mais que nous ne verrons pas à l'écran, mais par quel prodige. Ensemble, ils partent donc en road trip, visitant à travers le pays les terrains de football amateurs que Lisa, photographe, avait entrepris d'immortaliser. Et puis, bien sûr, il y a la campagne géorgienne que tu connais un peu, Clément, et où tu as déjà, je le sais, de retourner, d'autant plus qu'il apparaît nettement que la Géorgie est un pays de football, un vrai, pas comme la France en somme.
1: Enfin, nettement, de façon floue, mais...
0: De façon floue, il apparaît nettement et de façon floue, exactement. Je te cite dans les Fiches du Cinéma, numéro de juillet, apparaître. Dry Leaf, y écris-tu, accomplit un véritable miracle alchimique en sublimant, son lourd étau arty, 3 heures en basse résolution, en faveur d'une rieuse et prophylaptique reconfiguration du sensible qui lave les yeux et purifie l'âme. Simon, toi aussi, tu as vu Dry Leaf, j'ai envie de te donner la parole.
2: Merci, alors je ne vais pas vous faire de tunnel, je suis désolé, je vais être assez relativement rapide, mais je rebondis sur ce que tu disais, sur la direction que prenait son cinéma. Je pense que justement l'enveloppe arty peut devenir une sorte d'argument un peu marketing pour les cinéphiles qui sont en quête d'expérience, parce que d'un premier abord on peut aborder le film comme tel, genre...
0: Ils sont 752,
2: voilà.
0: Évaluation perso, mais on la mettra à l'épreuve du réel en fin d'année.
2: Mais bien sûr, oui, c'est un film qui déjoue un peu toutes les conventions formelles et narratives, qui repose un peu sur le visible et l'invisible, c'est-à-dire qui fait de l'invisibilité un élément... Enfin, l'invisibilité, voire l'imperceptible, un élément esthétique. Je trouve que c'est assez brillant, même si, enfin, je trouve ça très brillant, même si je dois avouer qu'effectivement, et je pense que ça fait partie de l'expérience de visionnage, il est difficile de tenir 3 heures avec un tel dispositif, mais je pense que ça joue, ça participe à la force un peu magique du film. Je trouve que c'est un film qui, en fait, questionne la possibilité de réidentifier les choses, c'est-à-dire un peu à l'image de ces terrains de foot qui n'existent que par la présence de quatre poteaux. C'est par les considérations matérielles de sa production, le film aussi dit que il est toujours possible de faire du cinéma avec rien. Alors c'est un peu naïf comme ça de dire comme message, mais c'est un peu la réalité du film. C'est-à-dire avec un téléphone, il est capable de faire du cinéma, comme on est capable de créer un terrain de foot, un terrain de jeu avec quatre poteaux. Je trouve ça assez beau comme discours, parce que le récit, la finalité du récit n'a finalement pas tant d'importance que ça. C'est vraiment, je trouve que le
0: t'as pas été saisi à la fin par ces enjeux d'éclairage public de non.
2: Alors, c'est peut-être pas de premier plan, non. Mais oui, je trouve ça assez.
1: Les poteries là vendues au bord de la route, hein,
2: non plus. Mais peut-être qu'il faudrait que je revoie une deuxième
0: fois. Qu'est devenu le petit âne ? Pardon. Toutes ces questions brûlantes.
2: Mais oui, tout à fait. Mais parce qu'on remet au centre, les personnes qu'on ne voit plus, enfin la nature qu'on ne voit plus, les animaux qu'on ne voit plus. Il y a quelque chose comme ça qui, ouais, cette présence humaine sur le point de disparaître pour faire réapparaître l'évidence. Je trouve que c'est très très beau. Et puis le dispositif est que l'image est hyper intéressante parce que on a l'impression qu'avec ce côté pixelé qui se réajuste constamment, ça devient une sorte de l'image devient un être vivant complètement autonome à chaque plan et qui semble échapper au réalisateur, qui semble aussi nous échapper. Enfin, il y a quelque chose de très très beau, mais que j'arrive peut-être pas encore à totalement percer encore aujourd'hui.
0: Clément.
1: Bah, le voilà le blockbuster de l'été, finalement. Non, ce que je trouve, bah, moi, enfin, évidemment, je trouve que Riley fait un chef-d'œuvre absolu, un des plus beaux films européens qui a jamais été fait ces dernières années. Mais ce que je trouve génial, c'est que c'est un chef-d'œuvre que j'ai pas du tout envie d'imposer aux autres. Effectivement, bon, bah, pour revenir sur ce qu'a dit Simon sur les conditions de production, ce qu'il faut dire aux auditeurs, c'est qu'en fait, donc, le film est tourné avec un Sony Ericsson, donc vraiment qui est pas du tout fait. Pour supporter une image de 2008, donc qui n'est pas du tout fait pour supporter une image de cinéma. Par contre, Kobayashi la fixe sur un trépied. Donc, il y a un double jeu où on n'est pas non plus sur quelqu'un qui filme ses vacances en 2008, qui filme ses enfants à la plage. Il y a une volonté nette de montrer un cadre et de montrer tout ce qu'il peut y avoir d'élégiaque dans la campagne géorgienne. Et ce qui est très beau, c'est que justement le grand côté flou, la reconfiguration totale à l'intérieur même des scènes par les pixels et par l'ajustement à la lumière, tout le temps, toutes ces choses-là, ça revient, ça fait des natures mortes en train de revenir régulièrement tout le temps à la vie, et ça figure dans le même mouvement la dimension spectrale des choses, qui est, ça revient presque à l'origine de la photographie quand on faisait des collages avec les gens morts, tu sais, les photos de famille avec des gens morts. Voilà, c'est un peu la même chose finalement avec le vivant. C'est-à-dire que ce qu'on va filmer, ce sont des terrains de foot à l'abandon, donc qui ne sont plus habités de façon ludique par les habitants, qui n'ont plus de filet, donc on sent que le réel s'échappe, s'enfuit, c'est juste des poteaux, c'est juste un cadre finalement sur lequel se poser. Et bien, à chaque fois que Kobayashi va filmer ces poteaux-là, c'est à la fois le visible et l'invisible qui dialoguent entre eux, à l'intérieur même d'une scène, et chaque scène contient en elle-même l'angoisse de sa propre disparition future qui est en train de se faire, parce que ce qu'on voit, c'est un tableau impressionniste de quelque chose qui est, comme les impressionnistes, en train déjà de changer à partir du moment où on fixe l'œil dessus. Ça déjà, je trouve que c'est une idée vraiment magnifique. Mais le film, et je vais aller assez vite là-dessus, parce que j'encourage vraiment tout le monde à aller le voir, c'est quand même l'expérience d'une vie d'aller voir un film comme ça. Ce qui est quand même beau, et c'est pour ça que c'est entre Kiarostami et Maradona, quoi. Vraiment, Kobayashi, c'est vraiment ça. C'est que le film est quand même, alors on s'esclave pas non plus, mais le film est plus drôle que ce qu'on peut avoir l'air d'en dire. Déjà parce qu'il joue un peu comme les... Ça ressemble... Le récit m'a fait, moi, beaucoup penser aux écrivains sud-américains type Borges, je sais pas si on dit Saer, enfin, Juan José Saer, Saer, je sais pas si vous connaissez, mais qui sont des écrivains très joueurs. Et donc le film joue énormément sur des jeux intertextuels, paratextuels. Il y a un personnage qui est invisible, bon, je le dis, hein, qui est invisible et dont on dit tout à fait qu'il est invisible. Et on sait que c'est à la fois lié aux contraintes de production, parce que c'est plus drôle de dire que dans ce plan, il y a peut-être quelqu'un, mais la définition est tellement basse qu'on ne le sait pas. Mais c'est aussi pour interroger les structures du récit, les linéaments. À un moment, le film, on découvre après une heure et demie que le film est découpé en deux parties, sauf qu'en fait... Bon, bah, finalement, le découpage ne sert à rien, puisqu'on revient sur exactement la même chose. Le film n'arrive pas en 4K, finalement, à la fin, avec une scène d'action. C'est exactement la même chose. Le film est assez drôle parce qu'il sait très bien que, quelque part, c'est quand même très inconséquent ce qu'il fait, et qu'on n'est pas loin, et c'est vrai, d'une sorte de compilation disjointe d'éléments, de films qui mêlent le film de vacances, l'Aventura en vraiment microcosme. Le jeu du foot, il y a une scène très belle où le personnage n'arrive pas vraiment à trouver l'entrée d'un stade puisque tout est à peu près obstrué, mais c'est pas très grave. Donc en reprenant tous les éléments du conte, du jeu, voilà, des éléments intertextuels qui font toute la beauté. On arrive à tout un panorama. Tout un panorama finalement du cinéma européen de ces dernières années qui est condensé par le vrai terrain d'entente, bah qui est le foot, je suis désolé, hein. Finalement on y revient toujours.
0: T'excuses pas.
1: Allez, la main courante
0: tu sais
1: des sociétés.
0: C'est un partisan acceptable.
1: On se retrouve tous autour de la main courante du stade de foot que nous montre Kobérizé, stade de foot qui peut être finalement la métaphore d'un jeu en train de se faire, donc ça peut aussi bien être le cinéma.
0: Est-ce qu'il y a assez quelque chose, Francis ?
3: Oui, parce que en fait, j'ai pas vu le film, hein, je le reconnais. Mais ce qui est intéressant, en vous entendant en parler, c'est que j'ai l'impression que ça fait partie un petit peu de ces films qui interrogent la matière même de l'image, et que je trouve et que j'ai pas pu m'empêcher de penser en vous écoutant, évidemment, à un film comme In Water de Hong Sang-soo, qui
0: oui,
3: est son film flou.
0: Mmh.
3: Et je trouve
0: que c'est un film qui en partage son économie de production aussi, ses conditions de fabrication.
3: Ouais. Et que je trouve assez passionnant dans une époque où justement l'image, elle serait beaucoup plus lisse et stable. Qu'il y a encore des films qui puissent se faire dans des conditions, j'ai envie de dire, alternatives.
0: Dry Leaf d'Alexandre Kobérizé, ce sera en salle à compter du 8 juillet. Un peu de légèreté toujours, avec de la comédie française de Bertrand Huskla et Martin Darondo, de la comédie française sans majuscule et sans tiret entre comédie et française, se leur promis, pourquoi pas un traité sur la comédie française en tant que genre, et motif de honte nationale accessoirement. Ici c'est d'autre chose qu'il est question, quoique, car le film est une plongée dans les coulisses du théâtre, son récit se déroulant pour l'essentiel dans les locaux du Palais Royal. Nous sommes donc à quelques heures de la première d'une mise en scène de Macbeth. Évidemment, les problèmes techniques et personnels vont se succéder jusqu'à en menacer la tenue. Or, depuis la fondation du théâtre, aucune première n'a jamais été annulée. Le casting est composé intégralement, si je ne m'abuse, de comédiens et comédiennes de la comédie française, mais aucun n'y interprète son propre rôle. Tous d'ailleurs ne jouent pas des rôles de comédiens. Guillaume Gallienne devient ainsi le gardien, le concierge quelque peu acariâtre de l'institution. Quant à Éric Ruff, administrateur général de la CF 10 ans durant, son mandat s'est achevé en 2025, il fait ici une apparition en machinot croisé dans un ascenseur. Et au cœur de ce dispositif, puisque c'en est un, et dans le rôle d'une comédienne du français signant sa première mise en scène, celle du Macbeth de Shakespeare, donc Pauline Clément, visage familier de la comédie française dans les deux acceptions du terme. À ses côtés, on retrouve Marina Hans, Laurent Stocker, Daniel Lebrun ou encore Julien Frison. Alors Francis, puisque tu as vu le film, que signifie cette redistribution des rôles entre les pensionnaires et sociétaires de la comédie française? Tu ne seras obligé de répondre à aucune de ces questions, je les pose dans le vent. Le film est-il davantage pour la CF qu'une auto-célébration matinée de dérision, ou le contraire? Pauline Clément, je le précise, sociétaire depuis 2015, a coécrit le scénario, un exercice d'entre-soi, une opération porte ouverte qui se révélerait être un carnaval à usage interne. À qui profite cet inside job? Est-on bien accueilli, bien placé même, oserais-je dire? Quelle vue a-t-on sur la scène et les coulisses? Et le film donne-t-il de l'institution une vision autre qu'institutionnelle, justement? Et enfin, et tu es encore moins tenu de répondre à cette question, ai-je été mindfucké par les logiciels militants les plus récents? Mais qu'en est-il des rôles dévolus aux deux actrices noires de la distribution? Je donne l'impression de ne pas avoir aimé le film. Ce n'est pas le cas. Je dois dire par ailleurs que la durée du film plaide pour lui. 1h15 au compteur, c'est assez rare pour être souligné. J'ai passé un moment assez ravissant. Mais voilà, je me posais un certain nombre de questions. Francis, je compte sur toi pour ne pas y répondre.
3: Bien sûr, et tu peux me faire tout à fait confiance, puisque je commencerai par dire que, effectivement, c'est un très bon film parce qu'il sort le 22 juillet. C'est le jour de mon anniversaire. Voilà, ah. On a commencé comme ça. Je me mets dans l'ambiance du film.
1: Ça, c'est de la critique.
3: Ça, c'est de la critique.
0: tu vois, c'est comme ça qu'ils ont eu le financement du CNC.
3: Ouais, c'est l'ambiance du film, quoi. Bon, alors, si, je vais quand même répondre. En fait, ce qui est ma conclusion, je vais quand même répondre à une de tes questions qui est voilà, qu'est-ce que c'est que le film et qu'on ne peut pas ne pas dire que le film est effectivement un hommage à l'acteur, au texte, au théâtre, et avec une petite part de nombrilisme, mais dont finalement ce que j'apprécie, c'est que le film ne s'en cache pas, évidemment, à l'institution qu'il met à l'écran, qui est donc la comédie française. Après, moi, j'ai envie de dire que ma première sensation, quand je suis sorti de la Projo, c'était de me dire, et la Projo, j'y suis allé en même temps, il y avait Disclosure Day à côté, pour la petite anecdote, c'est de me dire que je suis sorti, finalement, le cœur léger, l'esprit apaisé, puis peut-être avec un petit sourire, comme ça, qui persistait, et que, ben, je crois qu'on pourrait qualifier le film de feel-good movie, et que c'est pas forcément désagréable. Après, alors, pour tenter, j'ai vu que ce que tu faisais, de tenter de répondre un petit peu, évidemment, au cœur de ta présentation. Le film, c'est donc de la comédie française, effectivement, avec des majuscules, la comédie est française, et puis un tiret entre les deux, et qu'on pourrait effectivement s'amuser à enlever les majuscules et enlever le tiret, et que ça deviendrait de la comédie française, comme un manifeste pour qu'est-ce que ce serait que la comédie française. Alors c'est peut-être une manière un peu naïve d'approcher le film, mais j'ai envie de dire que bah oui, ce que ça pourrait être, c'est de ne pas rire aux dépens de ses personnages, mais néanmoins de ne pas négliger leurs travers et leurs petites mesquineries, y compris, bah, puisqu'on est à la comédie française, lorsqu'on s'appelle Molière. Je trouve finalement assez amusant le caméo dans le film, que ce soit Benjamin Lavergne, dont on peut reconnaître les qualités d'histrion, finalement qu'il joue lui-même un Molière qui va dire que dans sa maison, c'est lui d'abord qu'on doit honorer et non pas Shakespeare, surtout quand on fait une première mise en scène. Donc voilà, on montre aussi que même Molière pourrait être un petit peu un but de lui-même, ce qui m'a tout à fait surpris, j'avoue. Finalement, un corollaire après, bah, c'est j'ai envie, et ça va rejoindre évidemment une question que tu poses, c'est que on n'est pas dans un rire démago, à mon sens, et c'est pas le ressort essentiel du film. Alors évidemment, ça revient sur les deux personnages noirs que tu mentionnes, la maquilleuse et l'ouvreur. Mais je trouve qu'ils ne sont pas moqués par des clichés racistes ou grossophobes, et qu'on est loin bah, de notre trilogie préférée, hein, qui est non pas les films de Spielberg sur les extraterrestres, mais Qu'est-ce que j'ai fait au bon Dieu. Voilà, mais qu'on montre en même temps leur maladresse. Et alors, évidemment, on pourra dire que le film, si on a une pensée un petit peu réactionnaire, donc je vais l'interpréter, cette pensée réactionnaire, c'est de dire que le film, évidemment, se laisse aller à la bien-pensance woke, hein, donc évidemment, on prend le terme dans un sens tout à fait péjoratif, hein, et qu'il prend soin de prendre soin, hein, de justement faire attention à ces personnages racisés. On pourra dire ça si on s'appelle Éric Zemmour, et je lui propose d'aller voir le film, il lui plaira beaucoup. Voilà, et puis enfin, qu'un film, ben, une comédie française, en fait, ça peut jouer à armes égales entre la partie burlesque, des situations loufoques qui s'accumulent, et puis finalement le goût du verbe, et qu'on va être à la fois ben, dans des corps qui sont soit figés, soit élastiques, plein de raideur ou au contraire plein de souplesse, et puis qu'on a... C'était l'esprit, hein, avec entre argot et puis langue un petit peu académique, on s'amuse des bons mots et du sens de la répartie. Et je pense que dans cette petite durée comme ça d'une heure un quart, il y a tout ça dans le film. Donc voilà, c'est pour ça que ça me paraît bah, une comédie charmante à découvrir, quoi.
0: De la comédie française de Bertrand Huskla et Martin Darondeau, ce sera donc à découvrir en salle à compter du 22 juillet. Je vous propose à présent une nouvelle pause musicale et puis on se retrouve dans quelques instants pour la suite et la fin de notre tour d'horizon des sorties en salle. A tout de suite sur Radio Libertaire.

0: De retour sur Radio Libertaire 89.4, excusez-moi, on commençait à parler du film à venir. Vous écoutez, longtemps je me suis couché de bonne heure. Thomas Faux au micro en compagnie de Simon Warreau, Clément Deléchaud et Francis Gavel. À l'instant, nous écoutions Garden Song de Phoebe Bridgers. On prend donc notre tour d'horizon des sorties en salle avec le nouveau film de Stéphane de Moustier. La chaleur, voilà un titre de circonstance. C'est après L'inconnu de la Grande Arche sorti l'an passé, un film qui d'une certaine façon renoue avec l'esprit, l'économie surtout de la fille au bracelet, à cette exception près que cette fois de Moustier s'entoure de comédiens pour l'essentiel débutants. C'est l'été et la canicule dans un camping du sud-ouest que l'on peut même situer assez précisément car, comme le dit le meilleur ami du personnage principal lorsqu'il envisage d'étendre son périmètre Tinder, je vais pas aller jusqu'à Mimizan pour baiser. Dans un camping du sud-ouest donc, les vacances touchent à leur fin pour Marwan, 17 ans, et sa famille, mais la nuit précédant leur départ, Marwan a une altercation, s'il vous plaît, c'est la chaleur, avec un jeune homme de son âge. Celui-ci, victime d'une chute accidentelle, meurt sur le coup. Sous l'effet de la panique, Marwan enfouit sur la plage et dans un trou où le jour même sa petite sœur avait creusé un château fort, le cadavre du jeune homme. Voici donc possiblement adapté du roman de Victor Gestin, une sorte de variation dans une forme plus classique, certes autour du Paranoïde Park de Gus Van Sant, car dès lors Marwan regarde la jeunesse, ses bains de minuit, ses rituels de séduction comme un lointain souvenir, et l'été, dont on sait bien qu'autant qu'une saison il peut être au cinéma un lieu aux propriétés propres, comme un territoire étranger. Quoi d'autre à signaler ici? Une très belle scène sur le prélude de Lohengrin de Wagner, d'abord un trap puis extra-diégétique, peut-être Francis y as-tu été sensible, et aussi ce drôle de suspense qui court le long du récit, qui la première parviendra à pécho Marwan, la gendarmerie ou la jolie italienne? Tout le monde a vu la chaleur, si je ne m'abuse, messieurs, je vous cède la parole. À qui l'honneur?
1: Ah non.
0: Clément.
1: J'y vais? Allez. Et ben moi, cette scène, elle m'a beaucoup plu, mais d'abord... mais donc d'abord, moi, je dirais que j'aime bien... de Moustier parce que il me fait penser au, je pense qu'il est assez hétérogène par rapport à la au cinéma français actuel. Je le trouve, ce que j'aime bien chez lui, c'est qu'il y a un côté la diversité des sujets qu'il prend en charge me fait un peu penser à un cinéaste, les cinéastes américains qui sont les cinéastes solides, qui sont un peu capables de, alors évidemment toute proportion gardée, même si je suis pas un énorme fan, mais un peu de type Sidney Lumet.
0: Je pensais à lui précisément.
1: C'est-à-dire des cinéastes qui sont capables d'utiliser n'importe quel sujet et de toujours réussir à faire quand même le pas de côté pour qu'il y ait une valeur ajoutée. Et je trouve que moi j'ai été assez séduit par la chaleur, honnêtement, et surtout justement par cet alliage entre le naturalisme vacancier, le côté plagiste. Alors là on n'est pas tant chez Romer que chez le Bégodeau de La blessure la vraie, chez une sorte de sous-kéchiche dans le sens de sous-émotion, de sous-incarnation. Et donc d'allier ce naturalisme-là à une vraie volonté quand même d'expliquer, de faire une vraie démarche pour arriver à ce que peut montrer le cinéma de plus lyrique. Et justement, cette scène de Bach dont tu parles, je la trouve très belle parce que elle va expliquer pourquoi ce grand trope de la musique type classique baroque sur les remous des vagues, c'est-à-dire de lier évidemment le tourment intérieur du personnage au tourment de la mer, qui est quand même un énorme classique du cinéma, enfin bon, depuis, on peut revenir vraiment au tout début du cinéma muet, ben en fait ça s'explique tout simplement parce que le personnage écoute cette musique-là,
0: c'est ce qu'il se prépare à étudier par ailleurs.
1: Et parce que c'est aussi évidemment un ferment de drague, alors qui, je pense, ne marche pas vraiment dans la vraie vie sur la plage à Mimizan, mais c'est un autre débat. C'est-à-dire que le personnage, comment s'appelle le personnage principal, excuse-moi, si tu
2: veux. Marwan.
1: Marwan, pardon. Fait écouter donc à
0: Julia
1: cette musique-là en disant c'est ce que j'aime, nanana. Et donc, il va y avoir une translation très douce qui va se faire entre donc l'intradiégétique et l'extradiégétique, qui est exactement le cinéma en train de se faire. C'est-à-dire le cinéma élégiaque, le cinéma, la musique qui veut dire quelque chose des éléments, en train de se faire parce que quelqu'un sur le sable, parce qu'il voulait faire une sieste, a écouté ça. Et le film passe son temps à faire ça, c'est-à-dire d'une prémisse criminelle qui en fait est vraiment très vite évacuée et de façon très très belle. C'est-à-dire que c'est assez lancinant, c'est-à-dire que c'est aussi important, voire même plus, d'aider son pote à choper ou de réussir quand même à draguer sans avoir trop l'air de le faire, la jeune italienne qui prend plutôt les choses en main plutôt que Marwan, quoi, qui est quand même très velléitaire. Et donc l'enquête policière revient comme ça, justement par vagues, régulièrement, histoire de dire que quand même, quelque part, il va réussir à s'en échapper, mais il va pas réussir à s'en échapper intimement. Et le film prend en charge ça directement, très simplement, et donc va fonctionner par des, comme ça, des effets de ressassement, d'ennui, d'une façon indolente, qui est vraiment à la fin de l'été, quoi. Et en prenant tous les éléments du genre, en enlevant toute la pulsion de mort, toute la pulsion mortifère qui habite tout ça, on arrive au plus pur récit d'apprentissage. Alors c'est vrai que ça peut transformer le film en un exercice de style qui peut parfois un peu tourner sur le mode autarcique quand même à un moment, mais dans cette économie de moyens, il y a quelque chose de très beau qui reste comme ça sur la grève, un peu comme les goémons là, qui restent sur la plage après que la mer sortir. Il y a un truc, voilà, c'est beau, ça fait partie du paysage, c'est très agréable, et de Moussy a suffisamment de talent justement pour investir cet espace adolescent. Donc je trouve que c'est vraiment un beau film solide et qui arrive à bien renégocier le tournant du naturalisme français en essayant de lui soustraire toute la lourde dimension sociologique finalement qu'on pourrait attendre de ce type de production.
0: Simon, Francis.
2: Oui. Eh ben, j'ai un petit peu décalé la chose, mais finalement, ça réagira un petit peu à ce qu'a dit Clément autour du film. Ce que je trouve assez passionnant avec le cinéma de Moussy, c'est justement comment sa filmographie un petit peu se construit, et comment les films, même si à chaque fois ils sont différents, finissent par se faire écho, en fait. Et je trouve que ça, c'est comme ça avec effectivement ce film-là qui pourrait être en rupture, voilà, c'est ce que je cherchais en fait avec le film précédent, là, hein, donc L'Inconnu de la Grande Arche. Ici, on est en opposition avec l'intelligentsia culturelle et politique. On est plus dans, même si effectivement, De Moussier cherche pas à faire un film social, mais on est plus dans un univers de classe moyenne. Donc on pourrait dire que c'est deux films très très différents, et en même temps, au cœur de chacun des films, il y a deux personnages qui sont, je mets des guillemets au terme, parce que c'est pas forcément leur volonté, mais des marginaux, dans le sens où ils ont pas les codes relationnels, les codes de fonctionnement des univers dans lesquels ils sont plongés. Le personnage de l'architecte, parce que il a comme ça une exigence un peu rude, et puis Marwan, parce que il est cet adepte de la musique classique qui l'éloigne peut-être un peu du groupe. Et en fait, on a l'impression que c'est plus des personnages qui, dans leur relation aux autres, sont à contre-temps plus qu'à contre-cœur, comme on pourrait avoir l'impression dans un premier temps. Et puis après, ce qui est intéressant aussi pour les résonances, c'est effectivement à la fois ce jeu des localisations. Bon, là, on est dans le sud, donc évidemment, on peut pas s'empêcher de penser à Borgo, et où en même temps, il y a toujours un substrat quand on est dans le sud, peut-être parce que les passions, presque comme si de Moussy nous disait que les passions sous le soleil, les affects sont plus violents, virulents, il y a effectivement enquête policière. Mais comme l'a dit très justement Clément, et c'est un mot que je cherchais, en fait, c'est des enquêtes policières qui reviennent par vagues et qui sont presque à la périphérie du récit, mais d'un seul coup, il va y avoir une vague qui va emporter finalement le rivage. Et dans les deux films, ça fonctionne comme ça, je trouve, et c'est assez passionnant. Et puis, il y a un autre territoire, je mets des guillemets au mot, mais ce territoire-là, c'est un territoire au sens figuré, c'est l'adolescence. Et l'adolescence, qui a toujours finalement comme ça été au cœur des films de Moussy, ou du moins un film sur deux, parce que déjà dans Terre battue, c'est un personnage, c'est un jeune garçon qui est tennisman et qui accomplit un acte incroyable, c'est-à-dire d'empoisonner son adversaire pour gagner le match. Évidemment, t'en as parlé, La fille au bracelet. Et à chaque fois, on est face à un territoire dont les adultes ont du mal à comprendre les modes de fonctionnement, jusqu'à cette manière de ne pas envisager qu'il n'y ait jamais de culpabilité dans le comportement. Et c'est un truc absolument flagrant, et surtout sur les personnages de père. Alors, dans Terre battue, c'est Olivier Gourmet qui, d'un seul coup, s'accuse, alors qu'il est absent de la relation à son fils, mais s'accuse à la place de son fils. Roche Dizem, dans La fille au bracelet, il a une espèce de charge obsessionnel à surveiller sa fille et qui est sous surveillance électronique. Et puis là, le personnage du père, en fait, il n'a qu'une obsession, c'est son fils, et c'est une obsession qu'il redoute autant qu'il a envie qu'elle existe. Alors je ne sais pas si effectivement il peut plaire à une Italienne ou pas, Marouane, mais c'est de dire...
0: Référence à une... conversation tenue hors antenne. Hein.
2: C'est de dire, il faut que mon... voilà, et donc je finis le truc pour dire, il faut que mon fils couche avec une fille. Et il le souhaite autant qu'il en a peur. Et il n'a plus que ça en tête. Et c'est absolument passionnant de voir comment y a un lien qui cherche à se retisser, mais qui à chaque fois, évidemment, est désespérément rompu, presque. Et puis, à contrario, il y a un lien avec les mères qui se distant plus qu'ils seront, mais où la mère... De cette figure d'amour maternel devient plus finalement une observatrice clairvoyante et qui regarde ce qui se passe. Et voilà, donc c'est pour ça que c'est un nouveau film troublant de Stéphane de Moustier.
0: Simon.
3: Je rebondis sur ce que mes camarades ont dit. Et je trouve que c'est un beau film qui fonctionne parce que justement il est finalement assez simple dans son dispositif, que ce soit dans sa littéralité ou que ce soit dans sa métaphore. Je trouve que c'est un film qui fonctionne simplement et bien parce que il tient son thème et son dispositif, qui est celui du dérèglement. C'est-à-dire les éléments naturels sont des éléments de dérèglement, l'adolescence est une phase de dérèglement, et donc il filme un adolescent déconnecté, doublement déconnecté, alors de sa génération et de sa famille, qui passe ses vacances dans un lieu qui est lui-même, par définition, un peu déconnecté de la réalité, parce que c'est un lieu de vacances, c'est un lieu bannière. Et je trouve que sur ce jeu d'échelle-là, qui est très lisible, dès le début du film, dès la première scène du film d'ailleurs, ce qui s'ouvre en fait sur une scène de baignade un peu lyrique, musicale, où il y a toute une bande de jeunes qui s'élancent dans la mer, et le personnage de Marouane qui reste habillé déjà, et est le seul à ne pas se jeter dans la vague.
1: C'est une très belle scène, c'est un très beau générique. Quoi.
3: Oui, c'est une très belle entrée, et je trouve que d'entrée, il saisit tous les niveaux de son film, cette observation passive, c'est la récurrence des images mentales du héros qui parle très peu finalement, qui agit très peu, enfin qui a une sorte d'agentivité presque nulle, et c'est ça qui est assez intéressant, et qui capte aussi un peu cette étrangeté de l'adolescence parfois, ce sentiment de pas être comme les autres et en même temps ni inférieur ni supérieur, juste différent. Et je trouve que c'est bien mené. Je trouve aussi que la manière de montrer l'écosystème du camping, jamais sous un angle un peu misérabiliste. En fait, c'est un film, ce que j'apprécie chez Stéphane Moussi, c'est qu'il ne se moque jamais des personnages et des milieux qu'il filme. C'est quelque chose, enfin, il prend toujours les choses au sérieux. Et je trouve que c'est une force de son cinéma, et pour le coup c'est une force de son film.
0: Un dernier mot, Clément.
1: Vraiment, c'est 30 secondes. Ce que je trouve, donc je suis complètement d'accord avec ce que vous dites, et pour rebondir sur ce que dit Francis, je trouve que ce qui est très beau dans le film, et c'est quand même la force, il y a un vrai thème, c'est un vrai motif récurrent chez de Moustier, c'est que on n'a pas forcément besoin d'être coupable pour avoir peur d'être découvert, et à l'inverse. Et là, pour le coup, je trouve que c'est ce vers quoi doit aller aussi une certaine forme du cinéma français, et ce que fait exemplairement, extrêmement bien Guy Rodi, ce qui fait toute sa beauté, c'est que ce n'est pas forcément grave d'être coupable. Et une fois qu'on a mis ça sur la table, les possibilités, non seulement politiques et cinématographiques, sont infinies.
0: La chaleur de Stéphane de Moustier, ce sera en salle à partir du 9 juillet. Un dernier film à présent, L'Aventure rêvée, c'est le nouveau film de Valeska Grisbach, autrice, voici bientôt 10 ans, du remarqué western, un nouveau film présenté cette année en compétition à Cannes et dont il est reparti avec le prix du jury. En quelques mots, Valeska, archéologue, travaille sur un chantier de fouilles à Matoshina, dans la municipalité de Zvilengrad, en Bulgarie, tout près des frontières turques et grecques, là où par ailleurs elle a grandi. Par hasard, elle croise Saïd, d'une ancienne connaissance, qui va bientôt l'embarquer malgré elle, dans un premier temps, dans une entreprise illégale et la mettre aux prises avec la pègre locale. Dès lors, c'est d'une certaine façon un argument de film noir, dont on ne sait s'il accouchera finalement de la violence redoutée que Grisbach va développer, mais avec un laconisme inversement proportionnel aux torsions qui agitent la ville. Quoi de plus naturel que de placer au cœur du récit une archéologue dont l'arpentage de ce territoire singulier dresse le tableau de ses acteurs et progressivement met à jour les différentes strates d'histoire récente, de l'effondrement du communisme à nos jours. J'aime énormément ce qui est dans le film passe dans la parole, et il y en a des choses qui passent dans la parole dans le film. Et puis il y a ce personnage principal, cette femme qui en fait d'archéologue, fait plutôt figure de nouveau shérif en ville. et qui s'invite à toutes les tables, enquête, s'interpose, temporise et dit à chacun ses quatre vérités. Elle s'appelle Vesca, c'est bien sûr au motif du western que renvoie une fois encore le cinéma de Grisbach. C'est avec Yana Radeva, dont c'est le tout premier rôle, Suleiman Halilov, Letifo et Nikolai Shekerjev, et ce sera à découvrir au cinéma à compter du 15 juillet. J'en ai peu et mal parlé, mais c'est que je comptais sur vous, Clément Simon, qui avait découvert, comme moi, voici quelques semaines, l'aventure rêvée. Pouvez-vous nous en dire un mot ?
3: Oui, moi j'ai trouvé ça vraiment magnifique comme film. Je trouve que c'est pêle-mêle comme ça. Je trouve que c'est un très beau film sur comment on traite la mémoire d'un passé qui est pas si lointain, d'un présent qui est incertain et d'un futur qui est encore plus flou. Je trouve que effectivement le choix de l'archéologie est tout bonnement bien trouvé pour ouvrir la porte de ce traitement de la mémoire. Déjà, moi, je trouve que ce qui est assez fort dans le film, c'est que c'est déjà les acteurs non professionnels et professionnels qui sont engagés. Enfin, c'est de vrais. Enfin, il y a des vraies gueules. Ce sont des gens ce sont des gens du quotidien, mais ce sont des vraies gueules de cinéma. Il y a quelque chose comme ça dans le cinéma de Grisbach qui ne tend jamais vers une sorte de propreté, de parfaite lisibilité. C'est toujours très très proche de la réalité. On parle de western, mais il y a aussi des plages que je trouve assez presque documentaires aussi, notamment lorsque l'héroïne s'assoit à la table de dames, de seniors en fait, qui racontent un peu les violentes années où les femmes n'étaient pas forcément bien traitées. C'est un film qui aussi déjoue les propres attentes d'un cinéma et du spectateur, c'est-à-dire que c'est un film que je trouve qui est constamment en tension. Alors c'est un long film, mais je suis constamment sous tension parce que on pourrait s'attendre à ce qui se passe, qu'on assiste à une explosion de violence. On pourrait à tout moment craindre pour les personnages.
0: Je vois plus qu'elle y va, elle se devine jamais. Hein.
3: Voilà. Elle s'immerge dans un milieu très masculin, très violent. Elle s'inquiète aussi pour la trajectoire d'une très jeune voisine qui est convoitée par l'une de la mafia.
0: Donc il risque de subir le même sort, le même traitement qu'elle-même.
3: Qu'elle-même a subi.
0: On découvrira a subi 20 ou 30 ans plus tôt.
3: Donc il y a toujours ce moment où on craint que la violence soit figurée. Et en fait, c'est là aussi que je trouve le film très intelligent et la réalisatrice très intelligente, c'est de dire de ne jamais aller dans cette facilité-là, de jamais aller dans le côté explicite, parce que la violence, elle a déjà eu lieu et on en ressent encore les vestiges. Et je trouve que c'est ça qui est assez intelligent, c'est-à-dire toujours de déjouer l'attente et de finalement se concentrer sur qu'est-ce qu'il reste. Et ces personnages-là qui s'accrochent à un passé et qui est jamais dans une sorte de manichéisme. Il y a des personnages, je pense notamment au personnage du mafieux qui est assez dangereux, qui physiquement est assez effrayant, mais c'est pas juste un antagoniste. Enfin, c'est ça qui est assez fort, c'est que chaque personnage est filmé dans toute sa profondeur. Et le film est, oui, je trouve ça vraiment passionnant. Enfin, très beau.
0: Clément.
1: Bah, j'abonde. C'est vrai que moi j'aimais déjà beaucoup western et Grisbach est vraiment une très très très très très très bonne cinéaste. Ce que je trouve très intéressant, c'est que le film là aussi joue encore une fois, on revient un peu sur le motif de l'Aventura finalement encore, sur une disparition subie d'un personnage, parce qu'en fait le film commence par quasiment une heure. Alors moi ça pourrait durer mais 15 heures, c'est ce genre de truc qui est vraiment la vie d'un mec un peu galérien d'Europe de l'Est.
0: Oui, on entre dans le film. Je donnais l'impression dans mon résumé qu'on entrait dans le film par le personnage de Vesca.
1: Non,
0: c'est pas le cas. On entre
1: par le personnage qui était déjà présent.
0: Par le personnage de Saïd,
1: qui était déjà présent dans Western,
0: absolument. Oui.
1: Et qui n'est pas comédien dans la vie, qui est propriétaire d'une carrière. Et d'ailleurs, à la fin du film, il y a un moment, alors je vais pas trop en dire, mais qui est un moment qui est exceptionnel, qui brise le quatrième mur et qui est vraiment quelque chose. Mais quand on connaît la vie, bon, il faut un peu éplucher les dossiers de presse, mais c'est absolument sublime. Donc le film commence par lui et qui, pendant à peu près trois quarts d'heure, va vivre sa vie de mec qui, a priori, on sent qu'il est quand même parti pour un business un peu louche dans une zone, la zone purement interstitielle, qui est vraiment le point aveugle de l'Europe, qui est la frontière entre la Grèce, la Bulgarie et la Turquie. Et bon, pour le moment, ça, c'est déjà extrêmement fort de représenter comme ça un endroit qui est à la fois un pur carrefour, un pur nœud, et qui est en même temps tellement au centre que ça devient tout à fait le point aveugle d'une Europe, d'une Union européenne qui ne veut pas voir ce qu'il se passe dans ces endroits-là. Et très vite, il disparaît, pour donc le personnage de Veska, qui, elle, en tant qu'archéologue, et c'est ce que va s'attacher à montrer le film, veut inventer, c'est-à-dire au sens archéologique, exhumer des traces de vivants pour qu'elles ne subissent pas les difformités, la difformité des souvenirs. Parce que tous les personnages du film vont sans cesse essayer de reconfigurer les souvenirs, de reconfigurer le passé, de reconfigurer

0: langagier, discursif de ce personnage-là qui va toujours faire entrer les autres dans un sentiment de sidération, en fait. Pas dans un sentiment de violence physique, mais dans un sentiment de sidération. C'est-à-dire que le nombre de personnages qui vont dire à cette femme, mais comment tu oses me parler, évidemment, en la remettant à la fois sur sa position de femme, en la remettant sur sa position d'archéologue, qui littéralement va un peu essayer de conserver, mais aussi fouille un peu la merde de ces endroits-là, ressort à la fois les beautés des populations thraces, non, je sais pas, bon, et en même temps les déchets radioactifs enfouis par des années de mafia. Et donc, tout ça se mêle dans ce film qui fait quand même 2h40, hein, dans une espèce de grande tension sous-jacente, mais qui n'impose jamais son rythme violent. Et c'est à la fois indolent, extrêmement prenant. C'est produit par Marana 2, et il y a quand même quelque chose d'une vraie. C'est quand même quelque chose
1: de courant là.
0: Quelque chose d'un vrai courant. Et de voir, je finis, ce nouveau cinéma allemand qui a éclos dans les années 2000. Bon, il y avait Christophe Auchlöser qui n'a pas du tout réussi à transformer l'essai, mais
1: Sous toi la ville.
0: Le Bois Lacté aussi.
1: Le Bois Lacté, absolument. Voilà,
0: et c'est beau de voir que ce cinéma, parce que c'est pas une cinéaste de, enfin, elle a quand même une certaine expérience, hein, Grisbach, hein, c'est pas une cinéaste qui est assez jeune, et de voir que ce nouveau cinéma allemand qui trouve une forme de vraie cristallisation comme ça, dans un regard décentré en plus, puisque bon, bah, Tony Erdmann, ça se passait à moitié en Roumanie, là ça se passe en Bulgarie, c'est quand même assez encourageant. C'est un très très très beau film, et je suis content. C'est assez beau que ce film ait eu un prix à Cannes, qu'il ait été montré. Et c'est à voir.
1: L'aventure rêvée de Valeska Grisbach, c'est donc en salle à partir du 15 juillet. Nous en venons à présent à mon moment préféré de l'émission, celui des coups de cœur. Je me tourne vers vous. Y a-t-il un enthousiasme que vous souhaiteriez partager avec nos auditrices et auditeurs? Ça peut être un livre, un album, une expo. Et pourquoi pas un film, puisque vous aimez tant ça. Simon, Clément, avec quoi êtes-vous venu?
2: Moi, je suis venu avec un livre que je lis en ce moment. Ça s'appelle « Maghreb noir » de Paraska Tolanskilnik aux éditions Roadbook Creek. C'est un livre qui retrace l'importance des pays du Maghreb comme l'Algérie, le Maroc, la Tunisie dans le mouvement panafricain, notamment à travers des festivals de cinéma panafricain des années 60-70, retrace, parce que du coup moi je redécouvre, je n'étais pas très au fait de la chose, qui recouvre tout ce mouvement porté par des cinéastes et des militantes de l'époque pour faire exister justement un nouveau pôle culturel dans le monde.
1: Très bien. Clément?
0: À moi. Moi c'est un album, c'est Cry Baby de Vince Staples, donc rappeur de Los Angeles qui est je pense le plus grand artiste politique actuellement, surtout sur la côte ouest états-unienne. Donc ça, sur Cry Baby, c'est évidemment un titre à charge contre le gros bébé qui pleure, qui est actuellement à la Maison Blanche. Et donc c'est sur des productions plutôt, si on est gentil, on dirait post-punk. Moi j'adore Vince Staples, mais c'est vrai que parfois on n'est pas loin de Gorillaz, et c'est pas forcément un compliment, mais oui, il va...
1: J'ai vu Simon grimacer à côté.
0: Oui, il va déployer des...
1: On pourrait débattre album par album de la validité des propos de Clément, mais je peux être un peu en accord avec lui. Ouais.
0: Et donc Crybaby va déployer des poèmes très puissants, très vindicatifs sur la société américaine actuelle. C'est un très très très grand album.
1: Que je vous recommande également. Ça et le Grisbach, on l'aura bien compris. Simon, Clément, merci à vous. Chères auditrices, chers auditeurs, je vous souhaite en mon nom propre un très bel été. Nous nous retrouvons donc le samedi 26 septembre, si je ne m'abuse, même heure, même zone, pour vous parler de cinéma et vous passer de la musique, activité qui nous procure de la joie et tout du moins, nous l'espérons, ne vous gêne pas outre mesure. Et Francis, selon l'expression consacrée, je te rends l'antenne car je ne sais plus quoi en faire.
3: Merci Thomas, merci Simon, merci Clément. Petite info, c'est pas un coup de cœur, mais c'est une info. Vous signalez qu'à Publico, donc la librairie anarchiste qui se trouve au 145 rue Amelot, dans le 11e à Paris, il y a une grande braderie, c'est la fête d'été, il y a une grande braderie de livres, de DVD et de CD. Ça se tient aujourd'hui et demain dimanche, de 11h à 19h. Sincèrement, je vous conseille d'y aller. Moi, il m'est arrivé de trouver là-bas, de découvrir, notamment, alors c'est comme un peu aimer la musique classique, quand on dit j'ai trouvé un album de bluegrass. Oh, super.

0: donc d'un guitariste qui était Tony Rice, donc un vinyle, et puis d'avoir à des prix défiant toute concurrence, et cet argent en plus après réinvesti quand même dans les activités de la Fédération anarchiste, mais d'avoir découvert un coffret avec la discographie complète de William Scheller. Voilà, il faut le savoir, donc il faut y aller.
1: Mais là, les meilleures pièces, elle est partie, c'est les meilleures pièces sont parties.
0: Pas encore. Non, moi, j'y étais allé tardivement. J'y étais allé tardivement l'année où j'y suis passé. Donc voilà, c'est à la librairie Publico, hein, je vous rappelle, c'est 145 rue Amelot dans le 11e, et il y aura aussi des concerts. Voilà, et on va se donc avec un deuxième extrait de l'album de Tamise, Silent Island, qui sera donc notre album du mois. J'avais promis une chanson qui s'appelle Les âmes en fou. Bah, effectivement, on va terminer avec Les âmes en fou. Très, très bel album, un album qui s'avance à pas feutrer, comme je l'ai dit en introduction. Voilà, et je vais faire comme Thomas, comme je n'ai plus rien à dire, je vais rendre l'antenne. Je vais vous souhaiter aussi un bel été avec des zones de fraîcheur. Par exemple, voilà, c'est un peu bateau, mais bon, pourquoi pas. Soyons bateau, revendiquons le fait d'être bateau.
1: Maintenant, on peut aller au cinéma.
0: Et puis sinon,
1: c'est le seul moment justifié.
0: Vous allez au cinéma voir la chaleur, comme ça vous aurez l'impression que c'est méta en même temps. c'était longtemps, je me suis couché de bonne heure. C'était la fin de notre 28e saison. Et donc, effectivement, je confirme, on se retrouve le 26 septembre pour débuter notre 29e saison d'antenne. On n'y croit pas quand on dit ça. Vous êtes sur l'antenne de Radio Libertaire, la radio de la Fédération anarchiste. C'était longtemps, je me suis couché de bonne heure. Une émission proposée et présentée par Thomas Fouet et Francis Gavel, réalisé par Erwan Charton. Vous êtes donc à l'antenne, évidemment, de Radio Libertaire 89.4. On vous souhaite une très bonne journée à notre antenne. Et donc, on se quitte avec un deuxième extrait de l'album de Tamise, Silent Island. Et le titre, c'est Les âmes en fous.

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0: Bonsoir.
1: Bonsoir.
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1: Le cabaret de l'absurde, l'émission du non-sens et de la folie, accueille aujourd'hui un nouveau givré de la chanson française qui s'est présenté à nous en ces termes. C'est bien ici l'émission des fous ? Oui, alors j'ai quelque chose pour vous. Le voici donc, Bobby Lapointe.
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Les chroniques rebelles aujourd'hui avec du cinéma mais aussi de la littérature. Notre histoire, chronique du Caire, un film de Abou Bakr Choky. Entroncamento, un film de Pedro Caballera. Un champ de fraises pour l'éternité, un film de Alain Raoust. Disons un soir à dîner, de Giuseppe Patroni Griffi. Nous revenons sur la rétrospective de 5 films de Derek Jarman, Sébastien, Jubilé, La Tempête, The Last of England et War Requiem. Enfin, nous parlerons de plusieurs livres d'Alain Pozzioli, Bram Stoker dans l'ombre de Dracula, aux éditions Lithos, Le Vampire Arc-en-Ciel, Les Vampires Queer en littérature et au cinéma, aux éditions Rouge Profond, et enfin, Crime à l'Irlandaise, aux éditions Rouge Profond, un polar thriller fantastique où les genres se mélangent.

Notre histoire, chronique du Caire, un film de Aboubakr Chauqui. Après un prologue et une voix off racontant la parabole de l'escargot, le récit à la fois familial et national commence en 1967 et va se poursuivre durant une vingtaine d'années. 20 ans d'histoire de l'Égypte avec les commentaires d'un journaliste aux ordres à la télé, d'abord à la gloire de Nasser, puis d'Anwar el-Sadat, drame, discussion, bagarre, promesse, le foot bien sûr, et la musique. Ahmet est un jeune pianiste qui s'entraîne avec détermination malgré les protestations des voisins. Hassan, son frère jumeau, est plutôt baraqué et féru de russe qu'il apprend. Du coup, le voilà surnommé Hassanov. Le troisième fils, Sharaf, rêve de foot et de faire partie du club de Zamalek. Il y a aussi Férouz, la mère, véritable pilier de la famille, et le père, fonctionnaire au ministère de l'Agriculture, dont la mission est de reboiser le désert en attendant une promotion tardive. S'ajoutent à cette famille, les jours de fête et de match, deux oncles, dont l'un est accusé de faire perdre l'équipe nationale de foot. Tout ce petit monde dans un appartement modeste du Caire, au-dessus d'une place très animée qui marque le passage du temps entre portraits de présidents, décorations festives et manifestations. Le réalisateur s'inspire de l'histoire de sa famille en même temps qu'il rend un hommage merveilleux au cinéma égyptien des années glorieuses de 1950 et 1960. Et les événements se succèdent. La guerre des six jours et la conscription des jeunes. Ahmet y échappe, mais pas Hassanov, qui part au front. Ahmet devient le correspondant d'Elisabeth, une jeune étudiante en Autriche. Il obtient une bourse pour étudier le piano à Vienne, où il retrouve Elisabeth et rencontre sa famille, tout aussi étrange que la sienne. Mais ses études de piano sont décevantes, avec un professeur raciste et odieux qui ne l'encourage guère. Côté histoire avec un grand H, après la guerre des six jours, la guerre du Kippour Ramadan de 1973, les révoltes de 1977 contre la vie chère, la démission de Nasser et l'arrivée au pouvoir d'Anwar el-Sadat. La poignée de main historique en 1978 entre Begin et Sadat et les accords du camp David et en 1984 son assassinat. Côté famille, Férouz met au monde un garçon, encore, elle qui rêvait d'une fille. Après la visite d'Elisabeth au Caire, Ahmet et Elisabeth se marient en 1981 et le père, à la veille de sa promotion, parle sans le vouloir de corruption au cours d'une interview à la télé. Bref, on coupe et c'est la mire. Quelques années plus tard, Elisabeth, qui vient d'écrire un livre sur la famille et sa vie en Égypte, est invitée à la télé et rebelote. Le mot corruption lui échappe et c'est à nouveau l'interruption et la mire. Le film d'Aboubakr Chauqui rejoint la grande tradition des films égyptiens avec des comédiens et des comédiennes extraordinaires et parvient à décrire avec justesse et ironie l'évolution politique de son pays durant deux décennies importantes. Les présidences de Nasser, el-Sadat, puis l'arrivée de Moubarak au pouvoir. De l'influence soviétique au glissement vers le néolibéralisme, la corruption qu'il faut taire se développe comme la répression. La musique populaire et classique résonne constamment tout au long du film et contribue à son énergie. La musique fait partie intégrante de notre histoire. Elle est même un des personnages et soutient la narration dans une succession temporelle et de genres. Les hymnes nationaux, les concerts choraux, les chansons marquant les différentes époques diffusées à la radio et à la télévision. Les musiques assurent aussi les transitions entre les scènes, sans oublier le piano d'Ahmet qui finalement, malgré bien des déceptions, donnera un concert et sera félicité pour son talent. Notre histoire, chronique du Caire de Aboubakr Chauqui, au cinéma le 1er juillet.

0: Eh bien, vous avez entendu donc Bernard Lavilliers qui chantait Corruption, un titre qu'on aime beaucoup ici à Radio Libertaire. Et comme en plus de ça, le film d'Aboubak Choky parle justement, parce qu'il y a toute une, disons, plusieurs scènes par rapport justement à cette corruption qui existe et dont il faut évidemment taire les magouilles. En Égypte. Donc j'ai dit, bah tiens, prenons donc Lavilliers qui chante merveilleusement la corruption. Et puis ensuite, c'était Serge Girolio qui chante Grandola Villa Morena, une chanson qui a été interdite au Portugal pendant très longtemps. Et ça, c'est pour vous parler justement d'un film portugais, Entroncamento, de Pedro Cabeleira. Laura, le personnage principal, arrive donc à Entroncamento. J'espère que je prononce bien, une ville dortoir dans la banlieue de Lisbonne, très peuplée, en raison du coût élevé de la vie dans la capitale. On sait très peu de choses sur elle, qui semble fuir un passé plutôt trouble. Elle est cependant décidée à se faire une place en tant que femme dans une communauté très machiste et marquée par le racisme, les injustices sociales et les règlements de compte. Entroncamento est la première ville qui est passée à l'extrême droite au Portugal. C'est intéressant de le noter. Face au machisme ambiant du petit milieu criminel, Laura se défend et veut sa part du business. Sa rencontre avec Nadia est un atout et cela leur permet de faire face à de nombreux obstacles au lieu d'être exclus ou traité avec mépris et paternalisme. Comme l'explique le réalisateur, il est donc évident dès le début que la seule manière de s'extraire de ce système oppressif sera de conclure un pacte tacite qui durera jusqu'à la scène finale lorsque les deux femmes trouvent enfin une solution. Elles sont aussi deux personnes très seules qui comprennent parfaitement la solitude de l'autre. Le tournage en caméra à l'épaule apporte au film un rythme et une authenticité quasi documentaire, de même que l'improvisation de certains dialogues. En cela, le film est très intéressant, il montre un milieu social défavorisé, avec justesse, où la solidarité est exclue. Les personnages de mon film, ajoute Pedro Cabeleira, sont issus d'un milieu pauvre. Les rares parmi eux à avoir de l'argent n'ont pas pour autant d'influence dans la société, car ils sont les dealers. Le film parle de la façon dont les classes sociales pauvres sont poussées à se combattre entre elles. Difficile de sortir de son milieu social si l'on croit que d'autres personnes modestes sont la raison de la pauvreté, au lieu de blâmer les riches. C'est d'ailleurs ce que l'extrême droite fait le mieux, monter les classes populaires les unes contre les autres. Le film pointe du doigt cette fausse croyance moderne qu'est la méritocratie. C'est un film très politique qui souligne les différences de classe sociale que très peu analysent, conditions essentielles pour que rien ne bouge. Entroncamento de Pedro Cabeleira, le 1er juillet, au cinéma.
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Froisiac, mon anarchie, vous l'avez reconnu. Bon, peut-être je vais vous raconter quelque chose, on va vous dire un petit secret. Alors, on vous le répétera certainement d'ici là, mais quand même, je préfère quand même vous le dire tout de suite, puisqu'il a donné son accord. En fait, Froisiac viendra pour les 45 ans de Radio Libertaire. Ça sera la fête le 7 et 8 novembre prochain. Et donc, eh bien, il nous donnera un concert. Et voilà, donc vous pourrez le voir. Et c'est quand même un type qui est extraordinaire, un extraordinaire mélodiste. Et puis, on le connaît depuis longtemps. Et donc, voilà. Donc, il sera là les 7 et 8 novembre prochains dans la fête de Radio Libertaire. Donc, on vous en dira beaucoup plus d'ici là, bien entendu. Alors maintenant, on passe, parce qu'en fait, mon anarchie, je voulais quand même, d'une certaine manière, que ça annonce le film dont on va parler maintenant, qui a pour titre, alors c'est un titre un peu étonnant, vous allez voir, c'est « Un champ de fraises pour l'éternité ». C'est un film de Alain Raoust.

0: fraises pour l'éternité. Un film de Alain Raus. Ça commence avec un micro, en gros plan, une platine et une voix. C'est une radio locale et pirate. Radio Polski. Petit modèle d'une radio libre située dans un camping menacé d'expulsion et qui reflète son auditoire. Des personnes avec leurs rêves parfois brisés, leurs angoisses et leurs petits bouts d'espoir aussi. Quant à la radio, elle résiste pour continuer de parler aux voisins, d'écouter leur vécu et de partager une idée de l'amitié, de l'amour et de la solidarité. Quatre chapitres d'une histoire commune. Le premier est l'histoire d'amour de Pomalowski avec Jeanne Bergère, avec l'idée de toujours résister, de ne jamais abandonner. Le second, Lana Del Velo, c'est le coup de foudre entre Manu, qui a certainement des choses à dire, et Lana, l'aventurière, qui a rencontré un cheval et a sympathisé avec lui. Les deux derniers chapitres, Pamela Jean, très joli pas de deux dans une caravane, et Léa Sunshine, irréductible optimiste. On pourrait croire, explique le réalisateur, que le film se déroule dans les années 1980. Et pourtant, il y a des téléphones portables, Macron, des drones, mais également une Renault 5, une radiolampe, une platine.
1: Ce micro.
0: Ce mélange est à l'instar des genres du film.
1: C'est elle qui me l'a offert.
0: Ce mélange est à l'instar des genres du film. La farce politique avec Jeanne Bergère, le western avec Lana Del Velo, la comédie sentimentale avec Pamela Jean, la comédie musicale déjantée avec Léa Sunshine. Et il y a ces identitaires, vêtus en membres du Ku Klux Klan, qui laissent des messages pour soi-disant aider, mais c'est plutôt recruter. Alors évidemment, Pomalowski les rencontre un peu candides tout de même. Et il est confronté à des cagoulés qui n'apprécient vraiment pas son côté peace and love et le jettent rudement. Et quand il revient les défier en leur portant un message de la pucelle d'Orléans, le film bascule dans la langue ancienne des minutes du procès de Jeanne d'Arc. Il fait preuve, comme elle, face à ses juges, d'un certain humour, d'une liberté de ton. Ça ne passe pas avec cette bande locale, violente et raciste. Cette représentation de l'extrême droite dans les régions n'est pas exagérée et donne au film un caractère de fable politique visant un avenir proche. Tout le récit est parsemé de discours présidentiels qui déboulent dans le supermarché et parfois bégaient, une manière de montrer peut-être leur déconnexion avec la réalité. La maison, le refuge, la caravane, la tente, autant d'images de la protection et de l'abri qui sonnent comme une utopie modeste mais concrète. Si pour la nomade, Lana, la maison est le monde, pour Pomalowski, c'est la radio. Et pour les autres, j'ai l'impression, ajoute Alain Raus, que l'amour, l'amitié et la transmission fabriquent des maisons autant que le bois, la pierre ou la brique. C'est sans doute le sens de l'épilogue. Et puisque c'est une fable, cela donne le droit au réalisateur de se demander au moment du montage si les personnages n'étaient pas au fond une construction de DJ Pomalowski, une invention du roman radiophonique, et que le film racontait l'histoire d'un homme parlant à la radio seul au bord du vide. Un homme qui se souviendrait d'un autre temps, à tel point qu'on peut se demander si Manu ne serait pas la version jeune de Pomalowski. Je crois qu'il reste quelque chose de cette réflexion dans la version finale du montage. Peut-être. Ce qui est certain, c'est que le film se termine par « Non pas Saran ». Un chant de fraises pour l'éternité d'Alain Raust au cinéma le 1er juillet.

Jocelyn Pugh's Red Song. Et puis, je voudrais vous parler d'un film qui a pour titre, disons, Un soir à dîner, de Giuseppe Patroni Griffi. Adapté d'une pièce éponyme écrite par Patroni Griffi, le film suit plusieurs couples de la bourgeoisie romaine pris dans un labyrinthe amoureux fait de jalousie, d'infidélité et de frustration. Disons, Un soir à dîner se situe dans une ligne typique du cinéma italien de la fin des années 1960, une réflexion sur la crise des valeurs traditionnelles, en particulier celles liées au couple et à la famille. On y retrouve l'esthétique de la bourgeoisie intellectuelle italienne de l'époque. Appartements modernes, soirées sophistiquées, dialogues littéraires et sexualité libérée, témoignant de la révolution sexuelle du moment. Giuseppe Patroni Griffi est un cinéaste des années 1960-1970, beaucoup moins connu que d'autres réalisateurs de sa génération, mais tout à fait brillant et acerbe concernant l'analyse de la société italienne et de ses mœurs. Dans ce film, il observe plusieurs couples de la bourgeoisie romaine, Michele, Jean-Louis Trintignant, est un auteur dramatique soupçonnant sa femme Nina, Florinda Bolkan, d'entretenir une liaison avec Max Tony Musante, son interprète et meilleur ami. En fait, Nina et Max sont amants depuis très longtemps, alors que Max nourrit une fascination amoureuse pour Michele. Lorsque Nina décide de quitter Michele pour vivre avec Max, ce dernier se lasse rapidement d'elle. Chassé croisé des relations sentimentales et sexuelles, tandis que Michele commence à fréquenter Giovanna, Annie Girardot, une femme riche et solitaire. Les quatre personnages se retrouvent régulièrement autour de dîners où les conversations deviennent des jeux de manipulation, de désir et de cruauté émotionnelle. Le film se passe dans le milieu théâtral et intellectuel. Les dialogues sont sophistiqués et sexuellement libérés. Ménage à trois ou à plus, pourquoi pas. L'amour, ben non, c'est dépassé et c'est bourgeois. Pourtant, côté mec, la jalousie surgit, l'appartenance aussi, de même que l'hypocrisie et le mensonge. Le film fit face à la censure en raison de son érotisme marqué et de sa nudité explicite. L'intention du réalisateur n'étant pas de scandaliser, mais de dresser un portrait lucide et désabusé d'un certain milieu bourgeois, amoral et névrosé. Le film eut du succès. En 1968-69, il faut dire que le casting était impressionnant. Jean-Louis Trintignant, époux de Florinda Bolkan, qui a joué dans le film d'Elio Petri, Un citoyen au-dessus de tout soupçon. Tony Musante, Annie Girardot, etc. Enfin, double bonus et cerise sur le gâteau, Dario Argento a collaboré au scénario et Ennio Morricone a composé la musique. La copie restaurée admirablement sort le 1er juillet et le film, méconnu, est un plaisir cinématographique.

0: Vous avez reconnu évidemment John Baez, Gracias a la Vida. Et nous allons donc parler à nouveau de cette rétrospective de 5 films de Derek Jarman, Sébastien, Jubilé, La Tempête, The Last of England et War Requiem, qui sont actuellement sur les écrans et donc en copie restaurée. Et c'est vraiment un cinéaste à absolument découvrir. Rétrospective du cinéma de Derek Jarman avec 5 films. Sébastien, Jubilé, La Tempête, The Last of England, enfin War Requiem. Des films à découvrir ou à revoir qui reflètent une créativité particulière s'inscrivant dans les années 1970 ainsi qu'une révolte et un anticonformisme absolu. Qui prend parfois des allures de prophétie sur un monde en déliquescence. On dit de Derek Jarman qu'il est un grand artiste queer, mais au vu de ses créations multiformes, réalisation, montage, musique, peinture, on se prend à penser que son œuvre est avant tout universelle. Autrement dit, un metteur en scène du fragment et de l'explosion narrative. De quoi regretter que son œuvre cinématographique ne soit pas plus connue d'un large public en France. Sébastien de Derek Jarman, 1976, avec une musique de Brian Eno. La première scène, orgiaque, à la cour de Dioclétien, se présente comme un prologue. Sébastien est un favori de Dioclétien, mais en s'opposant à l'exécution d'un giton de l'empereur, il est dégradé et exilé sur une île déserte avec une troupe désœuvrée. Dioclétien est joué par un peintre, Robert Medley, ami de Derek Jarman, et la séquence du palais est tournée dans un grand atelier. La danse, la transe mimée par des garçons nus avec des sexes démesurés, la jouissance du personnage central participe à l'impression d'un film porno gay. L'atelier est en ciment, décoré pour une transformation crédible en palais de Dioclétien et ainsi recréé une atmosphère de décadence de fin d'empire à l'opposé de l'ambiance spartiate des scènes dépouillées tournées en Sardaigne. La première séquence est donc en rupture avec le reste du film. Colorée, riche en matériaux, c'est une grande fête costumée aux allures orgiaques qui fait penser au Satyricon de Fellini, mais aussi à certaines scènes du cinéma de Pasolini, le Decameron, et au Diable de Ken Russell. L'on sent également le film à petit budget, car rien n'est historiquement précis pour caractériser le 4e siècle de notre ère. L'exil de Sébastien dans cet avant-poste perdu au milieu de nulle part se caractérise par la domination du chef qui éprouve du désir pour le jeune homme. Ce dernier refuse non seulement ses avances, mais aussi de se battre et de s'adonner à des jeux cruels infligés aux animaux par ennui. Ses refus et sa foi de chrétien l'exposent donc à des flagellations et la tendance porno-gay bascule dans le sadomasochisme. Derek Jarman aimait à l'évidence frapper le regard et choquer. Mais ce qui est unique dans ce film, c'est la langue, le latin. La volonté que les dialogues du film soient en latin était présente dès le départ. Derek Jarman avait un grand ami, Don Sylvester Ouédard, moine, érudit et peintre concret. Un personnage étrange qui a été important dans Sébastien en livrant des informations sur la vie du saint, fourni des textes d'époque et permis de rencontrer le jeune Jack Welch, un universitaire d'Oxford qui a traduit l'ensemble des dialogues en latin. Ces dialogues en latin apportent non seulement un son et un rythme particulier, mais également une impression de décalage. Sébastien est tourné en décor naturel en Sardaigne, avec dialogues en latin et des costumes de Cinecittà. Toute la partie sur l'île, oscille entre les vagues de désir et de frustration dominant la troupe de soldats exilés, concernant notamment Sébastien. Premier long métrage de Derek Jarman, Sébastien est un péplum érotique imprégné de sadomasochisme qui retrace le martyr de Saint Sébastien en un portrait ultime et libre, et dont la force visuelle est impressionnante. Transcendant la question du genre et liant révolte et homosexualité, Derek Jarman aborde ici, à l'orée de son œuvre, la sexualité dans sa dimension la plus politique.
1: Sweet Majesty, to me you are the Celandine now as then before, balm against all melancholy.
2: But I was young then.
3: There and back. There and back. The waves break on the shores of England. The white cliffs stand against the void. We gaze seaward, contemplating the night journey.
0: Jubilé de Derek Jarman, 1978. Le film commence par une scène bucolique dans un jardin avec une naine et des chiens rejoignant la reine Elisabeth Ier qui questionne son alchimiste sur que sera la vie dans un futur lointain. Le sage invoque Ariel, ange ou démon, et le décor bucolique se transforme en cadre apocalyptique. Sur fond de destruction s'affrontent aux hommes des gangs de filles, un monde punk totalement destroyé. La décadence que résume ainsi un mania des médias. Le progrès a pris la place du paradis. Des dialogues complètement déjantés et des scènes lubriques auxquelles personne ne prête attention dans un coin d'un théâtre. Une citation du film Sébastien qui préfigure la fin d'une civilisation sous la férule d'une police fasciste. Description à Victoria Station. Des bottes vernies blanches qui claquent sur le marchepied, une mini-jupe en plastique transparent qui révèle vaguement son sexe, un t-shirt Vénus, l'œil charbonneux, surmonté d'une flamboyante chevelure blonde. Une histoire de l'art en maquillage. Cette œuvre d'art vivante répond au nom de Jordan et travaille dans la boutique de King's Road, dirigée par Vivienne Westwood et Malcolm McLaren. Le duo qui se cache derrière la récente formation punk, les Sex Pistols, Jordan est la première Sex Pistol. Sa vie est un pas de deux avec le scandale. Or, le groupe Sex Pistols est né dans la boutique de Frank Sex, tenue par Vivienne Westwood et Malcolm McLaren sur King's Road. L'endroit est un laboratoire de provocation vestimentaire et idéologique. Les t-shirts troués, les slogans anarchistes, les épingles à nourrice plantées dans la joue, Rotten, avec sa gueule d'ange et son accent de banlieue, devient le porte-parole d'une Angleterre qui n'a plus rien à perdre. Dans Jubilé, Derek Jarman mêle réel et fiction, de même que des notes autobiographiques. Le film regorge de transformations et d'inversions. Une cathédrale en discothèque, un Dorset représentatif du pire de la petite Angleterre, un endroit où les habitants sont endormis, des bandes enragées plus féminines que masculines, ces inversions sont une métaphore de la vie des homosexuels qui est elle-même à l'opposé de ce que la petite Angleterre considère comme la norme. Une attitude que Derek Jarman a toujours détestée car elle le marginalisait. Il dira un peu plus tard de Sébastien et de Jubilé que c'était des films alimentés par la colère et la révolte punk qui lui était en quelque sorte entrée dans la peau et avait ouvert des blessures qui remontaient évidemment à l'école où le venin s'était déversé. Ça s'est aggravé avec l'homosexualité et le fait d'avoir sa vie étouffée. Dans ce film, certaines scènes sont directement inspirées du No Future, du God Save the Queen des Sex Pistols, interdit, une expression de la révolte de toute une génération. 1977.

La tempête de Derek Jarman, 1979. Troisième film de la rétrospective Derek Jarman, avec sa vision et l'adaptation extraordinaire de La tempête de Shakespeare. La tempête se déchaîne, c'est la vengeance de l'ancien duc de Milan, Prospero, miraculeusement échoué sur une île magique 12 ans auparavant avec sa fille Miranda, exilée par son frère, l'usurpateur Antonio. Dans cette adaptation très personnelle, Derek Jarman insuffle ses sortilèges dans l'intrigue shakespearienne en l'inscrivant dans son univers sulfureux et fantasmagorique. Illusion et réalité, visible et invisible, se mêlent sur cette île. Métaphore d'une Angleterre contemporaine déboussolée, créant un univers empreint d'onirisme et de poésie. Le réalisateur dit avoir disséqué le récit. J'ai sorti les ciseaux et découpé la pièce pour la troisième fois. Je m'étais arrêté sur la forme du film qui serait celle d'un rêve, ce qui me permettait de prendre la plus grande liberté possible avec le texte. Alors, j'ai enlevé le bois mort pour que les longs dialogues soient condensés. Mais Jarman n'a pas seulement taillé les trois quarts du texte, il a également substitué les personnages à d'autres figures. Prospero n'est pas un vieillard, mais un homme jeune. Ariel devient un fantôme douloureux et dépressif. Ferdinand surgit des flots, nu à l'exemple de Vénus, et n'est plus un héritier aristocrate trahi. Quant à Caliban, il n'est pas un noir sauvage, mais un serviteur blanc et dégénéré. Arrive ensuite l'intermède musical anachronique de Stormy Weather par la chanteuse de blues Elizabeth Welch. Donc vraiment rien à voir avec le film de Peter Greenaway,

Quatrième film sans doute le plus fort et le plus révolutionnaire à mes yeux, en tout cas sans limite. The Last of England de Derek Jarman, 1987. The Last of England est un film anti-Thatcher qui a révélé Tilda Swinton et est composé d'archives familiales du cinéaste, d'images de ruines et de décadence. Le film dénonce la médiocrité de la société et l'Angleterre ultra-libérale de Thatcher dans une vision futuriste où les violences politiques, sociales et psychologiques s'entrecroisent dans un univers éteint. Le film est tourné en Super 8, gonflé, et par moments en vidéo. Montage extraordinaire et rythme des images avec des superpositions fulgurantes qui donnent des effets inattendus, jouant sur les flous, les déstructurations de l'image, l'accélération ou le ralentissement et les balayages d'une caméra qui serait devenue autonome. C'est certainement le film le plus surréaliste et anarchiste des années 1980. Une des compositions les plus étonnantes qui représente avec force les dérives et les conséquences du néolibéralisme qui casse aussi les institutions d'une société normative. The Last of England est une vision underground et révolutionnaire, à la fois belle, tragique et en totale rébellion. La bande-son, qui semble parfois faire irruption dans l'image, se déglingue soudain avec rage et violence, à laquelle est adjointe non pas des dialogues, mais parfois une voix off, disant un texte ciblant une société en perdition et un système de la destruction. À mi-chemin, entre constat social et politique, révolte intime et refus d'un monde vampirisé par le business et les soumissions convenables, le film est l'un des chants les plus désespérés et les plus libérateurs. War Requiem de Derek Jarman, 1989. Une œuvre puissante anti-guerre, anti-militariste avec Tilda Swinton et Laurence Olivier, adaptée de l'oratorio éponyme de Benjamin Britten. Pas de dialogue, mais en est-il besoin avec une image aussi puissante dans sa composition ? Une réflexion sur les horreurs absurdes de la guerre, celle de la Première Guerre mondiale en particulier, ce film expérimental mêle images d'archives, visions cauchemardesques et réminiscences d'un ancien soldat, Laurence Olivier, dont c'est la dernière apparition à l'écran. En adaptant le célèbre oratorio de Benjamin Britten, Derek Jarman signe un film profondément humaniste. Une œuvre poétique, lyrique, à la beauté formelle, alternant épure de la mise en scène et images allégoriques pour offrir au public une expérience exceptionnelle. La mort est transcendée en accusation des responsables des guerres.

Derek Jarman est un réalisateur dont la créativité intense laisse des impressions profondes et des marques fulgurantes. On a juste envie de voir tous ses films. Derek Jarman a réalisé des courts-métrages expérimentaux, de nombreux clips, notamment à la sortie de l'album Broken English de Marianne Faithfull, avec les chansons The Ballad of Lucy Jordan et Broken English. Chanson pour laquelle on a un regard vers The Last of England, car il y fait allusion au fascisme et au défilé nazi de la Seconde Guerre mondiale. Les clips sont à retrouver sur Internet, sinon la rétrospective de ces 5 films sont à retrouver en salle à partir du 17 juin et en DVD pour certains chez Malavida.

0: Bram Stoker, dans l'ombre de Dracula, le vampire, ça c'est aux éditions Lithos, le vampire arc-en-ciel, les vampires queer en littérature et au cinéma, aux éditions Rouge Profond, et Crime à l'irlandaise également aux éditions Rouge Profond. Mais commençons par Bram Stoker dans l'ombre de Dracula. C'est une nouvelle édition de la biographie d'un écrivain, journaliste, auteur de théâtre au XIXe siècle, connu surtout pour avoir fait vivre un personnage à la fois monstrueux, fascinant et devenu mythique, Dracula. Tout cela grâce au fantasme que le vampire suscite au cinéma, au théâtre et ailleurs. Dans l'ombre de Dracula est un livre passionnant car finalement, que sait-on de l'auteur, Bram Stoker, qui a engendré Dracula, de celui qui a donné au vampire l'aura qui n'a cessé de croître dans l'imagination de nombreux artistes, auteurs, autrices, cinéastes, à travers des avatars multiformes. Fascinant et troublant ce personnage, ne faut-il pas y voir la subversion par rapport aux injonctions sociales, le dépassement des croyances établies, enfin une libération de la sexualité. C'est ce dont nous allons parler avec Alain Pozzioli, qui est donc l'auteur de ce livre, Bram Stoker dans l'ombre de Dracula. Alors d'abord, dans un premier temps, j'aimerais savoir comment a été ressenti le personnage de Dracula dans le public au moment où le livre sort, c'est-à-dire fin du 19e.
1: Fin 19e, oui, il est sorti en 1897. Il a été reçu relativement bien, on peut dire, parce que ça a été un succès, pas énorme, ça n'a pas été un best-seller tout de suite, mais c'est un personnage qui a quand même marqué. Un petit peu décrié par certains journaux. Certains journaux ont crié au génie, mais d'autres ont trouvé... Il y a même un journal dont le nom m'échappe qui avait trouvé que c'était mal écrit, que c'était n'importe quoi, que c'était un mélange de choses complètement absurdes. Et en même temps, il y a d'autres journaux londoniens qui étaient complètement dithyrambiques en disant que c'était un des meilleurs textes qui était sorti depuis Edgar Poe, par exemple. Donc, c'était un petit peu ambivalent comme réaction. Ce qui a fait que le personnage est devenu mythique, c'est son passage au théâtre. Parce que là, à partir du moment où il a été adapté au théâtre, il y a eu une première adaptation en 1924 qui a été jouée à Londres, qui est partie en tournée en Angleterre et qui a eu un certain succès. Mais vraiment, l'explosion du mythe a été en 1927, quand la pièce a été montée à New York. Et qu'elle est partie pendant 2 ans en tournée dans tous les États-Unis et qui a du coup donné l'idée au producteur d'Hollywood d'en faire un film avec Bela Lugosi. Donc c'est quelque chose qui s'est fait par paliers, mais on peut dire que chaque fois qu'il y a eu un événement autour de Dracula, ça a amplifié le mythe, c'est devenu quelque chose de plus en plus énorme, et la preuve c'est qu'aujourd'hui encore, il ne se passe pas une année sans qu'il y ait une actualité sur le personnage.
0: Parce qu'en fait, le phénomène c'est, le personnage est très intrigant. En même temps, il fascine, en même temps, on peut avoir du rejet en disant « Oh là là, c'est exagéré
1: voilà,
0: ce truc-là ».
1: Moi, c'est ce que je trouve extraordinaire dans ce mythe, c'est que c'est tout et son contraire. C'est-à-dire, il peut symboliser des choses complètement opposées. Par exemple, bon, ça a souvent été, la preuve c'est que j'en ai fait un livre, une incarnation de toutes les minorités particulièrement sexuelles, mais ça peut être aussi l'incarnation du nazisme. Je pense à un film des années 70, un film allemand qui s'appelait Jonathan, dans lequel les vampires sont une secte de nazis. Donc tout c'est un filtre pour... énormément de choses
0: ce qu'on veut, quoi.
1: Qui se bousculent, qui sont opposées, mais chacun peut y trouver ce qu'il y cherche. C'est ça qui est extraordinaire. Et je pense que c'est ça qui explique le fait que ça perdure de décennie en décennie. Parce qu'il y a toujours, on peut toujours s'y raccrocher.
0: Mais toi, Alain, comment tu es venu à t'intéresser? Parce que tu as fait des recherches absolument inouïes par rapport justement au personnage. Bah, et par rapport au... Oui, ça fait des années.
1: Ça fait 40 ans que je suis dessus.
0: Voilà, c'est ça. Donc, ça fait 40 ans que tu es sur donc Bram Stoker, le personnage, l'écrivain, etc. Et le milieu aussi. Et l'Irlande, puisque
1: il est
0: irlandais.
1: C'est une passion pour
0: Alors,
1: l'Irlande
0: aussi. Alors, justement, cet écrivain, est-ce que je peux dire que c'est un écrivain gothique?
1: Ah oui.
0: Oui.
1: Ah, tout à fait.
0: Et alors, comment tu es venu? À quel moment il y a eu cette espèce de déclic et tu t'es dit, ah ben non, mais ça m'intéresse trop?
1: Écoute, ça s'est passé, je crois que la première fois où j'ai entendu parler de Dracula, je devais avoir 12-13 ans. Et j'avais vu je sais plus si c'était un extrait de film ou une bande-annonce, du premier Dracula de la Hammer, qui était le cauchemar de Dracula de Terence Fisher. Et j'avais été complètement tétanisé par ça, j'avais trouvé ça extraordinaire. Malheureusement pour moi, à l'époque, ce genre de film était interdit aux moins de 18 ans. Donc il était impensable de le voir. Et le hasard a fait que, je ne sais pas, peut-être 15 jours, 3 semaines après avoir vu cet extrait à la télévision, je suis rentré dans une librairie et je suis tombé sur le livre. C'était la traduction qui est parue chez Marabout. C'était un gros pavé. Et je ne savais pas jusqu'alors que Dracula, c'était à l'origine un livre. Je pensais que c'était un film, simplement. Et non, donc j'ai découvert que c'était un livre. Je me souviens de l'avoir acheté et je ne l'ai pas lâché. Ça a été une passion immédiate. J'ai eu l'impression que ce film contenait tout ce que j'aimais. Et que je savais aimer ou que je ne savais pas encore que j'allais aimer, tu vois. Et... Donc au fil du temps, j'ai relu le livre et je m'en lassais jamais. J'avais toujours l'impression qu'à chaque nouvelle lecture, je découvrais un détail que je n'avais pas vu la fois précédente. Et au bout de quelques années, comme ça ne me passait pas, je me suis dit, mais qui a pu écrire un truc pareil? C'est tellement énorme, c'est tellement génial, c'est tellement en dehors de tout ce que j'ai vu et lu jusqu'à présent, que j'ai commencé à m'intéresser à Bram Stoker. Et ce qui s'est passé, c'est que j'ai eu une grande chance. J'avais un ami qui s'appelait Jean-Pierre Crémer, à qui j'avais fait découvrir le livre qu'il ne l'avait jamais lu. Et un jour, il me dit, il a trouvé dans Le Monde un appel du ministère de la Culture qui proposait des bourses pour des projets de scénarios. Et j'ai eu l'idée de proposer La Vie de Stoker, alors que j'avais pratiquement rien comme matériel. J'ai eu la chance d'avoir la bourse, donc du coup, je suis parti à Londres, je suis parti à Dublin, et j'ai commencé à enquêter. Et j'ai vraiment fait comme une enquête policière. Tous les petits détails, toutes les petites infos que j'ai fait, j'ai gratté jusqu'à... Je suis allé en bibliothèque, enfin bon. Et c'est comme ça qu'est née la première bio que j'ai faite sur lui en... Ça devait être en 89. Et puis, j'ai jamais arrêté. Avec Jean-Pierre, justement, Jean-Pierre a traduit énormément de textes de Stoker. C'est comme ça qu'on a découvert, parce qu'en France, on ne savait pas vraiment, que non seulement c'était un romancier, mais c'était un nouvelliste extraordinaire. À la limite, je dirais presque que ses nouvelles sont mieux que ses livres. Parce qu'à part Dracula, tous ses livres sont assez inégaux. Il n'y a pas de fulgurance comme dans Dracula, alors qu'il y en a dans les nouvelles.
0: Mais est-ce que justement, le phénomène des nouvelles, parce que moi j'adore les nouvelles personnellement, et je me dis que par exemple dans les nouvelles, je pense évidemment à certains auteurs de science-fiction, K. Dick par exemple, etc., où d'une nouvelle, tu arrives vraiment à faire une adaptation de film absolument extraordinaire. Mais est-ce que c'est la même chose?
1: Je trouve absolument. Absolument, je trouve que ces nouvelles sont des scénarios en puissance. Elles ont toutes... Et puis, ce qui caractérise l'écriture de Stoker, c'est que c'est très visuel, justement. Il donne des descriptions, on voit tout de suite le cadre, on voit tout de suite où on est, on voit le film, en fait, déjà.
0: Il donne des didascalies, d'une certaine manière, un peu.
1: Ben ouais, mais c'est vrai. Je crois qu'il n'y a pas beaucoup d'écrivains... qui sont aussi cinématographiques à chaque page.
0: Alors, ce livre, donc Bram Stoker dans l'ombre de Dracula, il a déjà été publié. Oui. C'était
1: 2000... la première version, elle date de 2012. C'était pour le centenaire de la mort de Stoker.
0: Voilà. Et donc là, comment tu as pensé? On a fait appel à toi. Qu'est-ce qui s'est passé?
1: Pour une fois, c'est l'éditeur qui m'a contacté parce que je connaissais l'éditrice et elle avait adoré justement la première version. Et je lui avais dit que malheureusement, l'éditeur qui l'avait publié n'existait plus. À l'époque, en plus, il n'y avait pas d'attaché de presse pour défendre le livre. Donc le livre a eu un parcours très court. Il n'a pratiquement pas existé, en fait. Et elle trouvait dommage, justement, parce qu'elle l'avait lu, elle l'avait beaucoup apprécié. Et elle m'a proposé de le ressortir en poche. Alors évidemment, je n'allais pas dire non.
0: Non, en plus de ça,
1: c'est mon premier livre en poche, donc c'était très content.
0: Et donc c'est en poche, ça veut dire que c'est... Je veux dire, tout le monde peut se l'acheter, quoi.
1: Écoute, il coûte 8,90 €. Oui, et il y a près de 500 pages.
0: Oui,
1: c'est rapport quand même, qualité-prix, je trouve que c'est pas mal.
0: Non, surtout quand même, c'est une histoire qui est très intéressante, parce qu'on y découvre les influences, et également tout le mouvement autour de ce...
1: Toute l'histoire de l'Irlande au 19e.
0: Et puis il y a beaucoup de choses qui sont passées en Irlande à ce moment-là. Je ne parlerai que de Sheridan Le Fanu, par exemple, pour Carmilla. Donc il y a quand même des espèces de croisements.
1: Ouais, puis d'un point de vue historique, il y a un truc qui est très important. Je suis allé à Dublin un petit peu avant Noël l'année dernière. Et au moment justement où je retravaillais, parce que il n'est pas sorti tel quel, je l'ai retravaillé.
0: Oui, tu es obligé de reprendre, et puis même l'introduction n'est pas du tout la même.
1: Hein. Ouais. Et justement, en allant à Dublin l'année dernière, j'ai visité la réplique du bateau qui emmenait les émigrants aux États-Unis pendant la grande famine. Et donc j'ai trouvé plein de détails sur la façon dont les gens voyageaient, les règles qu'il y avait à bord des bateaux. Et c'est fascinant d'avoir retrouvé ça, parce que c'est la vérité. C'est vraiment tout ce que je décris dans le livre, là, c'est vraiment les règles qui étaient imposées dans la réalité aux voyageurs.
0: Alors on a décidé ensemble, moi je voulais absolument qu'on en parle avant les vacances, pour que les gens justement puissent se pencher sur cette littérature qui est quand même pour moi très intéressante et très subversive.
1: Pour moi aussi.
0: Voilà. Mais bon, en tant que, si tu veux, public, je trouve que c'est vraiment quelque chose de très, très intéressant sur beaucoup, beaucoup de points de vue. Et donc on a décidé de faire plusieurs, parce qu'il y en a trois. Il y en a même plus, mais bon, il y en a trois là, qui sont là comme ça. Donc, on s'est dit, on va faire une première rencontre, quitte à revenir justement en détail, peut-être un peu plus tard dans l'année. Pour justement un petit peu approfondir les choses.
1: Maintenant,
0: j'aimerais qu'on passe à ce deuxième livre, qui, moi, évidemment, m'a beaucoup intéressé aussi, comme tu peux t'imaginer, parce que ça part et de littérature, et de cinéma.
1: Et de subversion.
0: Et de subversion, et de sang, hein, etc., qui est aussi la couleur de la subversion d'une certaine manière. Ça s'appelle Le vampire arc-en-ciel, les vampires queer en littérature et au cinéma. Et pour ce faire, toujours chez Rouge Profond. Hein.
1: Ouais, absolument.
0: Et pour ce faire, donc, je voudrais simplement passer une musique que tu vas évidemment reconnaître tout de suite.

0: Le vampire arc-en-ciel, les vampires queer en littérature et au cinéma, édition Rouge Profond. Il y a certains liens entre les vampires, les freaks et les personnes LGBTQIA+. C'est la différence. Le hors-norme est par voie de conséquence l'échappatoire aux règles fixées par le patriarcat, les religions et les lois qui en découlent. Lorsque l'on constate le regain de violence extrême contre les mouvements gays et trans dans le monde, on peut effectivement se demander qui cela arrange. Le virilisme prenant des proportions meurtrières, les réactivations de lois barbares et accélération du repli sur soi. Bon, j'arrête là parce que ça promet. Mais pas question de se laisser faire et penchons-nous plutôt sur la littérature, le théâtre, le cinéma qui ont enrichi le genre et le fantastique et aussi l'humour. Tout à l'heure, nous parlions du cinéma de Derek Jarman avec son film Sébastien, délire incroyable se passant sous le règne du Romain Dioclétien, et l'on est étonné par les listes d'œuvres littéraires cinématographiques et cinématographiques. Force est de constater que le vampirisme est aussi une sorte de baromètre de l'ouverture ou non des sociétés, de la censure, des interdits, attirance et rejet dans la construction des esprits. À toi la parole. Parce que là, il y a des listes. Hein.
1: Oui, oui. Ben, ça, c'est vrai que le Vampire Arc-en-Ciel, c'est un essai qui m'a donné beaucoup de boulot, mais que j'avais en tête depuis très, très, très longtemps. Je peux dire peut-être même depuis les années 90, toi. Et j'étais au départ un petit peu découragé parce que je voyais que c'était tellement énorme que j'avais peur de pas en arriver au bout. Et puis je me disais, est-ce que le sujet est pas trop pointu, surtout à l'époque, pour trouver un éditeur que ça intéresse. Et puis finalement, quand le Covid est arrivé, j'ai commencé à travailler un petit peu dessus, en me disant, bon, ben, j'aurai toujours une base. Et puis petit à petit, j'ai écrit le livre. Et alors, ce qui a été formidable, c'est que le premier éditeur à qui je l'ai proposé, c'est Guy Astic, chez Rouge Profond. Et dans la semaine, il m'a rappelé en me disant « C'est une formidable proposition, on le fait ». Donc j'étais fou de joie. Et donc ce bouquin, je trouve qu'il est important. En plus, je me suis rendu compte, parce que j'avais vu le travail que ça demandait, je voulais pas non plus faire une redite, et je me suis rendu compte qu'il y avait aucun bouquin qui avait été écrit là-dessus, que le sujet était vierge, en quelque sorte.
0: Non, de cette manière spécifique, non,
1: il y a pas. Et oui, même en Angleterre, aux États-Unis, j'ai pas vu de traces. Donc j'étais ravi de me rendre compte de ça, donc j'ai vraiment peaufiné ce livre. Et donc c'est hyper intéressant parce que je me suis rendu compte que la vision de l'homosexualité par le prisme du vampire, elle évolue évidemment au fil du temps. Et ce qui est très surprenant, c'est que au 19e siècle, je me suis rendu compte que on parlait de vampirisme pour ne pas parler d'homosexualité. Le meilleur exemple, c'est Carmilla de Sheridan Le Fanu. C'est évidemment une histoire d'amour entre deux femmes. Mais comme on ne pouvait pas en parler ouvertement, et qu'en plus, d'un point de vue moral, il ne fallait surtout pas évoquer ce genre de choses, Carmilla ne pouvait être présentée que comme un monstre. Le drame arrive avec elle, la mort arrive avec elle. Ce genre d'amour n'avait pas le droit d'exister. Donc, quand on les décrivait, eh ben on décrivait un monstre. Même chose avec Dracula, 20 ans après. Dracula, finalement, c'est le premier héros bisexuel de la littérature. Puisque, bon, il séduit les femmes, certes, mais il ne faut pas oublier que la première victime, entre guillemets, c'est Jonathan Harker quand il arrive au château. Il ne faut pas oublier non plus que pendant la traversée dans le Déméter pour aller jusqu'en Angleterre, il vampirise tout l'équipage, qui sont tous des hommes. Et ça, Quand le roman est sorti, évidemment, on n'a pas vu tout le côté homosexuel de l'histoire. Mais on a vu un monstre qui attaquait des gens. Mais ça ne pouvait pas être décrit comme une sexualité normale. Et ce qui est aussi très intéressant, c'est que la même année que la sortie de Dracula, en Angleterre est sorti un autre roman de genre qui s'appelle Le Scarabée, de Richard March. qui est conçu un peu sur le même modèle que Dracula, c'est-à-dire c'est une créature évidemment diabolique qui arrive de l'étranger. Dracula, il arrive de Transylvanie, le scarabée, il arrive d'Égypte. Mais il a encore une particularité encore plus épouvantable pour les gens de l'époque, c'est qu'il est, il est non-genré. C'est-à-dire qu'il y a certains personnages qui voient en lui un homme, d'autres qui voient en lui une femme. Et donc cet inconfort intellectuel fait que c'est doublement un monstre. Donc j'ai trouvé ça vraiment très intéressant de constater que au 19e siècle, tout ce qui était homosexuel, transsexuel, c'était forcément des monstres. Ça ne pouvait être présenté que comme ça. Et au XXe siècle, ça a perduré jusqu'à Anne Rice, puisque il y a un autre exemple qui est vraiment parlant. C'est le film de Lambert Eiler qui s'appelle La fille de Dracula, dans lequel la fille de Dracula est lesbienne. La scène de séduction de la fille de Dracula avec une jeune fille est traitée comme une scène d'épouvante. Mais c'est vraiment l'effroi absolu. Donc je trouvais ça vraiment intéressant de voir comment au fil du temps on représentait les homos par le biais du vampirisme.
0: Alors moi, ce que je trouve vraiment, vraiment passionnant dans ce bouquin, pour moi c'est un bouquin sur lequel on peut le garder et avoir, si tu veux, l'avoir toujours sur la main pour vérifier certains...
1: Je le recommande.
0: Pour avoir, si tu veux, certains détails, certains, parce qu'il y a une liste de films, par exemple, il y a la littérature, mais il y a la partie, à partir du XXe siècle, tu as listé le maximum de vampires.
1: Tout ce que j'ai pu trouver, oui. Mais j'ai peut-être fait des oublis, et puis il y a sans doute des films que j'ignore qui rentreraient dans la liste, évidemment.
0: En fait, il y a quand même un sacré paquet, là. Hein. Et alors, ce qui est bien, c'est qu'en fait, tu les as classés par... donc, ça démarre au début du 20e, les films, hein, j'entends.
1: Ouais, ouais.
0: Et puis, donc, après, tu les mets... Bon, tu dis bon, l'image du monstre que tu viens d'expliquer, là, maintenant. Mais ensuite, tu parles, évidemment, les vampires lesbiennes, donc c'est aussi des monstres. Mmh. Et puis, il y a, à nouveau, il y a une nouvelle descendance.
1: Oui, c'est-à-dire que dans les années 80, je dirais, il y a un renouveau. Alors ça s'explique aussi par malheureusement l'arrivée du sida. Et il y a un film qui pour moi est vraiment symptomatique de ça. Et en même temps, c'est paradoxal parce que le livre et le film sont sortis avant l'épidémie de sida. Mais c'était déjà la description d'une épidémie qui détruisait tout le monde. Je crois que le roman est sorti en 1980, le film, autant que je me souvienne, est sorti en 83, je crois, et l'épidémie de sida, elle a démarré en 83-84. Donc parfois, c'est assez troublant aussi de voir que des œuvres sont prémonitoires, qu'elles annoncent un événement à venir, et avec justesse, parce que ce qui est décrit autant dans le livre que dans le film, c'est vraiment ce que malheureusement tous les gens qui ont connu cette époque, ont vécu. Et c'est... Pour moi, les Prédateurs, c'est un film bouleversant.
0: Ah oui. C'est absolument... qui est joué, d'ailleurs, magnifiquement par David Bowie, qui, effectivement, il a le sida.
1: Oui.
0: C'est clair. Et en même temps, il y a la relation lesbienne entre Sarandon et Deneuve,
1: ouais,
0: qui est une des plus belles scènes.
1: Ah ouais.
0: Que j'ai vu au cinéma,
1: ouais, ouais,
0: avec les voiles, et la scène d'amour est vraiment quelque chose d'exceptionnel.
1: C'est filmé avec élégance,
0: ouais,
1: avec vraiment, avec génie, tout simplement.
0: Alors, il y a un film qui est sorti il n'y a pas longtemps, qui s'appelle À voix basse, de Leïla Bouzid. Et elle a, je lui ai dit, mais tu as vu le film? Elle m'a dit non, je t'assure, je ne l'ai pas vu. Et donc, elle a tourné une scène entre deux femmes, une scène d'amour, avec aussi des voiles. Et j'ai eu la même impression, la même beauté, la même... Et tout ça, évidemment, caché, évidemment, on dit rien, surtout ça se passe en Tunisie. Et j'ai appris, ça va t'intéresser, qu'en Tunisie, la loi qui interdit et condamne l'homosexualité des femmes, des hommes d'abord, et des hommes, c'est 3 ans en tôle au moins, hein, avec inspection anale et tout le tremblement, une horreur, c'est dénoncé, etc. Ça date de 1913, Et c'est les Français qui ont décrété ça.
1: Ah bah voyons.
0: Et puis les autres ont gardé.
1: D'accord. Bah, merci la France.
0: Voilà, merci la France, comme tu dis. Alors là, évidemment, on ne va pas vous faire la liste des films, parce qu'il y en a trop. Mais c'est vrai que, bon, moi, je pense évidemment... Ben, évidemment, disons quand même Nosferatu de Murnau, faut pas oublier.
1: Ah, ça, ben c'est quand même... C'est incontournable, ça.
0: Ça, c'est incontournable. Mais il y a énormément de choses. Vous regardez le bouquin, et dans le bouquin, vous avez vraiment... vous allez avoir... Ah oui, celui-là, je le connais. Ah oui, tiens, je l'avais oublié. Ah oui, c'est ça, c'est
1: oui,
0: ça.
1: Parce qu'en plus, en revisionnant certains films, j'ai vu une lecture différente de la première fois où je les avais vus. Par exemple, l'exemple type, c'est Vampire, vous avez dit Vampire. La première fois que je l'ai vu, à sa sortie, je trouvais que c'était un film pour ados, gentil, sans plus. Et puis finalement, en le regardant à l'aune de ce thème, quoi, de ce livre, ben j'ai vu une toute autre lecture. C'est vraiment un coming out, finalement. Et c'est assez surprenant de voir que certains films, surtout dans les années 90-2000, qui étaient des films pour ados, finalement racontaient tout à fait autre chose si on voulait le regarder autrement. Je pense qu'il y a un autre film dans le même genre, c'est... L'assistant du vampire aussi, qui est un film pas très intéressant a priori. Et finalement, quand on l'analyse d'une autre façon, il y a plein d'évidences qui apparaissent et qu'on ne voyait pas la première fois. Donc c'est très intéressant de se plonger dans ce genre d'œuvre, en fait.
0: Oui, et puis... Tu as vu dernièrement, on avait parlé justement de films, et donc ça se renouvelle tout le temps.
1: Oui. Et ça, c'est la grandeur, je dirais, du mythe du vampire, c'est qu'il se renouvelle à l'infini, que ce soit en littérature, en cinéma, bien sûr, mais même sur le plan musical, sur le plan théâtral. Je pense, j'ai vu récemment, il y a 2 mois de ça, alors j'étais vraiment furax, parce que le bouquin, la biographie de Stoker était déjà parti à l'imprimerie, donc je pouvais rien corriger. Mais j'ai vu un spectacle, une pièce de théâtre au Carré Sylvia Montfort qui s'appelait Lucy's Dream. Et en fait, c'est une adaptation de Dracula, mais d'un chapitre de Dracula. Et c'était éblouissant parce que c'est un mélange de théâtre, de chorégraphie, de mime. Mais je n'ai jamais vu un spectacle pareil. Alors malheureusement, il s'est joué que 3 fois. Alors les 3 séances étaient bourrées à craquer, évidemment, et justement, bah, ça et en même temps d'ailleurs, à Londres, il y avait un spectacle sur Dracula. C'est une comédienne qui racontait Dracula, qui faisait tous les personnages à elle seule, et il paraît que ça a été un carton extraordinaire. Donc ça montre bien que il y a toujours quelque chose à tirer, il y a toujours une façon de le voir différente. Et c'est pour ça que ce mythe, pour moi, il est hors du commun, il est extraordinaire.
0: Donc, je vous laisse évidemment découvrir le bouquin parce qu'il est énorme. Hein, il y a énormément de choses dedans, ça, alors vous allez vous régaler.
1: Et il y a un petit cahier photo aussi.
0: Et il y a un cahier photo, voilà, qui n'est pas dégueulasse. Ils ont mis le paquet, c'est vraiment très très beau. Sur la première de couverture, c'est évidemment interview avec un
1: Ah bah oui. Oui, parce que à la fois le livre et le film sont vraiment importants, oui. Parce que c'est à partir de là qu'il y a une cassure, qui a vraiment une nouvelle vision,
0: c'est ça,
1: du vampire et forcément de l'homosexualité.
0: Oui, surtout qu'en plus de ça, on avait 3 personnages qui sont vraiment dans l'univers viril, hein, puisque il y avait Tony Bandera quand même.
1: Ouais.
0: Antonio Bandera, à un moment donné, le voit en vampire très sexy.
1: Les 3 sexe-symboles de l'époque.
0: Oui,
1: fait.
0: C'est ça.
1: Ouais, c'est, ça ouais.
0: C'est exactement ça. Donc, je vous laisse découvrir ça. Et je voudrais qu'on passe juste un petit morceau, même si on le... Hein, parce que de musique que j'adore, hein, c'est tiré de Rocky Horror Picture Show, qui d'ailleurs, j'ai remarqué, avait été repris à Paris et s'arrête aujourd'hui au Casino de Paris. Et donc, c'est Sweet Transvestite.
1: Et dont je parle dans Le Vampire Arc-en-Ciel.
0: Absolument.
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3: Alors évidemment, c'est pris du film, hein, puisque c'est joué aussi d'ailleurs par Suzanne Sarandon, qui fait un peu Loi Blanche.
4: C'était son premier film.
3: C'est son premier film, ouais. Elle fait un peu Loi Blanche, qui qui arrive vraiment avec son fiancé. Ils ont une panne de bagnole et ils arrivent dans un endroit complètement dingue où elle est séduite par une personne. Alors là, ça ramène beaucoup de choses parce que c'est aussi un peu, il y a un peu de tout. Il y a l'homme qu'on crée.
4: Ouais. Il y a du Frankenstein.
3: Il y a du Frankenstein, ouais. Il y a ça. Il y a en même temps la déniaisisation, je ne sais pas comment on me dit.
4: Si tu veux.
3: Voilà. de Sarandon. Qui après,
4: la perversion
3: après qu'on retrouve donc dans les Prédateurs, ouais. Qui est magnifique aussi. Donc, mais là, c'est vraiment, c'est parfait.
4: C'est un film déjanté, donc
3: oui, complètement.
4: Tout rentre dedans, voilà. Et tout fait...
3: Alors, puisque là, on s'est rapproché de la salle, on était chez les Anglais, mais là, donc, on repart dans complètement autre chose. C'est ton bouquin, alors... Crime à l'irlandaise, édition Rouge Profond. Alors, un polar, un thriller, oui, mais alors fantastique et qui mêle un peu tous les genres. Je ne sais pas si tu seras d'accord. Patrick O'Connor est le commissaire et voilà que survient la disparition d'une petite fille, celle d'un homme parti promener son chien, et ainsi de suite. Mais bientôt, ça bascule dans des cérémonies sacrificielles, des maisons maudites et quelques allumées se voyant comme les élus d'on ne sait quelle croyance ancienne. Parallèlement, il est question d'un homme violé enfant, devenu schizophrène et double meurtrier. Crime à l'irlandaise est aussi un voyage dans les rues et les quartiers de Dublin, sa littérature et sa cuisine. Oh, parce que là, on mange.
4: Total.
3: Ah oui. 21 chapitres qui tracent un trajet... pas comme les autres, dans la cartographie de la ville, ses mystères, son histoire et un récit que l'on ne lâche plus jusqu'à la fin. Faut pas commencer comme ça, sinon vous êtes pris. Hein. Et puis, le tout agrémenté, évidemment, de musique choisie par l'auteur. Bon, on passera tout à l'heure un morceau. Alors, Dublin, ça commence par Dublin. Raconte, qu'est-ce qui t'a pris de faire ce voyage extraordinaire dans Dublin.
4: J'adore Dublin.
3: On a compris dans ton livre.
4: Il y a deux villes au monde où je me sens vraiment chez moi, c'est Lisbonne et Dublin. Et Dublin, bon, bah, évidemment, pour moi, c'est Bram Stoker. Hein, je ne peux pas séparer les deux. Et alors, ce qui est amusant, tu as employé le mot de cartographie, c'est exactement ça. Quand j'ai écrit ce bouquin, j'ai fait une chose que je ne fais jamais. D'abord.
3: Tu as pris un plan.
4: Voilà. J'ai travaillé comme Stoker. Je me suis dit, Stoker, travaille avec des plans, je vais faire comme lui. Et je voulais absolument que promener le lecteur dans les rues et que s'il va sur place, il retrouve exactement les mêmes lieux que je décris. Donc quand tu prends telle rue, elle arrive vraiment dans la rue, dans l'autre rue que je cite. Donc c'était un peu un exercice, quoi. Et puis j'ai mis dans ce bouquin tout ce que j'aime... en Irlande, tout ce que j'aime à Dublin et tout ce qui m'a nourri en fait pendant toutes ces années. Quoi.
3: Mais si tu as utilisé ce procédé qui est, ma foi, très intéressant, on a, nous, nos repères puisqu'en fait, il y a 21 chapitres. Hein, et chaque chapitre
4: porte le nom d'une rue ou d'un
3: voilà,
4: quartier.
3: Voilà, ouais, donc ouais. C'est Dublin, Halloween, le deuxième, tu commences
4: fort.
3: Ah oui,
4: ça c'est pas un quartier.
3: Hein. Mais... Ah, ouais, c'est pas un quartier, mais c'est une fête qui a de l'importance.
4: Ah oui, là-bas,
3: mais
4: c'est
3: par exemple, Clontarf House, Trinity College, Chapelizod, merci, St. James Hospital, The Max Museum, The Famine Memorial. Ça, c'est intéressant. Parce qu'en fait, comme il y a aussi... Je ne vais rien dévoiler, hein, parce que ce serait... On ne va pas divulguer les choses, c'est un peu dommage. Donc, par exemple, quand j'ai lu The Famine Memorial, je l'ai lié complètement à aussi ces... ses doutes par rapport au cannibalisme, etc. Parce qu'il y a des choses très intéressantes, parce qu'en même temps, il y a évidemment cette enquête de ce commissaire, mais il y a aussi l'histoire, l'histoire de la ville, la culture, etc. Et la bouffe.
4: Bah oui, forcément. Ma
3: alors,
4: connaissance est obligée.
3: Il y a toute cette partie, cette première partie, donc je dis St. James Hospital, The Wax Museum, The Famine Memorial. Et puis, c'est important aussi de parler justement de la famine qui a eu
4: bien
3: lieu,
4: sûr,
3: bah la
4: oui.
3: grande famine qui a eu lieu en Irlande et qui a provoqué...
4: Ça a été un électrochoc et
3: absolument,
4: monstrueux.
3: Voilà. Et puis, il y a donc cet homme, donc Patrick, et puis qui est également une autre jeune femme qui, elle, est journaliste, qui s'appelle Sandy, et qui va, elle, commencer à s'intéresser au petit ami de Patrick, qui s'appelle Enzo, et qui, je n'en dirai pas plus... Mais il disparaît à un moment donné.
4: Lui aussi.
3: Lui aussi. Alors, on arrive au nœud du roman, que moi j'ai vu comme The Banshee's Daughters, parce que dans cette partie-là, il y a beaucoup de choses qui sont révélées, mais qui en même temps sont absolument effrayantes. Effrayantes dans le sens que tu te dis, mais attends, là il y a... Ils sont flippés, ceux-là. Là. Alors, qu'est-ce qui se passe?
4: Ce qu'il y a, c'est que j'ai mélangé des choses réelles, qui ont réellement existé, et des choses complètement inventées, qui, heureusement, n'existent pas. Mais, par exemple, il y a un... Alors, je vais y arriver. Il y a une secte qui existait à Dublin au 19e, qui a été créé par deux types richissimes, qui étaient des oisifs, qui ne savaient pas comment passer le temps, et qui ont créé une sorte de secte satanique, où ils faisaient des sacrifices, ils invoquaient le diable.
3: Alors ça,
4: etc.
3: Tu l'as traité dans Carfax Hospital, non?
4: J'en ai parlé un peu, oui.
3: Oui, un petit peu, il me semble. Mais alors, en fait, c'est aussi la terre, enfin, entre... Alors, je ne sais pas, tu vas me dire, Aleister Crowley, The Great Beast 666, il était d'où, lui?
4: Ah, lui, il est anglais.
3: Lui, il
4: a rien
3: anglais.
4: À voir avec l'Irlande.
3: D'accord.
4: Ouais, ouais. Donc, c'est vrai que je m'en suis inspiré pour d'autres écrits. Mais ce qu'il y a de passionnant, c'est que cet univers extraordinaire, fantastique... flotte vraiment sur tout ce qui est anglo-saxon, que ce soit en Angleterre, à Londres ou à Dublin. Il y a quelque chose de commun, même s'ils ont, ils ont des origines différentes, ils ont des personnages différents. Il y a quelque chose qui les unit.
3: Bah c'est les Celtes.
4: Oui, bien sûr. Oui, oui, oui.
3: Toutes les croyances celtiques.
4: C'est l'imaginaire qui est fondé sur des créatures extraordinaires, sur des monstres, des fées, des elfes. Et ça nourrit énormément l'imagination. C'est extraordinaire.
3: Alors, on va parler un tout petit peu de l'enquête, mais on ne va pas trop dire parce qu'on va vous laisser le découvrir.
4: Oh, bah oui, tant qu'à faire.
3: Alors, est-ce que tu es d'accord pour dire que c'est un polar, un thriller et en même temps fantastique? Vas-y.
4: C'est un petit peu un mélange de tout. C'est vrai que je n'ai pas pu me décider. Si on me demande est-ce que c'est un polar ou est-ce que c'est un thriller, je ne peux pas trancher parce qu'il y a des éléments qui sont empruntés à chaque genre. Donc c'est un petit mélange. Et puis, y a des petits clins d'œil. On ne peut pas non plus dire que c'est un bouquin fantastique. Mais c'est un bouquin qui utilise l'univers fantastique. Par exemple, le fil rouge, on peut dire que c'est Sheridan Le Fanu.
3: Ouais. Oui, qui lui revient, qu'en plus de ça, Sandy fait une étude sur Sheridan Le Fanu.
4: Ouais, ouais. Et donc, ce petit fil rouge fait que on pense que c'est fantastique, mais on peut trouver aussi que c'est davantage un polar traditionnel. Que fantastique. C'est trois univers en fait qui se mélangent et qui se nourrissent les uns des autres.
3: C'est-à-dire que certaines cérémonies ou certains rêves ou certaines pratiques de la folie, si je ne veux pas dire plus parce que je ne veux pas dire...
4: Bon, on peut quand même faire une révélation, c'est qu'il y a une secte cannibale qui rentre en jeu. Et là aussi, je me suis inspiré de quelque chose de réel dans le fond, mais que j'ai un petit peu extrapolé. Donc, tout ce qui est dans le livre a un fond réel.
3: Et ce qui est intéressant aussi, c'est que en fait, tu traites aussi de d'un jeune garçon qui a été violé depuis l'enfance, un viol incestueux par son père, et qui finalement se rebelle. Je dirais pas comment, mais c'est aussi très important, parce que en même temps, ça parle effectivement de tout ce qu'il peut y avoir d'assez extraordinaire, etc. Mais en même temps, ça parle aussi de la vie et des chocs qu'on peut avoir.
4: Il y a une chose importante aussi, c'est mes héros. J'ai pas voulu faire des héros traditionnels, parce qu'en général, dans les polars, en général, les flics, c'est toujours un type névrosé, divorcé, alcoolique. Et moi, j'ai voulu faire des héros positifs. Je pense que mon héros principal, Patrick O'Connor, c'est un type qui est très bien dans sa peau, qui est homo et qui l'assume, et qui vit sa vie, quoi, normalement. Et je trouve que et ce que je trouvais amusant aussi, c'est de mettre en opposition un couple de garçons et un couple de filles qui finalement vont se rejoindre et qui vont devenir des inséparables. Mais je crois qu'on n'avait jamais utilisé ça dans un polar. Donc je trouvais que c'était une façon de voir un peu originale par rapport à tout ce qu'on fait d'habitude.
3: Donc moi, personnellement, je vous conseille fortement donc ce livre. Qui, je trouve...
4: Et je t'en remercie.
3: Mais non, mais c'est franchement assez passionnant. Je dis, quand on commence à le lire, parce qu'en même temps, il y a cette cartographie, ce voyage à travers une ville que l'on connaît ou qu'on ne connaît pas, peu importe. Et puis, en même temps, c'est goûteux. Et en même temps, il y a évidemment plusieurs mystères qui s'entrecroisent. Alors, parce qu'il n'y a pas qu'un seul mystère, il y en a plusieurs.
4: Il y en a plusieurs, oui. Moi, une chose que je veux dire, c'est que ce bouquin, pour moi, il est important. Parce que s'il marche, j'espère faire une série avec. Parce que j'ai...
3: Justement, j'allais te demander, tu es en train de voir.
4: Et donc, j'aimerais beaucoup donner une vie à ces deux personnages auxquels je me suis attaché.
3: Oui.
4: Et puis, les promener dans différents univers qui ressemblent ou pas à celui-là.
3: Alors, on s'était dit aussi, puisqu'on fait un petit pas de côté, je voulais quand même aussi citer un autre livre de toi. Donc, c'est Carfax Hospital.
4: Ah oui.
3: Parce que ça, c'est la secte des frères de sang. Mmh. C'était chez Terre de Brume, mais je ne sais pas si on peut encore le trouver. Si
4: oui,
3: peut-être
4: oui,
3: on
4: tout
3: peut.
4: À fait, voilà. Oui. Il est sorti l'année dernière, hein, c'est pas vieux.
3: Voilà, donc il y a ça. Puis il y a un autre, alors, que tu m'as fait rencontrer, que tu m'as fait connaître, que moi, personnellement, j'ai trouvé ça génial. C'est l'histoire de Draculours. Voilà, Draculours. Draculours, c'est un petit vampire tout à fait mignon.
4: Ah, c'est adorable.
3: Hein, vraiment tout à fait mignon, avec un très très joli dessin. Et ce Draculours, il a des aventures.
4: Ouais. Alors, il faut dire que c'est un livre, une bande dessinée de Bérangère Delaporte.
3: Voilà.
4: Qui a beaucoup de talent, qui fait des trucs très très mignons, très très drôles. Elle a par exemple parmi les personnages qui accompagnent le Draculours, enfin faut dire Draculours, c'est un petit ours qui pense qu'il est vampire et qui part à la quête du père parce qu'il est persuadé qu'il est le fils de Dracula. Donc on le voit évoluer comme ça jusqu'à qu'il rencontre Dracula.
3: C'est pour les gosses, hein.
4: Ah, c'est pour les gamins, mais
3: on peut le lire.
4: Même
3: hein.
4: Les adultes se régalent.
3: Ah, moi je l'ai lu.
4: Ah, mais moi j'adore. Et alors, il y a un truc que je trouve très marrant. Il y a un petit personnage, c'est une gousse d'ail.
3: Oui.
4: Donc je trouve que l'idée est fabuleuse. C'est une gousse d'ail avec des petites ailes. Et c'est vraiment, c'est adorable. C'est un bouquin qui peut aller pour tous les âges finalement. Parce qu'il y a, y a le dessin qui est très rigolo, et puis l'histoire qui est sympathique, parce qu'en même temps, elle glisse une petite morale dedans. Il faut être tolérant, il faut accepter les gens qui ne sont pas tout à fait comme nous. Et je trouve que c'est, pour un bouquin pour enfants, c'est bien.
3: Ouais, ouais. Et en plus, c'est très joli à regarder.
4: Ah ouais, ouais. Voilà. Alors je suis très content, parce qu'il paraît que je crois que ce bouquin a eu un prix en Italie, dans un salon de livres, je ne sais plus lequel.
3: Parce que tu en as fait la préface quand même, on a oublié de le dire.
4: Oui, oui, l'éditrice m'a demandé de faire la préface, ça m'a beaucoup touché parce que j'ai trouvé ça, ça m'a fait plaisir, quoi. Évidemment, elle me l'a demandé parce que je travaille sur Dracula depuis longtemps. Et j'ai fait ça avec grand plaisir parce que j'ai vu les planches avant que le livre sorte. Et j'ai tout de suite adhéré et adoré parce que c'est très original. C'est
3: moi,
4: très
3: j'ai inventif. Pensé que ça ferait une belle animation.
4: Ah oui. Ah ouais, ouais, ouais. Mais je pense qu'elle y a pensé.
3: Ah
4: aussi.
3: Ouais, parce que c'est vraiment, c'est très, ah ouais. très. Bon, à ce moment-là, un jour, on la rencontrera. Tu viendras.
4: Avec plaisir, ouais, hein,
3: en tant,
4: ouais,
3: en ouais, tant que préfacier. Ravi, ouais. Et en plus de ça, je trouve que c'est vraiment pas mal. Alors, puisqu'on
4: alors,
3: en est,
4: oui, vas-y. Que c'est sorti aux éditions Ladoux.
3: Voilà.
4: Qui est un jeune éditeur qui a, je crois, un an d'existence. Donc, c'est un de ses premiers livres et.

0: non, ça, simplement faire une petite série de polars dans laquelle on retrouverait des héros récurrents et dans des histoires un petit peu du même genre, mais pas tout à fait.
1: Patrick O'Connor et Sandy, par exemple.
0: Oui, voilà, exactement. Les quatre, d'ailleurs.
1: Les quatre et
0: Patrick
1: Enzo.
0: Patrick O'Connor et Enzo, et puis Sandy et sa compagne.
1: Voilà, Elena.
0: Et je trouve que c'est un quatuor qui fonctionne bien, qui est sympathique, que j'aime bien.
1: Oui, mais alors ils vont continuer tu vas continuer la cartographie de Dublin ou vas voyager ailleurs ?
0: Mon idée, c'est de les promener.
1: Je suis en train de lui tirer les verres du nez,
0: je n'irai pas plus loin.
1: Donc ils vont se promener ailleurs ?
0: Ils vont se promener ailleurs. Ils vont prendre l'avion, voilà.
1: Ils vont prendre l'avion ? D'accord, ok. Bon, ben voilà, donc là, vous avez de quoi aller. On va quand même vous dire à nouveau tous les bouquins dont on a parlé, peut-être un peu rapidement, mais j'avais envie qu'on en parle. Voilà, il reviendra. Et bon. Alors, on a dit, premièrement, Bram Stoker dans L'ombre de Dracula, une biographie donc, par Alain Poggioli aux éditions Lithos. Et c'est donc un livre de poche où vous avez énormément de choses modique.
0: Ce que je peux préciser, c'est qu'il y a des grosses annexes, mais qui sont différentes de la première édition. Donc il y a des nouveautés par rapport à la première édition.
1: Et puis aussi, pour ceux qui ne connaissent pas trop, il y a des mots qui sont expliqués. Il y a une sorte
0: Dans le vampire arc-en-ciel, un petit bréviaire
1: voilà.
0: Pour les non-initiés.
1: Voilà, qui est très bien. Qui est très bien, avec beaucoup d'humour et beaucoup d'intérêt. Moi, je l'ai lu. Alors, donc, ça, c'était Bram Stoker dans L'ombre de Dracula. Donc, c'est la biographie chez Lithos. Ensuite, il y a évidemment Le vampire arc-en-ciel, les vampires queer en littérature et au cinéma, ça c'est chez Rouge Profond. Voilà. Mmh. Et en troisième, il y a donc le polar, fantastique, thriller, etc. Ça c'est...
0: Toujours chez Rouge Profond.
1: Et la couverture est belle d'ailleurs. Et le crime...
0: Crime à l'irlandaise.
1: Crime au pluriel, pardon.
0: Ah, oui.
1: C'est pas le crime, c'est les crimes.
0: Crime au pluriel.
1: Parce qu'il y a beaucoup de choses hein, dans ce...
0: Ouais, ouais.
1: Ça rate assez
0: large. Ça déménage. Hein.
1: La prochaine fois, quand ils vont prendre l'avion, il va falloir que tu te démènes aussi pour trouver...
0: Il va falloir qu'on les fouille. Hein.
1: Voilà, exactement. Bon, ben voilà, je voulais faire ça vraiment avant de partir
0: en
1: vacances, parce que je sais que toi, tu n'es pas toujours là. Tu es en train de vagabonder du côté de l'Irlande, par exemple.
0: Le plus possible.
1: Voilà, donc il fallait bien qu'on trouve un moyen pour qu'on en parle, quitte à évidemment en reparler, parce que ce qui m'intéresse beaucoup, c'est comment, si tu veux, l'idée de faire des bouquins, parce que tu as consacré, comme tu dis, 40 ans de ta vie à ça, donc qu'est-ce qui fait que ça rebondit à chaque fois? Voilà, ça m'intéresse. Donc on est de revue.
0: Bon, bah tant pis. Hein.
1: Tant pis, comme tu dis. Bon, la semaine prochaine, on va passer juste un petit bout de musique irlandaise que nous a apporté Alain, pour juste vous dire le programme de la semaine prochaine. Juste un petit morceau, voilà. Merci Lulu, merci Nicolas. C'est parti.

0: Alors, c'est la musique des potes, c'est ça?
1: Bah oui.
0: Et on entend ça tout le temps dans les potes, tu dis?
1: Cette chanson, c'est finalement une des chansons qui sont liées à la ville de Dublin, comme il y a une autre chanson qui est Molly Malone. Et c'est des chansons qui font partie de l'ADN de la ville de Dublin.

0: 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On est sûr de les entendre partout où on va, quoi.
1: Bon ben voilà, on va donc parler du programme.
0: Aller à Dublin.
1: Ah, oui, il faut aller à Dublin, lire les bouquins, amener les bouquins et baladez-vous avec ça. Ça vous fera une cartographie.
0: Voilà.
1: Alors, évidemment, la semaine prochaine, ben, nous parlerons de plusieurs films. Le Passage de Brandt Andersen, Seule la vie de Adrienne Goiginger, Girl de Shu Qi, Loin de moi la colère de Joël Akafou, Enfant de Palestine, deux histoires de Cisjordanie, dont une Still Playing, pour lequel nous recevrons Mohamed Mesbah, tous ses films sortent le 8 juillet. Voilà. Et puis un film aussi, c'est une rencontre avec Mohamed Mesbah qui va nous expliquer, puisqu'il était justement, c'est une très belle histoire et très, très, très extraordinaire, puisque cet homme, c'est un créateur de jeux vidéo. Il travaille à Naplouse, qui est la deuxième ville historique de Palestine, après Jérusalem. Et donc, pour justement enlever ses enfants de toute cette angoisse et de tout ce qui se passe, eh ben, il crée des jeux vidéo. Et c'est des jeux vidéo qui sont très bien. Et des jeux vidéo sur Gaza. Moi, j'en ai vu un, je suis restée comme deux ronds de flanc. Voilà. Bon, alors, très très bonne semaine, et surtout, bien sûr, comme d'habitude, tenez bon.

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Nous sommes ensemble pour une heure et demie, c'est le temps qu'il faut à une hirondelle pour parcourir 60 km, c'est-à-dire la distance Paris-Fontainebleau. C'est le temps pour qu'un tunnelier du métro progresse de 70 cm. C'est le temps que 11 personnes soient portées disparues en France, dont 2 mineurs, et pour certaines quand même retrouvées. C'est le temps, 90 minutes, qu'il y ait 18 accidents de travail dans le cadre du BTP. C'est le temps pour que 51 chiens ou chats soient abandonnés, notamment sur la route des vacances. Et c'est le temps pour que les exécuteurs des basses œuvres des mollahs fous d'odieux appliquent 37 coups de fouet à toute personne qui chante librement, ce qui normalement devrait être un pléonasme. De sous de scène, magazine de créatures radiophoniques, bonjour. Et évidemment, quelques petits... Je me souviens de la liste des camps romains sur la page de garde d'Astérix en Corse. Non, Astérix en Corse, pour celui-là, Goscinny avait remplacé les habituels Baba au Rhum, Petit Bonhomme, Laudanum et Aquarium par Tartopomme, Maria Pacom, Oncle Tom, Régie Autonome, Capharnaüm, Jolimum, Chewingum, Welcome, Shalom et autres sémonomes. Je me souviens de la fois où, échangeant des SMS avec ma collègue de physique pour caler un rendez-vous avec un parent d'élève pour un cas problématique, j'avais reçu en pleine conversation un texto de ma femme d'une très grande tendresse. Persuadé, ne lisant pas comme un con les personnes envoyant le message, persuadé un court instant que je t'adore, vivement qu'on dorme ensemble ce soir, apparu sur mon écran faisait suite à la discussion professionnelle, j'étais demeuré perplexe et gêné, puis j'avais compris en recevant quand même. Ah, et en plus, je le soupçonne d'avoir triché au devoir de vendredi, et là, j'ai repris le fil de mon échange professionnel. Je me souviens que Sylvie avait déposé un dossier pour changer de nom à l'état civil. Son nom de jeune fille, c'était le nom du vieux porc qui avait abusé d'elle de 12 à 14 ans. Et quand on lui avait suggéré de prendre alors le nom de naissance de sa mère, elle avait refusé d'endosser le patronyme de celle qui savait, mais qui s'était tue. Je me souviens que pour l'état des lieux de fin de bail, de colocation à Rennes, Yann, Alex et Sonia avaient réussi à embobiner le type de l'agence et à lui faire visiter le T3 de l'étage au-dessous, là où la peinture était encore bien blanche et les portes de placard non dégondées. Je me souviens que lorsque j'allais certains dimanches assurer la régie de l'émission de Jacques Roussel sur Fréquence Paris Pluriel en l'absence de sa technicienne habituelle, j'arrivais tout juste 2 minutes avant 14h, c'était dans un coin paumé à l'époque, à la plaine Saint-Denis, avant qu'on ne prolonge la ligne 14, Jacques courait partout, tendu comme le string d'une Vénus Callipyge, agitant ses grands cahiers remplis des textes de présentation. Je me souviens que dans le minuscule ancien studio de la radio, Rubert, là où il y avait un émetteur qui ronflait dans un coin de la pièce derrière un rideau, nous avions en guise de climatisation des volets en métal et un ventilateur qui s'arrêtait automatiquement par un bricolage à la Julien dès qu'on ouvrait les micros. En fait, c'était un petit interrupteur en début de course des potentiomètres. Quand on partait dans des tranches parlées de 20 minutes, le technicien titillait l'interrupteur avec un stylo et tant pis pour le vou vou vou à l'antenne. Je me souviens que Maurice avait tenté d'aller à l'enterrement du pasteur Doucet car il voulait à tout prix être fiché par les renseignements généraux pour faire bien. Sa mère l'en avait dissuadé. Je me souviens de « La raison du plus fort est toujours la meilleure » et de « Si ce n'est toi, c'est donc ton frère ». Je me souviens que Bernard avait volé la pipe de son père pour faire le ventriloque à la fête de l'école. Je me souviens que, dans la salle des CM1 et des CM2, les tables étaient équipées de glissières en métal qui permettaient de fermer les encriers, ce qui n'empêchait d'ailleurs pas mon voisin d'y mettre des boulettes de papier buvard et même parfois une craie, initialement blanche. Je me souviens que Claude avait acheté un pantalon en cuir d'occasion aux Puces de Saint-Ouen sans l'essayer, ainsi que 2 disques de Trust d'occasion aussi.
Bon, le pantalon avait 3 tailles de trop, et dans la poche d'un des albums, il y avait un vinyle de Verschuren. Je me souviens que Claudine exigeait de son petit frère qu'il lui donne ses carambars en menaçant d'électrocuter son hamster avec la pile 4,5 V de sa lampe de poche.

0: Radio Libertaire 89,4 MHz, et voilà, c'est une chanson de Parashtu Hamadi, c'est-à-dire que c'est parce qu'elle chante, tout simplement, que l'État iranien, les mollahs, les fous d'odieux, l'ont condamné à 74 coups de fouet, ainsi que pour ses musiciens, et c'est 74 chacun, même pas à partager, comme quoi la musique c'est peut-être finalement dangereux dans certains pays. Dessous de scène, aujourd'hui c'est théâtre, et face au micro du théâtre, eh bien c'est Anne, ici les studios, à vous les studios.
1: Merci Nicolas, oui c'est Anne, bon notre amie Evelyne est en vadrouille, j'allais dire, enfin elle est un petit peu en repos, et je la salue ainsi que Jean-Marie. Ils ne doivent pas avoir chaud là-bas. Et je salue aussi Fabien et ses petits minets qui sont peut-être à poil, mais qui doivent aussi souffrir du chaud. Ça, les animaux aussi souffrent du chaud comme les humains, ça c'est sûr. Alors j'ai le plaisir d'accueillir, ça c'est très gentil, Isabelle Andréani qui vient nous parler d'une femme d'une grande culture, Madeleine Béjart, le grand amour de Molière, et qu'elle reprend pour le Festival d'Avignon cette année. Bonjour Isabelle.
2: Bonjour Anne, merci de m'accueillir.
1: C'est gentil d'être venu parce que bon. Donc alors c'est vous qui avez posé une bombe dans le RER pour pas que ça vienne. C'est ça pas ça. Ça doit être un malaise.
2: Il y avait un malaise. Mais je pense que tout le monde est en malaise. Mais c'est bien, moi je trouve, parce que ça nous entraîne pour Avignon, pour le festival qui va débuter donc dans un jour, dans une semaine.
1: Une semaine
2: exactement, jour pour jour. Et on a toujours plaisir à retrouver cette ville. Oui, il fait chaud, mais finalement ce qu'on vit à Paris, c'est étouffant. Il n'y a pas d'air là-bas à Avignon. Il y a de l'air, on passe d'une salle à l'autre qui est climatisée. Voilà, je pense que le plaisir d'aller à Avignon, c'est ça aussi. Mm-hmm. Bien sûr, il y a les files d'attente, mais pour le plaisir du théâtre, et ça, c'est toujours un bonheur infini d'aller au Festival d'Avignon.
1: C'est sûr, il y a toute une ambiance. Et bon, j'irai l'année prochaine. Mm. Cette année, je n'ai pas pu, mais l'année prochaine, sans problème. Alors Isabelle, on va parler de Madeleine Béjart. Oui. De la pièce de Pierre-Olivier Scotto, dont vous avez déjà joué une pièce qui s'appelait...
2: Deux pièces. Ah oui, Xavier Lemaire et Pierre-Olivier Scotto ont déjà collaboré ensemble sur Là-bas de l'autre côté de l'eau, qui s'était joué en tournée, créé à Rueil-Malmaison, et ensuite repris au théâtre La Bruyère. Donc ça c'était 2020-2023, sur la guerre d'Algérie, sur les événements d'Algérie. Donc voilà, c'était une épopée avec 12 acteurs et des dizaines et des dizaines de personnages. Xavier Lemaire avait très envie d'écrire sur la guerre d'Algérie, comme il avait écrit sur la guerre 14-18, évidemment avec les coquelicots, coquelicots des tranchées.
1: Que j'avais beaucoup aimé aussi.
2: Il avait eu Molière en 2015,
1: oui, je m'en souviens.
2: Avec les coquelicots des tranchées. Il avait coécrit avec Pierrot Rentrée 42, Bienvenue les enfants.
1: C'était bien aussi.
2: Là, c'était en 42, donc pendant la Seconde Guerre mondiale. Voilà, le plaisir de collaborer avec Pierrot, qui a l'écriture foisonnante. Xavier avait envie de parler de Madeleine Béjart, de cette femme, rendre hommage au théâtre, à toutes ces femmes de l'ombre, et avait envie de retravailler avec Pierrot pour leur amour commun du théâtre, de la passion et à la fois du respect du public et des auteurs. Donc voilà, il avait envie de parler de Molière d'une autre façon aussi, en parlant exclusivement de cette femme qui est finalement citée partout, qui est tout le temps nommée, mais dont on connaît très peu la trajectoire, l'importance et la vie auprès de Molière. En tout cas, on sait qu'elle a été vraiment tout le temps à ses côtés, depuis le début jusqu'à la fin.
1: Elle a tout accepté de lui, de toute façon.
2: Alors, accepté, je ne sais pas si elle a tout accepté. Je pense qu'il n'était pas marié.
1: Non.
2: Donc, je pense qu'elle a été... à ses côtés, elle admirait cet homme, comme dans la pièce, elle était amoureuse de lui. Mmh. Elle était admirative de son talent, de son de sa faconde et puis de son esprit de troupe. Et je pense qu'elle a contribué énormément à tout ça. Maintenant, est-ce qu'elle a tout accepté?
1: Elle n'était pas soumise, on peut pas dire. C'était pas.
2: Elle n'était pas soumise. Je pense qu'elle était libre dans ses choix, même avant de rencontrer Molière, dans le plaisir qu'elle avait des lettres, les rencontres qu'elle a faites, Georges Scudéry. Heureusement, on a des témoignages de l'époque, des gens qui disaient d'elle qu'elle était non seulement une excellente comédienne, mais aussi une femme lettrée, une femme avec qui on avait plaisir à parler, une femme qui était belle, qui savait tout faire. Hein, donc, elle a un portrait, mais c'est pas une seule personne qui l'a écrit. C'est voilà, comment oui. Georges de Scudéry, Tristan l'Hermite. Enfin voilà, il y en a beaucoup qui ont témoigné sur cette femme et Corneille. Enfin donc je pense que elle avait une. Je pense pas que c'était du tout une femme soumise. Je pense que si elle est restée jusqu'au bout auprès de Molière. C'est l'amour, comme le dit la pièce très justement, oui. Et je pense que le regard de Pierrot et le regard aussi de Xavier Lemaire qui l'a mis en scène et qui avait très envie de partager cette vie, il y avait un constat évident, on reste pas auprès d'un homme toute sa vie, une grosse partie de sa vie, 30 ans. Sans arrêt.
1: Donc vous êtes bien documenté sur le personnage.
2: Oui, documenté avec évidemment. Il y a beaucoup de livres qui sont sur Molière. Il y a beaucoup de livres qui sont sur cette époque. Il y en a pas spécifiquement sur cette femme. Et puis évidemment il y a les historiens qui écrivent des choses divergentes. Il y a forcément des contradictions, des preuves qui il manque des preuves. Mais je pense qu'en recoupant beaucoup de témoignages et beaucoup de documents annexes, Pierre-Olivier a retracé cette histoire qui est en fait qui sont les derniers jours de Madeleine Béjart.
1: Oui, parce que
2: les 7 derniers jours.
1: On peut dire qu'il y a un effeuillage de costumes pendant la pièce, mais c'est donc justement pour arriver à la personne
2: au dénuement avant de partir total, dans l'autre monde.
1: Voilà.
2: Mais ce qui et quelque part elle s'effeuille, mais surtout elle raconte, elle retrace son parcours, sa vie, ses émotions, ses rencontres. Oui. Ses écritures, ses amours, et puis surtout sa grande rencontre de sa vie, Jean-Baptiste Poquelin, Molière, qu'elle a porté au nu. Mais surtout, je trouve que ce qui est formidable dans cette fable, car c'est écrit comme ça, c'est une fable, de retracer les 7 derniers jours, c'est une façon de revoir un peu sa vie au moment où elle se sent extrêmement faible. Oui. Elle sent qu'elle va partir, elle le devine, et puis on est à cette époque, au XVIIe siècle, quand on était malade, il y avait quand même malheureusement beaucoup de chances de finir très vite. Oui. Comme les enfants qui naissaient...
1: Les enfants de Molière il y a qu'une fille qui est
2: Esprit Madeleine, qu'il a eu ensuite de son mariage avec Armande.
1: Voilà. Et d'ailleurs il y a une pièce que j'aime beaucoup de Giovanni Macchia sur Esprit Madeleine. Ça s'appelle Le silence de Molière.
2: D'accord.
1: Et c'est une il a imaginé le parcours, la fin de vie aussi de la fille de Molière, qui raconte pourquoi Molière avait écrit Toi non dans le Malade imaginaire, c'était pour elle, pour qu'elle puisse jouer la petite Louison.
2: Bien sûr.
1: C'est un très beau texte aussi.
2: Mais c'est ça qui est beau dans cette forme-là, c'est de retracer un parcours de vie et de se dire, mais waouh, tout ce qu'elle a vécu, tout ce qu'elle a traversé... et surtout l'importance de sa présence auprès de Molière. On parle de lui et en ce moment, on en parle de plus en plus. Alors, il a toujours été extrêmement monté. C'est la figure de proue du théâtre français, évidemment. Ouais. Mais quand même, je trouve qu'on parle de lui d'une façon détournée. On parle de lui d'une façon à travers telle ou telle pièce, telle ou telle évocation. Et c'est vrai que de prendre par le biais du regard de l'amour... Mmh. Et en même temps du regard critique, parce qu'elle est critique aussi,
1: oui,
2: hein,
1: sûr,
2: envers cet homme qu'elle admire, mais aussi qu'elle, qu'elle regarde, voilà, évidemment, avec toutes ses qualités, ses défauts. C'est assez agréable, finalement, de voir un homme qu'on connaît exemplaire, et puis finalement, mmh. un être humain.
1: Fou, bien sûr,
2: comme
1: bien sûr. Et pour une comédienne, qu'est-ce que ça fait l'effet miroir de jouer le rôle d'une comédienne ?
2: Alors déjà, de jouer Madeleine Béjart, oui. Moi j'ai été j'étais partagée, j'étais à la fois waouh, très très excitée, et puis j'ai eu très mal au ventre en me disant mon Dieu, mais quelle responsabilité, parce qu'elle incarne pour moi vraiment l'image de la comédienne par excellence, comédienne de troupe, comédienne qui savait tout faire, la tragédie, la comédie,
1: la danse,
2: le chant, et puis surtout elle incarnait une personne, je pense, agréable à vivre, à écouter, puisqu'elle a donné l'envie de qu'on écrive des rôles pour elle, donc du coup c'était une responsabilité, et puis un honneur, et puis voilà, de toute façon chaque rôle qui arrive, qu'on me propose, moi me donne les frissons à chaque fois, parce que chaque rôle est important, mais bien évidemment celui-là,
1: oui, m'a... parce que celui de Fritz Saber, c'était un personnage aussi qui a existé, la
2: complètement.
1: Femme de Fritz
2: Saber. Et c'est bien de faire le parallèle, parce que qui es-tu, Fritz Saber, donc de Claude Cohen, qu'on avait joué avec Xavier Lemaire,
1: qu'il
2: avait mis en scène à Avignon, au Théâtre de la Luna. Il avait eu le prix d'interprétation, d'ailleurs, cette année-là. Peu importe, je crois 2015, je crois.
1: Je ne sais même plus.
2: Mais en tous les cas, il jouait Fritz Saber, je jouais donc Clara Immervar, sa femme. Et encore un personnage, une personne qui a été complètement oubliée de l'histoire, qui était une grande scientifique, qui a été
1: écrasée
2: par la notoriété de son mari. Elle a fait beaucoup pour lui, elle a fait les mêmes études que lui. Elle a eu un enfant, elle a été très malade à la suite de ça, elle est restée entre guillemets à la maison tout en continuant les traductions pour Fritz Haber, et voilà, donc on se retrouve face à une femme inconnue, et alors qu'elle était dans l'ombre de cet homme qui a pu faire ses découvertes.
1: Ses découvertes, les
2: travailler.
1: Le gaz acide ou le gaz...
2: Exactement, le fameux gaz, le premier qui a été lancé à Ypres en 1915.
1: Ouais, donc elle n'était pas d'accord du tout là-dessus.
2: Non, elle n'était pas d'accord, mais à la base c'était un gaz qui devait c'était une sorte d'insecticide, en fait, qui devait nettoyer les cales de bateaux, donc ils ont fait des essais pour lancer ce gaz sur les ennemis, et bien sûr elle n'était pas d'accord. donc là on est à l'inverse, on est vraiment dans un couple qui se déchirait sur scène, et en tous les cas dans la vie, pareil, on n'avait pas le témoignage de cette dernière discussion, de ce dernier repas où à la fin elle s'est suicidée avec Madeleine Béjart et Molière, on est à l'inverse. Jusqu'au bout, il était très en demande auprès de Madeleine. Et est-ce que beaucoup disent dans les écritures que c'est un hasard ? Moi, je n'y crois pas. Je pense que c'est un symbole très fort. Il est mort jour pour jour, un an après elle, le 17 février 1673. Elle, un an pile poil. Elle était malade, très malade. Et puis voilà, elle s'est éteinte. Il s'est éteint exactement un an jour pour jour. Je pense qu'il y avait une fusion entre ces deux êtres.
1: Il y a aussi une pièce d'André Roussin, je crois, qui s'appelle Jean-Baptiste le Bien-Aimé. Il y a aussi le personnage de Madeleine.
2: Alors, le personnage de Madeleine, il arrive partout. Il est dans beaucoup de pièces. Forcément, qui traite de Molière, qui traite de près ou de loin, et encore heureux. Mais sur sa vie totale, c'est plus rare. Et en tous les cas, le fait de la mettre en avant, il était temps.
1: Et c'est
2: merci,
1: très bien fait.
2: Merci à Pierre-Olivier Scotto, merci à Xavier Lemaire d'avoir...
1: Une très belle mise en scène. Très intéressante.
2: Une direction d'acteur toujours tellement précise. Xavier a l'art de doser les émotions, de donner des ruptures. C'est vraiment un slalom d'une descente de pistes rouges. Et on sait où on doit aller aussi, où on sait là où il ne faut pas dépasser, ne pas sortir, ne pas faire de hors-piste.
1: Des désaccords peut-être dans le personnage. Vous voulez le jouer de telle façon, lui ne veut pas.
2: Alors là, ce qui est génial, c'est de travailler avec Xavier depuis maintenant 23 ans. J'ai travaillé sur des personnages tellement différents. Ce qui est formidable, c'est qu'on gagne beaucoup de temps parce qu'on se comprend très très vite. D'une part, il sait comme je fonctionne, je sais comme il fonctionne. Il commence une phrase, je la finis. C'est assez, on est assez d'accord dès le début, en fait, du parcours de la pièce.
1: Oui.
2: Alors, quand il y a d'autres acteurs, c'est différent. Parce que, bien évidemment, il y a l'alchimie de la troupe, du groupe même. Il met beaucoup de temps à trouver l'équipe. Et puis ensuite, les affinités se font. Et puis, il construit la pièce, la mise en scène avec cette troupe. Mais franchement, il a un regard sur l'acteur. Il aime les acteurs, les actrices.
1: Ça se voit, oui.
2: Et il ne va pas les piéger sur quelque chose. Il va au contraire les amener à... Alors des fois, il y a des comédiennes, des comédiens qui disent « Oh, mais je ne vais pas y arriver. » Et on se rend compte qu'avec le travail et la confiance, ils vont dans des endroits qu'ils n'avaient pas explorés. Et ça, c'est le plaisir de Xavier. Et j'en suis vraiment l'exemple flagrant, parce qu'il m'a proposé des rôles que je n'aurais pas imaginé du tout. Et j'ai toujours tellement de plaisir.
1: Ah bah oui, bien sûr,
2: tellement
1: oui.
2: de plaisir. Alors le bouquet, là, c'est Madeleine Béjart, parce que c'est un cadeau.
1: Alors, je l'avais vu moi au Théâtre des Gémeaux, c'est l'année dernière, je crois. Hein.
2: Exactement, j'ai eu la chance de faire le premier festival Sens,
1: oui,
2: seul en scène du Théâtre des Gémeaux dans la grande salle, enfin dans la grande salle, dans cette salle du Théâtre des Gémeaux parisien, et juste avant Avignon, et juste avant le Mois Molière.
1: Ah oui, en plus.
2: Où j'ai eu la chance de le jouer deux fois, mais sous la pluie la première fois... on était chez Bartabas sous une pluie battante, mais j'avais l'impression de lutter contre les éléments. Mais en même temps, le public a adoré. Et le lendemain, j'étais dans les grandes écuries, devant 600 personnes conquises. Et vraiment, c'était très chouette.
1: Est-ce qu'il y a une bande-annonce, s'il te plaît, Nicolas? Bon, on va écouter la bande-annonce.
2: Génial.

0: un trésor, une nymphe.
1: Arrête.
0: Tu es l'illustre Madeleine Béjart, que le public acclame, qui deviendra une grande tragédienne du siècle, voire une grande tragédienne de tous les siècles à venir. Je vous le promets, je vais me faire épouser par cet homme. Par cet homme qui va m'écrire des rôles magnifiques. Tu ne peux pas épouser cet homme qui a été mon amour, mon amant, et qui est encore mon compagnon de route. Je ferai ce qu'il me plaira, ma mère.
1: Comme on l'entend dans la bande-annonce, oui. Il y a énormément de personnages, énormément d'évocation des personnes de sa famille qu'elle croise. Il y a Molière, bien sûr, on entend Armande Béjart. Il y a une sublime scène entre la mère et la fille qui se déchire. L'homme qu'elles aiment.
2: Encore, je ne suis pas sûre de l'amour d'Armande, mais bon. Mais bon, pourquoi pas? Peut-être que si, après tout.
1: C'est marrant parce que je joue Madeleine. Et donc, Armande étant ma fille, j'ai pas envie de. Ni de la juger, ni de savoir si elle aime ou pas. Je pense que le parcours d'Armande a dû être difficile, pas reconnu par son vrai père, entre guillemets, mise en pension. Après, elle a fait partie de la troupe, elle est tombée. Amoureuse ou pas de cet homme, en tous les cas, je ne sais pas, j'ai pas tellement envie de la juger. Je crois que comme une mère, elle accepte avec beaucoup de tristesse. Elle dit dans la pièce, dans l'écriture de Pierrot, qu'elle aurait aimé vivre cette consécration, se marier avec Molière. Est-ce que oui, pourquoi pas? Mais en tout cas, c'est Armande qui se marie et puis finalement, voilà, elle accepte puisqu'elle reste. Elle reste auprès d'eux et elle continue à être là.
2: À jouer, et à participer à l'esprit de troupe, on va dire, tout ça.
1: Exactement.
2: Alors au début, je vous entends rire et ça m'a fait penser à mon cours de théâtre quand j'étais plus jeune. Et le problème, c'était les fameux rires. Alors notre professeur nous disait, par exemple, de l'alleu sur scène, les rires. Oh là là, parce qu'il fallait rire exprès, c'est pas évident de rire.
1: Non, mais je crois que surtout, il me semble que c'est tout le contraire. Quand je cherche sur telle ou telle phrase dans une autre pièce, si j'avais à éclater de rire, ben je me servirais de la situation, je m'appuierais sur quelque chose. Oui. Parce que, bien sûr, il y a deux choses. Il faut avoir la technique pour tenir la route, et notamment dans le rôle dont on entend un tout petit bout là, de Zerbinette, qui rit sur plusieurs pages, tout en parlant.
2: Oui.
1: Donc il faut à la fois une technique, mais il faut, je crois, s'appuyer sur quelque chose, un imaginaire. Sinon, on est en roue libre, ça paraît faux. C'est comme les pleurs, si c'est pleurer pour pleurer, les gens, les spectateurs ne seront pas émus et ne pleureront pas. Il faut, à mon avis, habiter les rires comme on habite les pleurs, les charger de l'émotion, parce que sinon...
2: Et je crois que dans la troupe de Molière, il y avait une comédienne qui avait toujours le boyau de la rigolade, donc qui jouait Nicole dans Le Bourgeois Gentilhomme. Elle se marre tout le temps. C'est vrai que là, c'était peut-être, elle a peut-être joué Zerbinette d'ailleurs aussi.
1: Madeleine aussi.
2: Madeleine aussi. Donc il y avait cette technique du rire. Bien sûr. Il y a une technique théâtrale. Hein, personne ne peut pas le faire comme ça, c'est sûr.
1: Surtout en parlant, c'est pas le tout de rire.
2: C'est pas évident du tout. Non, mais c'est une très belle pièce. Alors, que vous allez jouer donc à Avignon, j'allais dire c'est à l'arrache-cœur.
1: Non, toujours à la Luna. À la Luna. Ça fait depuis
2: des
1: années qu'on est à la Luna, salle 1 le matin. Voilà. Donc là, c'est 11h35 dans cette grande salle 1 de la Luna. C'est un lieu qu'on adore, c'est un lieu à la fois de création, de complicité familiale. On y est bien accueilli à tout point de vue.
2: En tant que spectateur,
1: mais en tant que compagnie, en tant que technique, c'est vraiment un bonheur, toute l'équipe, que ce soit Sylvio Martel, Dominique Tézio, toute l'équipe technique était extraordinaire, vraiment. Et l'accueil Stéphane Baquet, enfin, on est dans l'univers du théâtre
2: familial
1: et familier. Oui. C'est voilà, c'est à la fois proche du public. Oui, on n'est vraiment pas. On est bien et c'est pour ça qu'on y reste depuis toutes ces années. Et puis toujours, soit au début de matinée, soit fin de matinée, avec grand plaisir.
2: Ah ben, je crois que je vous avais vu, c'était « Il faut qu'une porte soit ouverte ou fermée ».
1: Exactement, 2008.
2: Alors, 2008,
1: avait,
2: voilà.
1: Démarré à 11h.
2: 11h11.
1: Exactement.
2: Ça m'avait bien fait rigoler. Alors ça, il faut le faire.
1: Ah oui, ça c'était notre... Notre grand Stéphane Martel qui avait eu l'idée de garder ce 11h11 et qui avait dit on va garder pour l'invasion des Huns. Ça avait fait beaucoup rire Xavier Lemaire sur cette envie de jouer le matin. À l'époque, c'était pas forcément le théâtre classique ou le théâtre contemporain tout public. Oui. Et finalement, tout le monde est venu le matin. C'est très, très agréable pour le public, pour nous.
2: Franchement, au contraire, tout le monde est en forme, on va dire. Oui, voilà, c'est sûr. Et puis la Luna, j'avais vu pas mal de choses de chez eux. C'était un beau théâtre, c'est vrai, j'aime bien aussi. Mmh. Oui. Alors, est-ce que Madeleine était une femme de pouvoir, d'après vous?
1: Est-ce que c'était une femme de pouvoir? Si elle avait voulu le pouvoir, elle aurait signé ses pièces de théâtre. Est-ce qu'elle n'aurait pas demandé d'être plus mis en avant? Non, je pense qu'elle laissait Molière vraiment en avant.
2: Elle mettait en scène, mais je veux dire, l'accompagnait pour la mise en scène aussi.
1: Notamment sur la deuxième partie de la troupe. C'est vrai que alors femme de pouvoir. Est-ce que on peut le dire? Je pense qu'elle aimait la troupe. Elle venait de la troupe des Béjart. Elle aimait s'entourer et de la famille et des comédiens fidèles. Et elle dirigeait de main de maître les comptes. Beaucoup disent qu'elle était très riche à la fin de sa vie. Donc elle savait se débrouiller. Mais voilà, est-ce qu'elle voulait le pouvoir?
2: Peut-être pas à ce point-là.
1: Non, c'est sûr, oui. À revendiquer tel ou tel.
2: Mais c'est vrai d'ailleurs qu'on parlait un peu moins de ses parents, les Béjart, et de ses frères aussi qui jouaient aussi.
1: Oui, tout à fait.
2: Elle était tellement à soleil elle-même. Voilà, c'est ça aussi.
1: C'est ce que disait tout le monde. Et c'est vrai que l'envie de collaborer sur cet hommage au théâtre, c'est vrai que Pierre-Olivier Scotto et Xavier avaient très envie de mettre en avant cette figure de proue.
2: Qui n'avait c'est pas la même Madeleine que la Mademoiselle Molière de Gérard Savoisien.
1: Non.
2: C'est aussi une belle figure, mais enfin, je veux dire, c'est pas la même chose.
1: Non, c'est juste...
2: Elle est plus, j'allais dire, précieuse dans le bon sens du terme, je dirais, votre Madeleine. Elle est cultivée, elle est drôle, elle est très sensuelle, elle est marrante, enfin oui, c'est... Non, mais
1: c'est puis c'est surtout tout un parcours de vie qui se développe devant nous, c'est tout le plaisir de voir une femme extrêmement vivante, très amoureuse du théâtre, amoureuse des lettres, amoureuse. Elle était très cultivée, elle était... ça, c'est important, ça, de ne pas l'oublier. Donc, elle a côtoyé énormément, par exemple, Madame de Scudéry, la sœur de Georges de Scudéry. Elle a fait partie des salons littéraires mondains. Ça lui a permis d'asseoir ses qualités littéraires, les précieuses ridicules. Il est évident qu'elle a complètement lancé l'idée, insufflé les vers. Elle a donné envie à Molière de d'écrire sur sur les salons littéraires.
2: Oui.
1: Puisqu'elle les connaissait bien. Elle les connaissait bien pour les avoir fréquentés, pour avoir s'être rendu compte que voilà, les femmes écrivaient beaucoup et avaient des choses à dire aussi.
2: Bien sûr, elle n'était pas sotte, parce qu'on prend toujours mal les femmes savantes ou les précieuses ridicules.
1: Non.
2: Au contraire, c'est une belle gloire pour ces dames, justement. Ouais. Et qu'est-ce que je voulais dire sur Molière? Ah oui, alors, Molière-Corneille. Est-ce que c'est Corneille, Papy Corneille, qui a écrit les...
1: Ça, c'est vraiment un débat sans fin et qui sera toujours là, puisqu'il n'y a aucune preuve pour aller dans un sens ou dans l'autre. Il y a quand même une évidence, c'est que, et on le voit à toutes les époques, quand un auteur écrit un certain style, d'autres arrivent... soit en l'écoutant, soit parce que c'est dans l'air du temps, écrivent aussi dans le même style. La plume de Corneille que Molière et Madeleine Béjart ont beaucoup joué, il est évident que ça se ressent dans l'écriture des pièces de Molière. Il y en a qui sont catégoriques. Moi, je pense qu'il ne faut pas être catégorique.
2: Non,
1: parce qu'on n'a pas la preuve. Il y a des similitudes. Et alors, il y a des similitudes dans le théâtre contemporain. Moi, je peux vous en donner 15, 20 exemples qui montrent à quel point tel auteur s'est laissé influencer par tel auteur. Et tant mieux. Et d'ailleurs, il le dit même dans la pièce, Pierrot, c'est que Terence, Plaute, tous ces auteurs...
2: On a pioché dedans, bien sûr. Naturellement.
1: Bien sûr.
2: Un petit lully peut-être pour égayer là.
3: C'est ce que j'étais en train de chercher, mais en me demandant qu'est-ce que vous vouliez
2: Le bourgeois gentilhomme.
1: Allez,
2: le bourgeois.
3: On va aller chercher ça.
1: Ça nous met dans le bain.
2: Voilà, exactement.
1: Le plaisir de cette époque.
3: Avec le risque classique pour ça sur Radio Libertaire, c'est que on a... Ah ben, est-ce qu'on risque d'avoir une pub avant que le morceau ne démarre? Non, il me semble.

0: merci Nicolas aussi.
1: Ça fait du bien, hein. On replonge tout de suite dans l'époque.
0: Ah oui, c'est bien, c'est très très bien. On est grand siècle là aujourd'hui.
1: Voilà, on a envie de mettre des collants, des talons, des grandes jupes et de danser.
0: De danser, oui, à la fraîche.
1: Oui.
0: Aujourd'hui, bon Dieu. Et pour le, dans la troupe de Molière, il y avait la fameuse marquise.
1: Oui. Marquise du Parc.
0: Marquise du Parc, oui. Qui elle aussi était une femme très intelligente, qui préférait partir vers Racine alors plutôt. Mmh.
1: Alors dans la pièce, Madeleine la taxe de idiote, comme oui. Catherine de Brie, mais bon, c'est oui. la période où Molière a de temps en temps des infidélités.
0: Et ben voilà.
1: Et je dois dire que, voilà, c'est facile de critiquer. Les femmes qui séduisent l'homme qu'on aime et de les traiter d'idiotes. J'avoue que je pense que c'était voilà, une femme qui avait envie de séduire, qui était charmante à un moment où peut-être Madeleine ne l'était plus tellement. Enfin, bon, en tous les cas, il y avait des femmes dans la troupe, beaucoup de comédiennes que Molière a eu plaisir à charmer, à séduire. Est-ce que c'est le microcosme de la troupe qui fait ça? Je ne sais pas, mais en tout cas...
0: Bien sûr, à l'époque, oui, naturellement. Il n'y avait pas de MeToo à l'époque, mais enfin bon...
1: En tous les cas, elle acceptait, oui et non, mais en tous les cas, elle subissait, et ça ne devait pas être toujours facile.
0: Mais bon... par contre, on pourrait peut-être parler des mises en scène des pièces de Molière. Est-ce que le revisiter, ça vous agace ou pas? Ça dépend comment c'est fait, peut-être.
1: Bien évidemment, je pense que quand c'est fait d'une manière intelligente, que le parti pris tient la route et surtout ne dénature pas le texte, on se rend compte vraiment de la magie de l'écriture de Molière, parce que ça tient la route, que quelles que soient les mises en scène. Quand c'est très coupé, quand c'est malmené, chamboulé, quand c'est dénaturé, et quand surtout c'est de l'à peu près, du coup le texte ne résonne pas pareil. Et mais c'est valable même quand je joue Flaubert, si je change un mot pour un autre, ça n'a pas la même force. Si l'auteur a écrit telle phrase par rapport à telle émotion, à tel moment dans le récit, c'est pas par hasard. Sans faire de la description de littéraire, il y a quand même une évidence. Donc, quand un personnage dit telle chose à tel moment de cette façon-là, c'est pas de l'à peu près. Quand c'est de l'à peu près, moi, ça m'agace. Ça me fatigue. Et d'ailleurs, ça passe moins bien. Ça passe. Bah, il y a des pièces qui fonctionnent. Hein. Oui, il y en a quand même qui fonctionnent. Mais moi, je préfère quand l'auteur est respecté, mais qu'il soit contemporain ou qu'il soit Molière, Corneille et ou Racine, ou même Duringer. Au Duro, enfin voilà, j'aime que les auteurs soient au moins respectés. Si c'est coupé, c'est avec intelligence et pas retranscrit, quoi.
0: Ah oui, moi j'avais vu, je me suis dit, bon, le Bourgeois Gentilhomme, on peut pas louper la mise en scène, c'est pas possible, Bourgeois Gentilhomme. Et ben si, j'avais vu un jour une mise en scène, je me dis, mais c'est pas vrai, comment faire un truc pareil? Enfin, ça m'avait... ennuyé, pas choqué, mais enfin je me suis dit c'est pas la peine. Alors ce qui est marrant, c'est qu'on utilise quand même beaucoup le théâtre contemporain, oui, mais le théâtre classique est rudement mis à l'épreuve aussi.
1: Bien sûr.
0: On le tortille, on le
1: bien
0: manipule
1: sûr.
0: Comme,
1: bien
0: on
1: sûr.
0: Peut, comme on veut.
1: Bien sûr. Et c'est tout le problème. Et puis, je pense qu'actuellement, il y a aussi le phénomène des coupes. Beaucoup se disent que les jeunes lisent moins. Donc, ça va passer plus simplement en coupant. Et je pense que, par moments, non, ça ne sert pas, finalement. Je pense qu'il faut travailler avec... beaucoup d'amour du texte, beaucoup voilà, de respect, et puis avec le parti pris d'une mise en scène.
0: Bien sûr.
1: La mise en scène de Denis Podalydès, par exemple, du Cid, est exceptionnelle. Oui, le texte est intégral et il n'y a pas une seconde de trop. Donc il n'y a pas de raison que sur Molière ce soit pareil. Bien sûr, c'est souvent mis en valeur, c'est vraiment monté souvent, donc c'est bien de ne pas faire toujours la même chose, mais justement, chaque être, chaque metteur en scène apporte sa patte, son regard, donc il faut se faire confiance.
0: Je sais que j'avais moins aimé le misanthrope du français, et puis le Tartuffe du français, alors j'avais pas aimé du tout, je passe pour une vieille ringarde, mais tant pis. Enfin, bon,
1: c'était une version de
0: Ivo Van Hove,
1: oui, mais c'était une version du texte de retrouvé par Forestier, voilà. Je crois, c'est ça.
0: Qui est décédé il n'y a pas longtemps, d'ailleurs, oui.
1: Mais encore une fois.
0: Ben voilà, Madame Anne Baquet, bonjour.
1: C'est incroyable.
0: Bonjour.
1: Le monde est tout petit.
0: Donc, vous pouvez vous installer.
1: Et ben, donc, je vais redire quand est-ce qu'on joue.
0: Oui, oui, tout à fait.
2: Comment va la plus belle après la femme? Je dis haut et fort, Isabelle, extraordinaire comédienne extraordinaire qu'on aime
1: voir. Gérard Robert et Anne Baquet qui rentrent pour la
0: Bonjour. Anne Baquet qui a un très beau prénom, il faut dire les choses. N'oublions pas les
1: erreurs.
0: Alors allez-y, ma chère.
1: Voilà, donc.
0: Pouf.
1: Donc, voilà. Donc rendez-vous à Avignon.
0: Oui, surtout.
1: Avec Madeleine Béjart, une femme libre à. 11h35, ça c'est à la Luna. Et puis ça sera repris à partir du 27 août. Du 26, je dis toujours le 27, je ne sais pas pourquoi. Alors que c'est le 26. Voilà, c'est ça, alors c'est le 26 août au Lucernaire.
0: Voilà,
1: du 26 août au 1er novembre.
0: Ah, d'accord.
1: À 19h.
0: C'est bien 19h.
1: Ah ouais, c'est bien.
0: Jusqu'au mois de novembre.
1: Ça,
0: donc
1: ça va me permettre de rencontrer les classes si elles viennent en masse au Lucernaire. Je pourrais vite me déshabiller, aller rencontrer les élèves et leur parler de
0: Molière
1: et surtout de Madeleine.
0: Vous savez quelle salle?
1: La salle Paradis pour Madeleine.
0: Ah, la Paradis après Madame Baquet.
1: Et oui.
0: Bah voilà.
1: Pile poil, j'enchaîne, mais c'est beau ça.
0: Ben oui.
1: Ouais. J'adore cette salle.
2: Il faut voir Isabelle Andrani sur scène. Elle est extraordinaire dans tout ce qu'elle fait.
0: Oui, c'est vrai.
2: Dans tout ce qu'elle fait, il faut la voir.
0: Par malheur, elle n'est pas mauvaise. C'est ça qui est embêtant.
1: Mais c'est chouette d'enchaîner après Anne. Oui. Cette salle Paradis, elle est formidable. Franchement,
0: moi j'ai un peu de mal à monter.
1: Oui, mais une fois qu'on est là-haut, on est bien.
2: Elle est climatisée,
1: on voit bien de partout.
2: Oui.
1: Et puis elle a la même largeur d'ouverture que la scène 1 de la Luna. Donc moi je suis vraiment terrain conquis.
0: Voilà.
1: Je retrouve exactement ma mise en scène et puis quel plaisir d'enchaîner tout de suite.
2: Et une belle hauteur sous plafond.
1: Ouais.
0: Voilà.
1: On va pouvoir faire les éclairages magiques de Didier Brun. Voilà, Xavier va s'éclater à refaire sa mise en scène à la salle Paradis. Voilà. Mais en tout cas, rendez-vous à Avignon.
0: Oui.
1: Et où il fera plus frais.
0: Il paraît.
1: Paris, oui.
2: Il paraît. Il y a de l'air.
1: Il y a de l'air, ouais, à Avignon.
2: Mais si, il y a de l'air. Mais si.
0: Elle manque pas d'air, hein, monsieur.
3: Mais bon, il y a l'air conditionné.
0: Voilà.
1: Oui, c'est ça. C'est bien climatisé à la Luna.
0: Et alors d'ailleurs, à Avignon, il y aura notre cher William Mesguich.
1: Oui.
0: Être ou ne pas être.
1: Ce que j'ai vu.
0: On a bien rigolé. J'ai bien aimé cette pièce parce qu'elle était aussi ce seul en scène aussi.
1: Exactement. Il est tellement
0: très touchant et puis désopilant aussi.
1: Désopilant et touchant de rendre hommage à ses parents de cette manière.
0: Oui. Et au football.
1: Bien sûr, et de sa vie. Incroyable.
0: Le foot, c'est pas mon truc, mais enfin bon, on va faire avec. Qu'est-ce qu'il y avait? Il y a aussi Bollywood Boulevard qui se jouera à la Scala. Une femme à la mer aux Gémeaux.
1: Oh là là.
0: Oh, c'était beau. Ça,
1: magnifique.
0: Ça sera repris aux Gémeaux parisiens.
1: Exactement.
0: Mais là, c'est bien parce qu'elle nage dans la mer en ce moment, c'est parfait.
1: Là, ça va nous faire du frais.
0: Ça va nous faire du frais, voilà. Et puis, écoutez, il y a la femme qui n'aimait pas Rabbi Jacob, mais alors je n'ai pas noté où c'était, c'est pas grave. En tous les cas, en ce moment, au studio Héberto, puisqu'on va enchaîner avec Anne Baquet et la musique, au studio Héberto, Marie-Sylvia Manuel et Marc Golfeder jouent entre copains d'abord les samedis et dimanches de juillet, samedi 16h et dimanche 14h30, tout le mois de juillet. Voilà. Et entre copains d'abord.
3: Ça promet.
0: C'est
3: festival.
0: Brassens et De Vos. Voilà. On peut peut-être enchaîner avec une petite Anne Baquet. Qu'est-ce qu'on va choisir alors?
2: Qu'est-ce que vous avez en boutique?
3: En magasin.
0: Il va
4: je fais gronder.
1: Vous avez genre la baignoire, ça va,
4: ah oui, la baignoire,
1: ça va rafraîchir.
4: Les glaçons ou un truc comme ça, vous connaissez pas le King Arthur?
1: Alors, glaçons, non, mais par contre, baignoire, si vous avez une baignoire, ça marche. Oh,
4: ça serait bien la
2: baignoire. Je sais pas.
1: Je sais pas si vous avez. Qu'est-ce que vous avez?
2: Je sais pas si on l'a enregistré.
1: Ah non, on l'a pas enregistré. Non.
4: Ah bah voilà, voilà. Ah, je te jure.
1: Alors, il faut venir au Lucernaire.
4: Voilà. Ah bah voilà. De toute façon, il faut venir.
1: Alors, de toute façon, il faut y aller au Lucernaire. Il y a les prunes, vous pouvez mettre les prunes, vous pouvez mettre.
4: Sarame.
1: Ah oui, j'ai un truc qui s'appelle Sarah aussi,
2: sur un
1: mais
2: bac.
1: C'est pas enregistré.
2: Parce que vous avez un disque, c'est ça, vous avez?
5: Ah non, j'ai rien. Moi, il faut que j'aille chercher sur
4: Internet,
5: sur YouTube.
2: Ah, YouTube. Voilà.
4: Ah, bah, YouTube.
1: Alors, parce qu'il y a les disques.
4: Ah oui, il y a Dans ma baignoire, mais
2: vous pouvez prendre un truc de Michael Bell, c'est joli.
1: Tiens, non, mais je sais pas. Non, mais je sais pas si il est sur
2: Internet. Si, vous l'avez.
1: Jardin secret.
2: Non, pas jardin secret. Non, pas jardin secret, l'autre là.
1: Non, il est pas sur YouTube.
4: Ah, bah oui.

0: Radio, je sais pas.
1: Oh là là,
0: mais donc voilà. C'est une équipe de deux et ils font ce qu'ils aiment tout simplement.
2: Avec son mari,
0: et dans
2: elle
0: ce
2: aussi.
0: Et dans ce métier, faire ce qu'on aime, c'est extraordinaire, ouais. Et ça se sent quand on est sur scène parce que leur spectacle déborde d'amour,
1: oui,
0: d'intelligence, de
1: vrai,
0: qualité,
1: oui, oui.
0: Et ça, vous faites une belle équipe tous les deux.
1: Mmh, voilà. Vous en savez quelque
0: donc,
1: chose.
0: Donc bravo à vous.
1: Travailler
0: deux.
1: En, voilà. En famille, mais surtout en plus Xavier Lemaire a beaucoup dans son équipe des gens avec qui il travaille depuis, oui. Didier Brun à la lumière,
0: très
1: Caroline
0: fidèle.
1: Mex.
0: Très fidèle dans son équipe.
1: Voilà. Et Christine Villers qui a fait le costume, qui est sublime.
3: Ah oui, oui, c'est vrai. Oui, oui, oui.
1: Et donc il y a Franck Wooding à la régie, il y a d'autres. J'ai oublié quelqu'un, non,
3: je pense pas.
1: En tout cas, il y a toute une équipe, mais c'est vrai qu'il aime bien travailler avec son équipe rapprochée.
0: C'est normal. Qu'est-ce qu'il a raison.
1: C'est bien, bien agréable, oui. D'avancer ensemble. On sait, on va à la fois plus vite et on va plus loin, puisqu'il n'y a pas la barrière de la découverte. Donc, du coup, on va chercher d'autres coins. C'est tout le plaisir.
0: Et tu commences quand au Paradis?
1: Paradis, c'est 26 août.
3: 26 août.
0: Ah, donc c'est juste après nous, alors.
3: C'est un mercredi, le 26 août.
1: C'est
3: plus
1: le
3: dimanche.
1: 24, 25,
0: oui,
1: 26.
0: T'es à 19,
1: ça peut être le 27. Donc je me suis trompée parce que je ne sais jamais si. Parce que avec
2: la 25, 26, donc ça sera le mercredi 27.
1: Voilà, je
0: et
1: me suis
0: tu es à 19h, c'est ça.
1: Oui, mais pas le 26 août. voilà.
3: Le 26 août, c'est un mercredi, oui.
1: Et Anne, tu es à 19h?
2: Ah, oui. Alors je finis le 23 alors.
3: Elle ne finit plus. Je
1: finis
3: pense que Anne Baquet va être sur la même scène que Madeleine.
1: Comme ça, on révise nos dates.
2: Je commence le mercredi 26. Pas possible.
3: Bon. Mercredi 26.
0: Non, attendez, si, monsieur, attendez.
1: C'est fou, ça.
2: C'est
1: c'est comme on finit le 27 à Avignon, ça m'a perturbée, vous voyez.
0: Nous, on joue jusqu'au 23.
2: Ah bah voilà.
0: Jusqu'au dimanche 23, donc tu commences le 26.
1: Voilà,
0: le mercredi 26.
1: Bon, le 26 août.
3: Il faut faire le ménage un petit peu avant quand même, pour qu'on ait de la place quand même. C'est pas, autrement, c'est pas bien.
1: Et puis le temps de monter les projos, tout ça.
3: Bah oui, quand même.
0: On enlèvera notre parachute.
3: Ah. Oui, j'espère bien.
1: Ah, parachute.
0: Un parachute.
2: Ça rentre dans un sac. Comme les parachutes.
3: On papote. Hein,
0: alors.
3: Voilà, est-ce qu'il a trouvé quelque chose?
4: Non, mais ce qu'on va faire, tout simplement, pour séparer, comme dans le dictionnaire, séparer les noms propres des noms communs, il y a les pages roses. Ben nous, il y a, comme à chaque fois, notre page blanche proposée par Jean-Marie.
3: Voilà.
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0: Et voilà, c'était le petit cadeau d'Evelyne et Jean-Marie. Dans une demi-heure sur Radio Libertaire, ça sera Bulle Noire, magazine du Polar, avec deux invités, il me semble. Et là, ben oui, on retrouve les deux ânes du théâtre.
1: Les deux ânes, voilà, il y a le théâtre des deux ânes, c'est sûr. Merci Anne Baquet. Et merci à monsieur, excusez-moi, j'ai oublié votre nom.
2: Moi, je ne suis pas là normalement, Gérard Robert.
3: Gérard Robert, le metteur en scène.
2: Je suis l'accompagnateur.
1: De madame.
3: Et le metteur en scène du spectacle.
2: Le garde du corps.
1: Voilà. Alors, j'avais vu au Poche Montparnasse le dernier, un de vos derniers spectacles. Et c'est vrai qu'au Paradis, j'y suis pas allée. Là, je suis une grosse vilaine. Mais Evelyne m'a dit, écoute, reçois Anne Baquet. Je dis, il n'y a pas de souci. Elle est déjà venue, elle est sympa, elle peut venir, il n'y a pas de souci. Donc, on va parler de votre escale au paradis, on va dire.
3: Ah bah oui, bah Evelyne est venue,
1: oui,
3: on s'est croisés, on a parlé. Voilà, oui. Elle m'a dit que vous seriez là pour m'accueillir.
1: Voilà.
3: À la radio.
1: Oui.
3: Et bah voilà, et bah on est ravis, on a commencé depuis le 20. Je ne sais plus quelle date, déjà ça commence.
2: Une semaine.
3: Voilà.
1: Oh bah voilà.
2: Depuis une semaine, et la première chose qu'il faut dire aux spectateurs, c'est que la salle est climatisée.
1: Oui, voilà. Ne partez pas ailleurs.
2: Commencez par voilà. Ça, la salle est climatisée.
1: Oubliez la piscine, c'est pas la peine. Elle devient chaude, l'eau, c'est pas la peine.
3: Venez au paradis, vous allez voir, il fait frais.
1: Voilà.
3: Vous allez entendre 1h10 de musique.
1: On va bien s'amuser.
3: Oui, vous allez écouter des textes, vous allez voilà, partir dans notre petit voyage pendant 1h10 avec Damien Nenonchel au piano.
1: Oui.
3: Il y a des
1: lumières.
3: Alors, ils sont pas vraiment. Alors, j'ai mon ami en alternance, mais ils sont pas vraiment en alternance puisque Damien, Gwendal Giglet va remplacer Damien les deux semaines de dernière semaine de juillet.
1: Voilà. Ah bah voilà. Oui, bah oui.
3: Voilà, ce que j'en ai préféré faire plutôt des paquets que de faire en alternance, que c'est plus voilà. Pour moi, je préfère pour mon luxe personnel. Et voilà, et on est très très content d'être au Lucernaire à 19h tous les soirs du mercredi au dimanche. Ah, sauf le dimanche à 15h30. Voilà.
1: Voilà. Voilà. Ah. Et le Lucernaire, vous connaissez, c'est pas la première fois. J'ai vu ABC.
3: Alors on a calculé, ça fait la septième fois que nous venons au Lucernaire sur 10 ans.
1: Oui.
3: Puisque la première fois, c'était il y a exactement 10 ans.
1: Oh,
3: c'est un anniversaire.
1: Ah, oui, en effet.
3: Et il nous a ouvert, Benoît Lavie nous a ouvert la porte du lieu. Et, et voilà, et puis quand voilà, il nous accueille quand on en a envie, enfin pas quand on en a envie, mais voilà, quand on a envie de proposer quelque chose. Ben, on s'est dit, le Lucernaire, c'est quand même le lieu pour nous idéal.
2: On était venus les deux premières fois avec un récital.
1: Oui.
2: Et puis ensuite, on a fait ABCDR avec nos camarades musiciennes. On était quatre musiciennes.
1: C'était très sympa
2: sur scène.
1: Aussi. On les avait reçus.
2: Donc,
1: ici.
2: Un ABCDR musical qu'on avait fait deux fois au Lucernaire.
1: Oui.
2: Et ensuite, on a fait le spectacle Comeback.
1: Oui.
2: Avec nos mêmes camarades musiciennes, quatre musiciennes sur scène, contrebassiste, piano, hautbois, corps anglais et voix. Oui. Là aussi, on l'a fait deux fois parce que ça marchait très bien. On est content. Et on le tourne toujours d'ailleurs. C'est toujours en tournée. Et après cette année, on s'est dit avec Anne, mais pourquoi ne pas faire un nouveau récital. Et comme on a la chance d'avoir des auteurs, compositeurs qui écrivent pour Anne, on a concocté un nouveau récital, voilà, qui est très varié, qui va de chansons tendres à des chansons humoristiques, à des chansons jazzifiantes. On a la chance d'avoir des pianos qui sont de tout style. On a de très beaux arrangements pour piano. Et donc tout cela avec une nouvelle mise en scène. Et on avait proposé à Benoît, comme on savait qu'on était bloqué sur Paris cet été, de venir au Lucernaire. On lui a dit, mais comme on n'a jamais fait le Lucernaire, parce qu'il faut savoir qu'au Lucernaire, le paradis, parce qu'il faut savoir qu'au Lucernaire, il y a trois salles. Il y a la noire, la rouge, il y a le paradis.
1: Voilà.
2: On avait fait trois fois la noire, trois fois la rouge. On s'est dit, ah, mais cette fois-ci, on ferait bien le paradis, parce qu'il y a une belle hauteur sous plafond. Et comme il y a une mise en scène particulière avec un parachute,
1: voilà,
2: on s'était dit, ben là, on aurait besoin d'une hauteur sous plafond. Et Benoît nous a dit, ben banco, vous venez. Donc on vient avec tous ces alors, les auteurs. Anne, est-ce que tu nous parlais de ces auteurs, compositeurs
3: Alors, c'est vrai qu'on est très très très gâtés au niveau compositeur et auteur.
1: Oui.
3: Et puis, c'est vrai que le titre du spectacle, forcément, Chanter au paradis,
1: bien sûr,
3: parce que nous sommes au paradis du Lucernaire, mais j'avais une chanson que j'avais jamais mise, que François Morel m'avait envoyée, qui s'appelait Chanter au paradis, avec une musique de Frédéric Fresson. Et je me suis dit, c'est le moment de la sortir.
1: Ben voilà.
3: Comment est-ce possible de ne pas mettre cette chanson? Et donc, elle ouvre pratiquement le spectacle. Et on est très très heureux de pouvoir, voilà, Damien a fait un arrangement au piano formidable dessus. Et nous partons donc dans un feu d'artifice de compositeurs, puisque bon, François Morel est présent deux fois. Nous avons toujours la chanson de Jean-Jacques Sempé, le dessinateur, qui est toujours présent, parce que j'adore toujours ses dessins, ses petits textes, légendes qu'il met dans ses livres. Ensuite, on a en musique, on a Claude Bolling, on a aussi Moustaki, qui m'avait écrit une magnifique chanson, qui a mis en musique un grand compositeur contemporain actuel qui est Thierry Esquèche. Donc, il y a eu ce mélange incroyable de Moustaki avec un compositeur de musique très renommé dans la musique classique et contemporaine. Donc voilà, j'aime bien mélanger les univers.
2: Et on a Marie-Paul Bell aussi.
3: Ah bah, Isabelle Maïro, ça c'est mes grandes camarades de jeu.
2: Qui nous a fait plaisir de venir il y a deux jours.
1: Ah, c'est sympa.
2: Ah, c'est toujours Marie-Paul Bell qui a fait.
1: Elle reprend elle aussi au Passy.
2: Ah oui,
3: elle est passée, elle a avec succès, je vais la voir, elle était incroyable.
1: Oui, je l'ai vue aussi, c'était super.
2: Et là, elle fait des dates de tournée maintenant, mais elle est extraordinaire, Marie-Paul Bell, il faut la voir.
3: Ouais, et puis Isabelle Maïro sont des femmes vraiment extra, j'aime beaucoup. En femme extra, il y a évidemment Juliette aussi, qui est toujours présente dans mon récital avec aux casseroles au fossé qu'elle m'avait écrite une fois.
1: Oui, c'est pas mal, ça, oui.
3: Celle-là, je la trimballe et je la remercie vraiment d'avoir écrit, concocté ce petite chose pour ma pomme.
1: Il y a Paul McCartney aussi, il n'est pas encore venu.
3: Alors, lui, Paul McCartney n'est pas venu, mais c'était là, pour le coup, c'est une reprise personnelle, oui. Une reprise. C'est une grande chanteuse américano-arménienne qui s'appelait Cathy Berberian, que beaucoup de chanteurs connaissent,
1: c'est vrai, oui,
3: qui était la femme de, que je dis pas, de, c'est Berriot, c'est ça, et qui a fait beaucoup de créations de Berriot, d'ailleurs Tripsody, tout ça, toutes ces œuvres incroyables, et elle a enregistré...
1: Elle était soprano
3: Elle était mezzo.
1: Elle était mezzo, oui.
3: Elle était mezzo, et elle avait un tempérament, et d'ailleurs quand on voit ses disques et tout ça, elle était incroyable, et elle avait enregistré justement ce Ticket to Ride, que j'ai repris modestement. Voilà.
1: Très bien. Et Remords de vieille dame, je me souviens pas. C'était pas aux poches, ça.
3: Elle était aux poches. Alors ça, c'est Franck Thomas. Pour ceux qui ne connaissent pas Franck Thomas, ils le connaissent forcément. Franck Thomas est un auteur qui a écrit quand même les plus belles chansons de Michel Jonas. On peut le dire. Dites-lui, entre autres. Hein, ouais. C'est ça. Dites-moi. Il a écrit un nombre de chansons. Alors. Au niveau de la variété française des années 70-80. Et il m'a écrit énormément de textes que Reinhard Wagner, qui a beaucoup travaillé avec lui, a mis en musique. Et Remords de vieille dame est un texte un peu en dehors de ce qu'il fait d'habitude, mais j'ai beaucoup aimé cette histoire de cette femme. Je trouve que la mélodie, Reinhard a fait un truc super, et puis je ne sais plus, je crois que c'est Jérôme Charles qui a fait un arrangement piano.
2: Excuse-moi. Non. C'est François Robert.
3: Ah pardon, François Robert qui a fait, excuse-moi, François Robert qui a fait un piano extraordinaire.
1: Oui.
3: Sur ce piano, voilà, a fait un arrangement sur cette œuvre. Et puis j'ai un Prévert.
1: Oui.
3: Aussi parce que j'ai une affection pour ce cher Jacques.
1: Oui. Il y a l'air de Juliette.
3: Ben voilà. Toujours. Alors après j'ai trois airs classiques. Parce que forcément, je viens un peu de ce milieu-là.
1: Bien sûr, oui.
3: Donc, j'ai l'air d'un air russe, de Rachmaninov, l'extrait d'un... Il n'a pas écrit beaucoup d'opéra, mais À l'écho, en fait partie. C'est l'air de Zemphyr, que j'adore. Il y a l'air de Roméo et Juliette, que je massacre allègrement.
1: Je m'en excuse
3: à l'avance pour mes collègues chanteurs.
1: C'est un bel opéra, d'ailleurs. J'aime beaucoup.
3: Oui, moi, j'aime bien aussi. Il y a plein d'air formidable dedans.
2: Donc, que tu le massacres volontairement.
3: Oui.
2: Je précise quand même.
3: Mais bon. Et puis Isabelle Aboulker, qui est une compositrice aussi, qui fait partie des compositeurs contemporains, parce qu'ils sont encore en vie, comme on dit, mais qui font de la musique, qui sont de formation classique, évidemment, qui a écrit énormément de spectacles pour enfants, pour des airs de mélodies incroyables, qui sont beaucoup chantés d'ailleurs. Maintenant, ils commencent à être vraiment chantés en France par les chanteuses, mais que ce soit au Japon, aux États-Unis, c'est incroyable ce qu'elle est chantée. Et c'est un air qu'elle a écrit pour cette grande chanteuse Patricia Petitbon,
1: oui,
3: qui s'appelle Je t'aime, et que j'ai aussi, avec l'autorisation de la compositrice, que je me suis accaparée personnellement. Voilà, j'ai fait une interprétation personnelle de cette œuvre. Voilà.
1: Bien.
3: Et j'adore.
1: Alors, qu'est-ce que vous allez nous chanter là en live, comme dirait Evelyne?
3: Alors, qu'est-ce que je vais vous chanter en live, qu'est-ce que je pourrais chanter?
4: Une chanson douce.
3: Faudrait quelque chose.
1: Pour vous casser la voix. J'ose pas prononcer ce titre, casser la voix, parce que c'est pas le moment.
3: Ah non, non, je crois pas.
4: Ça, tu peux faire un peu ça.
3: C'est-à-dire qu'il fait assez chaud, donc ouais, je suis un peu en dégoulinage. Qu'est-ce que je pourrais chanter?
1: Moi, je peux pas chanter à la place parce que ça va être terrible.
4: C'est pas évident là comme ça.
3: C'est pas pour dire, mais est-ce que je suis bien quand tu es toute nue, sans rien de rien, les pieds à la hauteur des mains, dans ma baignoire. Avec ce corps que vous voyez, avec ce corps que vous devinez, faut voir comment je me laisse aller dans ma baignoire. Et je m'étire dans la mousse et le jasmin, et je me pelotonne en douce et je suis bien. D'accord, c'est une baignoire sabot, modèle enfant percé dans le dos, mais quelle joie de dire allô! Dans ma baignoire, je fais la planche à angle droit et le coup du serpent chinois. C'est très spécial, mais moi j'aime ça dans ma baignoire. Des fois, du haut de mon escabeau, je prends mon élan je ne sais plus quoi, mais ça fait plouf, c'est rigolo dans ma baignoire. Et je m'étire dans la mousse et le jasmin. Et je me pelotonne en douce et je suis bien. Et quand je suis bien disposée, oh alors là, si vous saviez, mais passez donc un jour me voir dans ma baignoire.
1: Bravo. Puis une baignoire au théâtre, c'est normal aussi. Hein.
3: Oui, puis au moins ça rafraîchit un peu.
1: Ça rafraîchit, c'est bien, avec des glaçons. C'est
3: complètement.
1: Super.
3: Ah oui, baignoire avec glaçons.
1: Ah oui. Hein.
3: Oh, pas mal.
4: Et oui.
3: Voilà donc, pour cette petite histoire jusqu'au 23 août.
1: Oui, parce qu'après, après
3: Madeleine Béjart qui arrive après. Et puis, on vous accueille chaleureusement. Pour ceux qui ne connaissent pas le Lucernaire, c'est quand même un lieu à part entière.
1: Ah oui, il est là une âme, ce
3: théâtre. Oui, parce qu'il y a quand même il y a trois cinémas quand même.
1: Oui.
3: Alors, chose incroyable, c'est qu'en ce moment, il y a le film. Microbes et gasoil de Michel Gondry qui passe au cinéma, il y avait une représentation, je crois que c'était hier, et mon neveu Théophile Baquet est dans le film. Alors c'est incroyable.
4: C'est un des deux jeunes,
3: il fait Microbes, et voilà, et Théophile donc est au Lucernaire aussi indirectement. Et puis il y a un restaurant, il y a un bar, il y a une librairie fantastique avec Céline.
1: Ils ont fait pas mal de travaux d'ailleurs.
4: Oui, très réussi.
3: Il y a l'air conditionné, on mange bien.
1: Oui, c'est sympa.
3: Pour ceux qui aiment les légumes, attention, il y a beaucoup de légumes, beaucoup de plats un peu végé, tout ça. Et puis un peu de poulet. Moi, j'ai mangé un très bon tataki de bœuf.
1: Ah bon? Bon, à savoir alors.
3: Ouais. Non, et puis l'équipe est formidable. Non, vraiment. Très sympa. Allez-y.
1: D'accord.
3: Même si c'est pas pour moi.
1: Ici, il faut aller voir donc Ad Baquet au Lucernaire. Il y a pas mal de. Qu'est-ce qu'il y a aussi? Qu'est-ce que je vais repérer à Avignon? Alors, il y avait. Est-ce que vous connaissez les Générations Barbeurs?
3: Ah, les Barbershops.
1: La Barbershop.
3: Oui, bien sûr.
4: On
3: avait fait un Avignon avec eux.
1: Ils sont formidables. Ils refont un Avignon à l'arrache-cœur.
3: Très bien.
1: Voilà, très très bien.
3: C'est très sympa ça.
1: Oui. Il y a Nouba aussi. Ce sont les Divalala.
3: Oui, bien sûr.
4: Les Divalala, oui, bien sûr.
1: Au Gémeaux à Avignon.
4: Oui.
3: Absolument.
1: Voilà.
3: Allez voir.
1: Ah bah oui, allez voir aussi. Être ou ne pas être, c'est au Corsin. Une femme à la mer, c'est au Gémeaux Avignon. Les Générations Barbeurs. Je pense qu'il y a d'autres spectacles musicaux.
3: Oui, je pense qu'il y en a
1: Avignon.
3: Pas mal. C'est vrai qu'il y a une. Depuis plusieurs années. Vrai que quand moi j'ai commencé à faire Avignon, c'était pas encore le pic. Ouais. Il n'y avait pas. C'était quand même. C'est un lieu de théâtre.
1: Oui.
3: Donc c'est vrai que la musique est venue un petit peu plus tard, puisque maintenant, de toute façon, il y a du cirque.
1: Il y a du clown, du mime.
3: Il y a même le classique commence un petit peu, même quelques concerts qui s'organisent.
1: Ah bon,
3: Très peu encore. Mais c'est vrai qu'il y a quand même il y a du baroque aussi qui vient commencer à s'implanter. Enfin voilà, tous les arts sont, sont présents.
5: Oui.
2: Et dans le cirque, on a un festival, mais alors c'est en Écosse, mais qui est très beau aussi au mois d'août.
3: Ah oui, il y a le Fringe à Londres, à Édimbourg.
2: Ah,
3: c'est le grand festival du
2: extraordinaire.
3: Le Fringe d'Édimbourg qu'il faut aller. Si on parle des festivals en général, au juillet c'est Avignon et en août on a le Fringe à Édimbourg. Alors venez avec les bottes en caoutchouc et le ciré. Mais alors c'est super sympa.
2: Alors dites-vous qu'Avignon on a quoi, 1300 spectacles actuellement,
1: 1600,
2: quelque chose
1: comme ça.
3: Oui, oui. Là, il y en a 3500.
2: Il y en a 3500 là-bas. Mais c'est extraordinaire. C'est extraordinaire, déjà l'ambiance est extraordinaire. Et ce qui est merveilleux dans ce festival, c'est que c'est l'amour vraiment de l'art vivant. Personne n'essaye de faire de l'argent sur le dos des autres. Et c'est une ambiance extraordinaire. Les compagnies
3: les
2: sont extraordinaires.
3: Sont un petit peu moins
2: cher, c'est bien. International, les places sont nettement moins chères. C'est tout. C'est vraiment un spectacle, un festival international. Vous avez beaucoup de cirque, beaucoup de spectacles musicaux, beaucoup de théâtre. Vous avez même des festivals de musique militaire. Et le lieu, le cadre est extraordinaire, forcément.
3: Oui, d'accord.
2: Forcément,
3: le cadre est
2: extraordinaire.
3: C'est la ville de Harry Potter.
2: C'est un peu loin, mais si on peut, allez-y. C'est
1: refaites votre passeport parce qu'il faut un passeport.
3: Ah, pour les classes aussi.
2: Extraordinaire.
3: Mais l'avion, c'est pas loin. On arrive et puis l'aéroport, c'est très bien. On arrive, il y a le petit train qui te dépose carrément dans le centre-ville. C'est hyper bien fait. Voilà.
1: D'accord.
3: Donc, juillet, Avignon.
1: Avignon, ou alors on va dire.
3: Août, Fringe.
2: Voilà.
1: Et
2: d'un bout,
1: il y a aussi le Grignan, il y a Sarlat.
2: Ah oui, alors il y a tous ces festivals.
3: On commence tous les festivals.
2: Ah bah oui,
1: le Corégie d'Orange.
3: Ah oui, mais alors ça c'est très particulier. Le festival d'Aix aussi. Après, c'est des festivals qui sont très spécifiques.
1: Ouais.
3: Là, je parle l'art vivant est entièrement.
2: Sarlat, on avait fait comeback l'année dernière avec Jean-Paul Tribou qui fait un boulot extraordinaire au festival de Sarlat. Extraordinaire.
3: Ah oui, Sarlat c'est super. Incroyable. Et puis à Barjac aussi.
1: Eh ben oui.
3: Bah, parce que je pense que vous êtes allé plusieurs fois à Barjac, je suppose.
1: Non.
2: Ah, ben Barjac, c'est extraordinaire. Non, mais on a la chance en France d'avoir de merveilleux festivals.
1: Oui,
2: bien sûr.
3: Où on se trouve, il y a toujours quelque chose.
1: Oui.
3: Toujours quelque chose.
2: Tout à fait.
1: Alors, c'est vrai que vous n'avez pas fait les Corégies d'Orange, mais.
3: Non, parce que j'ai un statut un peu particulier. Donc, j'ai un statut qui est hors statut. Puisque je ne fais pas partie d'une famille spécialement, je fais pas partie, parce qu'il y a des familles dans le milieu classique, dans le milieu variété, dans le milieu tout ça.
1: Oui.
3: Mais je dois dire que la chanson française, le milieu de la, comme le festival de Barjac m'a accueilli incroyable. J'ai fait plusieurs fois le festival qui est un musique de chansons françaises, voilà. Moi, je suis un peu mélangée, mais ils m'ont accueillie vraiment, vraiment bien.
1: Bah, la famille Baquet, quand même, si elle est réputée avec.
3: Je suis presque plus accueillie dans le milieu du théâtre aussi.
1: Oui, bien
3: parce
1: sûr.
3: Que le Lucernaire est un lieu de théâtre au départ. Le Poche est un lieu de théâtre.
1: Oui.
3: Et c'est vrai que le milieu musical est
1: plus fermé.
3: Pas plus fermé, mais je pense que je fais un peu moins partie de ce monde-là, parce que c'est mon choix, c'est le choix de mon répertoire aussi qui fait ça, de ma voix, j'ai pas cherché non plus à...
2: Et en même temps, les compositeurs classiques aiment écrire pour toi.
3: Oui, ça n'empêche pas que j'ai fait partie du milieu classique, parce que j'ai travaillé à l'Opéra d'Avignon, j'ai travaillé à l'Opéra dans différents opérés, dans des productions, j'ai fait des productions, il y a moment maintenant, mais c'est vrai que maintenant je me suis plutôt spécialisée dans les spectacles un peu plus intimes, personnels. Voilà.
1: Parce que je vous verrais bien au Corégie, parce que bon, ils vont accueillir Philippe Catherine cette année.
3: Ah bah voilà, parce qu'ils font
1: parce que
3: les Corégies, il y a un peu, ça se mélange.
1: Oui.
3: Je pense qu'ils mélangent le classique avec maintenant.
1: Ils ont peut-être du mal à trouver. Ils nous mettent tout le temps la Traviata que j'aime bien, mais enfin bon, c'est toujours pas. Bon,
3: ils essaient d'ouvrir le champ d'action, donc j'ai peut-être toutes mes chances.
1: Exactement, exactement, Anne.
2: Non,
3: formidable. En tout cas, merci beaucoup de nous accueillir toujours à Radio Libertaire.
2: Ah, merci pour votre fidélité.
1: Oh ben, quand même,
3: on est ravis de venir toujours. En plus, on habite à côté, donc ça nous rend bien service.
1: Voilà.
3: On n'a pas besoin de prendre le métro.
2: Et cette radio existe depuis combien de temps maintenant? Dites-moi.
3: Nicolas.
6: Ben, la première version est née en 81.
2: Enfin, 80, bah oui, 81.
3: Ah, bah oui,
2: logique.
3: Il y a eu les...
2: 81, extraordinaire.
3: Radio Libre.
2: Écoutez.
3: Voilà.
2: Ah oui.
3: Eh bien, longue vie à Radio Libertaire.
1: Merci bien.
2: Ah oui.
1: Et puis, bah, j'irai vous
2: 45
1: voir,
2: ans.
1: J'irai monter.
3: Pouvez monter. Alors, voilà, petite chose, c'est que ce qui est quand même bien fait, c'est que c'est vrai qu'il y a 4 étages pour monter au paradis.
1: Ouais, ouais, ouais.
3: Sauf qu'il y a 2 paliers. Vous pouvez monter au premier palier. Il y a des petits sièges, on peut éventuellement s'asseoir pour les personnes qui doivent prendre le repos. Mmh. Un deuxième palier avant de passer au troisième, où là aussi, vous pouvez faire une halte tranquillement. Et quand vous arrivez là-haut, bah, il y a une petite terre comme ça qui...
5: Oh là là.
7: Franchement, on les monte facilement. On les monte facilement, il n'y a pas de problème.
3: Faut prendre le temps.
7: Non.
3: J'ai ma mère qui est venue.
7: Voilà.
3: On n'avait pas d'excuse, ma mère est venue.
7: Qui a actuellement des petits problèmes de locomotion.
3: Pareil.
7: Et elle a fait les quatre étages sans problème.
3: Donc faut prendre son temps. Prendre son temps.
7: Voilà.
1: Et bien c'est bien agréable. Bon. Merci d'être venu.
7: Merci pour votre accueil.
3: Merci Nicolas. Et puis amusez-vous bien cet été.
7: Vous êtes ouvert tout l'été ?
1: Oui, il me semble bien. Oui.
3: Toujours fidèle au poste ?
1: Eh oui.
3: Bah c'est bien. Bon. Vive la musique et vive...
7: Alors, la prochaine fois, on viendra avec un disque d'âne.
3: Ah bah oui, j'ai complètement oublié.
7: On vous le laissera même.
3: Oui.
1: Il n'y a pas de flyer non plus, je parie.
3: Si, j'en ai quelques-uns.
1: Ah bah il faut les mettre là-bas alors.
7: Bon.
3: Je vais les mettre.
1: Voilà. Un petit
6: dans la mesure où Eric Nadeau, l'ami Eric Nadeau, a pensé à mettre sur YouTube quand même un extrait du spectacle, Anne Parquet au paradis. Mmh.

prenez un spectacle d'1h15, prenez du temps de préparation dans les loges et tassez ça en 1 minute 39 et ça donne ce qu'on vient d'entendre pour avoir une petite idée. Dessous de scène, magazine de créatures radiophoniques. Allez, un petit retour sur une chanson du passé, une chanson de Jacques Grélot qui est pleinement de circonstances, que Georges Brassens avait interprétée ici dans la version de Marc et André. Ah, il y a eu Béa aussi.

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0: Et voilà, Marc Chevalier, André Schlesser, sur un album qui était, je crois, un album de chansons de théâtre. Et cette chanson de Jacques Grélot a été également interprétée. Et quand je dis interprétée, c'est que vous imaginez ce que ça pouvait donner sur scène par les frères Jacques.
1: Grand quatuor, oui, de grands chanteurs.
0: Alors, comme on le disait, Anne, oui. L'émission continuera cet été, oui. Effectivement. Il y aura encore... les dates du théâtre sont fixées?
1: Non, pas tout à fait encore. Non, non. Pas tout à fait. Mais je pense que Evelyne aura de quoi dire quand elle reviendra du Festival d'Avignon. Elle aura pas mal de choses, de belles pépites à raconter. Moi, je vais voir un petit peu aussi ce qui se donne, parce que, bon, le théâtre, ça se joue aussi encore à Paris, après... Pas trop, mais bon, voilà. Eh bien, merci en tout cas à Nicolas, merci à moi. Et puis à bientôt, et prenez soin de vous tous. Hein.
0: Effectivement. Et sur les prochaines dates pendant le mois de juillet, on aura effectivement une programmation musique et ou poésie proposée par Laurent. On aura Ariel qui viendra avec Joël et Elsa pour nous livrer des textes. J'espère qu'on aura aussi le retour de Sophie et de Michel. Et puis effectivement, programmation théâtre, tout ça à découvrir. Et d'ailleurs... Bulle Noire restera ouvert aussi pendant l'été. Et ce qu'il y a de bien, souvenez-vous, il y a de cela 3 semaines, je crois, dans Bulle Noire, Bob de Terre, enfin, on va l'appeler Stéphane, hein, recevez Jean-Marc Royon qui évoquait « J'ai un bouquin, Le Moineau de la Bastille, qui était sorti il y a 2-3 ans, je ne sais plus exactement, faudrait que je te l'envoie, faudrait que tu le lises. » Et puis Stéphane a dit « Oui, faudra qu'on fasse une émission. Ben, » Vous allez découvrir que dès aujourd'hui, Jean-Marc Royon sera dans nos studios. En fait, je peux même vous le dire, lui, il est en avance, il est dans nos studios. Et dans le cadre de Bulle Noire cette semaine, également Catherine Dufour pour Fantômes et Giboulées, paru en collection La Bête Noire chez Robert Laffont. Mais pour tout ça, il faut quand même qu'arrive également dans nos studios l'animateur de Bulle Noire, parce que vous avez bien capté, il n'est pas encore des 17h sur l'antenne de Radio Libertaire, il 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
1: Bonjour à tous, amis de Bulle Noire, Radio Libertaire 89.4. Nous sommes avec Catherine Dufour dans les éditions Robert Laffont. Ont eu la bonne idée de publier son dernier roman, Fantôme et Giboulé. Bonjour Catherine.
2: Bonjour.
1: Et puis le retour de Jean-Marc Royon. On t'a vu il y a moins d'un mois.
3: Oui.
1: Et finalement, on avait parlé du Moineau de la Bastille,
3: ouais.
1: De ce qui était finalement la genèse de, d'un prochain roman.
3: Ouais, le préquel.
1: Voilà, et on s'était dit, bon, il va falloir que tu viennes nous en parler. Ça c'est aux éditions Esquif, hein, si je ne me trompe. Fantôme et Giboulé, donc, c'est un roman un petit peu atypique par rapport à ce qu'on connaît de Catherine Dufour.
2: Non, j'ai toujours fait dans l'atypique. Moi, j'ai commencé par faire de la fantasy parce que Terry Pratchett m'avait fait beaucoup rire. Après, on m'a dit, ah bah oui, mais alors, c'est pas très sérieux. Donc, comme j'étais vexée, j'ai fait un livre de science-fiction très sérieux. Donc là, j'ai commencé dans la science-fiction. Et après, je suis passée à la littérature générale. J'ai fait des essais, et notamment chez Fayard, à l'époque où Fayard était une boîte fréquentable. Et puis après, qu'est-ce que j'ai fait? J'ai refait de la science-fiction, j'ai fait du fantastique, j'ai fait du thriller. Et j'ai commencé dans le polar en 2020 avec le bal, Au bal des absents. Et c'était dans la collection Cadre noir du Seuil. Et puis ben là, je reprends ce personnage, hein, mon enquêtrice, qui est mon personnage fétiche que j'avais déjà mis dans des nouvelles avant. Dont une nouvelle qui s'appelle L'Immaculée Conception, qui a dû avoir le Grand Prix de l'Imaginaire en 2008. C'était déjà ce personnage que j'aime beaucoup, qui s'appelle Camille. Et bah là, je suis passée chez La Bête Noire, la collection de Robert Laffont. Oui, c'est vrai, en fait. C'est un peu chaotique, mon parcours, maintenant que je le raconte.
1: pas tant que ça, parce qu'il y a une ligne directrice, tout de même.
2: Disons que oui, il y a des personnages et des obsessions qui reviennent, ça, c'est clair.
1: Bon, née en 66 à Paris, romancière nouvelliste, informaticienne, ça, on a l'impression que tout le monde tient à ce qu'il y ait informaticienne dans ton CV.
2: Bah oui, souvent on me dit, qu'est-ce que vous faites dans le civil? Alors moi je dis, bah, informaticienne, voilà. Oui.
1: Bon, études informatiques, ingénieur, et aujourd'hui, tu bosses pour les... t'as réalisé des bibliothèques numériques.
2: Oui.
1: Alors ça, je trouve ça assez rigolo. Oui. Tu peux raconter aux auditeurs comment réaliser des bibliothèques numériques? Ça veut dire quoi? On rentre, a priori, on se dit, ah bah ils rentrent des livres dans une bécane, et puis ça y est, il y a
2: voilà.
1: Des...
2: Bah, c'est ça. C'est exactement ça. Alors, la bibliothèque numérique, ce sont des rayonnages numériques sur lesquels on met des ouvrages numériques. Donc la plus connue peut-être, c'est Gallica, qui est super bien. Et donc moi, c'est ce que j'ai fait. On imagine quoi faire de l'informatique. En fait, pas du tout. On se retrouve à gérer des droits. On se retrouve à faire du juridique. C'est beaucoup moins fun.
1: Mais toi, tu avais fait justement Assas. Tu avais fait du droit dans ta jeunesse.
2: Ah non, pas du tout. Non, je me suis formée sur le tas à tout ce qui est droit à l'image, droit voisin. J'ai observé Google et les autres piller tout le patrimoine culturel de l'humanité sans que l'humanité réagisse. Mmh. Et voilà, c'est à la fois très énervant et très intéressant. Et moi, ça me va tout à fait, parce que je travaille dans une bibliothèque où je fais une bibliothèque numérique. Donc, je suis entre les ordinateurs et les livres. Donc, voilà, je tapote sur mon clavier au milieu d'une bonne odeur de papier. Et c'est exactement l'endroit où je voulais être. Donc, je suis ravie.
1: Lorsque tu as commencé à travailler sur Ada ou la beauté des nombres, donc, mm-hmm. qui racontait l'histoire de
2: Ada Lovelace,
1: j'adore Ada Lovelace parce que quand même, pour certains, le nom de Lovelace évoque autre chose que Ada Lovelace.
2: Ouais, c'est gorge profonde, non?
1: Exactement.
2: Je crois que c'est pas la faute d'Ada, à mon avis. S'il y a quelqu'un qui a piqué sur quelqu'un, c'est pas elle.
1: L'histoire est assez rigolote. C'est la fille du poète Lord Byron. Je vais y arriver, mais là, j'ai du mal. Hein, il fait trop chaud.
2: Ouais, c'est trop chaud.
1: Et pionnière de l'informatique.
2: Oui.
1: Ça, c'est assez rigolo parce que Raconte aux auditeurs cette histoire de pionnière de l'informatique. En fait, elle se retrouve avec une espèce de mentor, un gars qui... un mathématicien, il me semble.
2: Alors, elle se retrouve avec un mathématicien. Alors, elle aime les maths, donc elle fait des maths. Elle parle à des gens qui aiment les maths. Et il y en a un, notamment, qui s'appelle Babbage. Alors, Babbage, c'est un gros génie. C'est un ingénieur, mais il a un super mauvais caractère. Et donc, ça l'exaspère de faire des mathématiques... Parce qu'il faut faire les opérations de tête. Toutes les opérations, les plus, les moins, les multiplier, les diviser, il n'y avait pas de machine. Et donc, il se perdait il essayait de se perdre dans l'océan des nombres, et il était tout le temps dérangé par les petits octopodes aquatiques poilus de la virgule fautive. Et ça l'énervait. Donc, il a dit, il faut que je bâtisse une machine à calculer. Donc, il a bâti une machine à calculer qui est à peu près grande comme une locomotive et qui fonctionnait à la manivelle, hein. Et Ada Lovelace, en la voyant, a eu, lui, ce qu'il voulait, c'était sortir des tables de multiplication ou de logarithmes sans erreur. Et Ada Lovelace, en le voyant, dit « Ah mais non, mais en fait, au lieu de manier que des nombres, cette machine pourrait peut-être manier des symboles ou des données. » Et elle a inventé rédigé le premier programme informatique à l'époque où les ordinateurs n'existaient pas. Elle l'a publié dans une revue scientifique. Ensuite, elle est morte précocement d'un cancer du col de l'utérus. Et on va dire un siècle plus tard, quand on a inventé l'électricité, il y a des gens qui sont tombés sur les prototypes de la machine et qui sont tombés sur les notes d'Ada Lovelace et ils ont créé le Mark I, à savoir le premier ordinateur. Là, on est en 1940. Donc Ada Lovelace, elle est morte sans savoir une seule seconde qu'elle avait inventé l'informatique.
1: Elles sont nombreuses, d'ailleurs, les femmes, à avoir inventé des trucs. Personne n'en parle.
2: Oui.
1: On a cette grande réalisatrice exceptionnelle, il y a Ida Lupino qui était un puits de science, une nana géniale, mais qui a été assaignée à paraître une comédienne et une réalisatrice. Enfin, on va pas faire le déroulé. Comment tu t'as plongé dans la science-fiction? Parce que on va en parler pendant cette émission. Entre autres, tu as monté une association qui s'appelle Zanzibar.
2: Oui.
1: Alors, c'était par rapport au bouquin de Brunner que tu as écrit, vous avez monté ce truc-là?
2: On s'est
1: parce
2: mis
1: que
2: à...
1: là, bon, pour les auditeurs qui seraient oublieux, tout ça, Zanzibar, ouais. C'est un classique du roman science-fiction. Et
2: c'est un classique de John Brunner.
1: D'ailleurs, vous savez qui est le méchant dans le... Vous vous souvenez quel est le prénom du méchant dans le... Tout ça, Zanzibar?
2: Non, ah Donald bon.
1: Donald. Oui, tu attendais un petit
3: tu
1: peu.
3: Tu savais où c'est une intuition.
1: Exactement.
2: C'est une intuition ou un vague souvenir.
1: Bravo, parce que ça doit être des réminiscences. Alors, oui, Zanzibar, c'était par rapport au bouquin ou c'était.
2: Alors, c'est un peu plus compliqué que ça. En gros, en 2006, avec une bande de copains qui sont aussi auteurs, autrices de science-fiction, donc on a Luvan, Norbert Merjanian, Sabrina Calvo, il y a Alain Damasio, il y a Laurent Clotzer, il y a Léo Henry, etc. On s'est regardé, on s'est dit notre science-fiction est super triste, quoi. C'est des dystopies, ça finit toujours mal, c'est horrible. Enfin, vous lisez 1984, vous lisez Le meilleur des mondes, The Road, enfin, c'est horrible. Donc, on s'est dit, c'est pas très gai tout ça, il faudrait arriver à faire une science-fiction un peu plus gai. 10 ans plus tard, on n'y arrivait toujours pas à nous faire notre recueil de nouvelles de science-fiction utopique. Et on s'est rendu compte qu'on n'était pas les seuls à avoir comme ça les neurones de l'optimisme rouillés. Donc, on a décidé de créer un collectif pour désincarcérer le futur, c'est-à-dire remettre en route collectivement nos neurones de l'optimiste et l'optimisme. Et on a décidé de se donner un nom, donc chacun a porté une dizaine de noms. On avait donc une liste de 100 noms et chacun a rayé ce qui leur plaisait pas. Et le seul qui a survécu aux rayures, c'est Zanzibar. Donc il n'y a pas d'autre raison pour laquelle ça s'appelle Zanzibar.
1: D'accord, ok. Mais bon, quand même,
2: à mon avis, oui,
1: la référence existe.
2: C'est vraiment inspiré.
1: Oui, et donc, comment t'es tombé dans la marmite de l'anticipation?
2: Alors ça, c'est parce que mon père était abonné à la revue Fiction, qui est parue dans les années 50, et que j'ai lu ça pendant toute mon enfance, sans me rendre compte que, il y avait une nouvelle d'Annie Besimov, puis une nouvelle de Silverberg, puis une nouvelle de Nathalie Enberg, puis, enfin bon, bref, c'était que des chefs-d'œuvre, cette revue. Et donc, j'ai toujours adoré ça, et donc, quand j'ai commencé à écrire trop naturellement, j'ai commencé notamment à réécrire la fin des livres de science-fiction qui m'agaçaient, notamment les Van Vogt, dont la fin paraît, bref. Et puis, je suis donc, du coup, un peu naturellement, j'ai écrit des nouvelles, puis des romans de science-fiction. science-fiction. Et c'est qu'en arrivant dans le milieu que je me suis rendu compte que c'était drôlement masculin, qu'il y avait finalement peu de femmes qui écrivaient de la science-fiction. Et maintenant, à l'époque, on était entre 3 et 6. Et je me souviens, en 2006 ou 5, aux Utopiales, grand festival de science-fiction, il y avait une table ronde hein, sur une scène. Le thème, c'était les femmes et la science-fiction. Et parmi les 6 personnes qui étaient sur scène, il n'y avait pas une femme. Donc avec une copine...
1: C'est un grand classique, ça.
2: Voilà, on était au premier rang, alors jeter des cacahuètes. Et maintenant, on est beaucoup plus nombreuses, mais en fait, on n'est pas encore tant que ça, en tout cas en science-fiction francophone. Alors que par contre, en science-fiction anglo-saxonne, alors là, il n'y a aucun problème, il y a plein de femmes... super talentueuse.
1: Et il y en avait d'ailleurs à l'époque, les Ursula Le Guin, etc., qui écrivaient dans la fantasy, l'ASF, et qui étaient formidables. Oui. Justement, tu as travaillé sur Ursula Le Guin, non ? Tu n'as pas fait un texte
2: Si, j'ai fait la préface de La main gauche de la nuit.
1: La réédition.
2: Voilà, la superbe réédition. Et j'ai fait aussi un article dans le Diplo. Sur Ursula Le Guin. Et voilà, c'était une femme remarquable. Ses livres sont remarquables. Et puis, c'était une vraie Anna. Et puis, elle a écrit toute sa vie. Elle a raté le Nobel de pas beaucoup, ce qui est bien désolant. Et donc, elle a fait entrer la science-fiction. Pardon. Dans l'âge adulte, si je peux dire. Avant elle, la science-fiction, c'était quand même beaucoup des histoires de conquête avec des cornofulgures et des sabres laser. Et elle y a mis ce qu'elle connaissait, c'est-à-dire de l'anthropologie, de la sociologie, des questionnements politiques. Et elle a vraiment changé la physionomie de la science-fiction moderne, à partir du monde de Rocanon. Donc là, on est en 1969, et puis après, ses grandes œuvres, hein, La main gauche de la nuit, Les dépossédés, là, on est dans les années 70-80.
1: Les autres auteurs de SF qui t'ont marqué dans ta jeunesse, c'était lesquels
2: Alors, à part les grands classiques comme Van Vogt, Asimov, etc., qui, il faut dire, ont un petit peu pris un coup de vieux, notamment dans le rapport aux femmes. Je vous défie de relire un défilé de robots sans vous dire « Oh là là
1: !» Possiblement.
2: Oui, il y a la psycho-historienne, je ne sais plus comment elle s'appelle. Professeur Kelvin, je crois. Donc, elle est roboticienne. Et elle n'est pas psychohistorienne du tout, elle est roboticienne. Et donc, comme elle a un métier, elle est forcément laide et elle se maquille de façon ridicule. Parce que, voilà, une vraie femme, ça a vraiment mal vieilli. Mais il y a des choses qui n'ont pas du tout mal vieilli, notamment que j'ai découvert plus tard, dans les années 80, notamment la Servante écarlate de Margaret Atwood, qui pour moi... Au lieu d'être des histoires qui se passaient ailleurs et demain, tout d'un coup, c'est devenu la science-fiction est devenue pour moi une puissance capable d'interroger vraiment l'ici et l'aujourd'hui. Alors, c'est pas la seule grande œuvre dans ce genre-là. Hein, 1984 aussi, bien sûr, a beaucoup remué les consciences, ainsi que Le meilleur des mondes et voilà, peut-être des choses comme Ravage aussi. Mais faut bien dire que. Sans le vouloir, j'ai beaucoup lu plus d'autrices de science-fiction que d'auteurs de science-fiction. J'ai été très marquée à 16 ans par Catherine Moore. J'ai été très marquée aussi par Lewis Padgett, qui est un mélange Catherine Moore, Henri Kuttner, traduit par Boris Vian, ce qui aide quand même beaucoup hein, pour la qualité du texte. J'ai vraiment été très marquée par Lee Brackett. Et finalement, je me rends compte que j'ai un imaginaire science-fictif qui a été pas mal modelé par des autrices alors qu'elles sont pas si nombreuses. Mais j'y allais naturellement. Enfin, ça s'est fait comme ça. C'est pas.
1: Mais du reste, les autrices que tu cites sont, comme les auteurs masculins d'ailleurs, sont des auteurs et autrices qui ont traversé les genres qu'ont fait Brackett. Elle a fait aussi bien du noir, du polar que de la SF. Enfin, tous.
2: Elle fait de la fantaisie,
1: et c'est vrai que toi aussi, tu travailles un petit peu dans. Tu fais un petit peu dans tous les genres. Mais il y a justement un passage que je trouve très rigolo dans Fantôme et Giboulé. On va revenir dans quelques minutes. C'est il y a tout un passage sur le polar et sur la série noire en particulier. Mais on fera le petit Nicolas va nous en faire une lecture tout à l'heure. Il y a un auteur que tu dois aimer quand même, c'est Farmer, que tu as dû. Parce que, en fait, il y a un truc que je trouve assez amusant, c'est. Et j'ai adoré hein, chez Farmer, c'est le fait de mettre différentes personnalités qui n'ont pas vécu à la même époque et qui se retrouvent dans un même endroit. C'est quelque chose que tu aimes, y compris des êtres de fiction et des êtres réels.
2: Tu penses auquel de Farmer ?
1: Pardon ?
2: Tu penses à quel livre de Farmer ?
1: Le fleuve de l'éternité.
2: Ah bah oui, oui.
1: Classiquement. Oui. Et toi, d'une certaine façon, quand tu fais avec Blanche-Neige, je sais plus quel est
2: Blanche-Neige
1: le titre.
2: Blanche-Neige et les lance-missiles, oui.
1: Bon, alors c'est pareil, tu mets en scène du fictionné et du réel. Et c'est en ça que je me demandais si Farmer était un auteur qui t'avait marqué ou que tu avais bien aimé la démarche.
2: Oui, moi j'avais bien aimé ce livre-là, sans trouver que c'était particulièrement un grand livre. Je le trouvais très distrayant, mais c'est pas forcément un des livres qui m'a plus remise en cause, soit intellectuellement, soit politiquement.
1: Oui, mais pour le coup, par rapport à ce que tu disais tout à l'heure, pardonne-moi, c'est un des auteurs comme Ellison, ce sont des auteurs qui sont optimistes, d'une certaine façon. Farmer, Ellison, toute cette catégorie d'auteurs d'anticipation, ce sont des auteurs. Tu disais, je me suis aperçu que la littérature d'anticipation française, c'était un peu sinistre, on était toujours dans la dystopie, etc. Là, ça s'ouvre et c'est voire drôle.
2: Oui, c'est voire drôle, mais justement, ça, c'est ce qu'on peut voir deux approches de la science-fiction, si tu veux. Tu as la science-fiction d'ailleurs et demain, qui est une science-fiction qui t'emmène loin d'ici et maintenant, et ça fait beaucoup de bien, ça fait voyager, etc. Ça, c'est super. Je parle de la culture de Ian Banks, bon. Et puis, tu as l'autre science-fiction, celle que moi j'appelle la science-fiction de proximité. Alors, par exemple, le cyberpunk, qui parle plutôt d'un futur, en 20-30 ans, d'un futur dont nous sommes actuellement responsables. Et en général, là, c'est plutôt high-tech, low-life. C'est-à-dire que, il y a beaucoup de technologies, mais par contre, le peuple souffre. Et les lendemains ne chantent pas beaucoup. C'est quand même difficile de faire de la littérature d'anticipation un petit peu crédible, sans prendre en compte de légers soucis comme, l'exploitation de l'homme par l'homme ou le dérèglement climatique. Donc on a quand même du mal à faire une science-fiction qui ne soit pas uniquement une science-fiction de distraction ou d'évasion, tout en restant parfaitement optimiste, puisqu'on est obligé de prendre en compte l'état actuel du monde et de l'humanité, qui n'est pas très rigolo.
1: Bon, Terry Pratchett, ton amour pour cet auteur, c'est que
2: parce qu'il est drôle.
1: T'as dans le disque monde, t'as dans
2: il est drôle. Bah oui, c'est un peu c'est les Monty Python, tous les Monty Python d'une seule personne. Donc j'adore Terry Pratchett. Et du coup, je me suis inspirée de lui pour écrire Blanche-Neige et le lance-missile. C'est mon premier livre. C'est de la fantaisie humoristique. Et je lui avais écrit une lettre en lui disant : est-ce que vous m'autorisez à me plagier ? Et à vous plagier.
1: Plagier. Pas mal le lapsus.
2: Oui. Est-ce que vous m'autorisez à vous plagier ? J'ai regardé, c'est plagiarize. Et il ne m'a pas répondu. Et comme à l'époque, on avait une vision malsaine du consentement, je me suis dit, qui ne dit mot consent ? Et j'ai vraiment écrit, Blanche-Neige et le lance-missile et les 4 ou 5 tomes suivants. C'est vraiment inspiré du disque monde, sauf que le premier, effectivement, ça parle des contes de fées. Et qu'est-ce qui se passe après les contes de fées ? Une fois qu'ils se marièrent, qu'est-ce que ça devient ? La vraie vie veut que... Parce que c'est vraiment ça, Terry Pratchett. On prend du merveilleux, on en fait du trivial. La vraie vie veut que, finalement, le prince charmant de la Belle au bois dormant fiche le camp avec Cendrillon, etc. Enfin, et puis Blanche-Neige finit avec le nain grincheux. Enfin, je me suis beaucoup amusée. J'ai fait intervenir Bill Gates, bien sûr, qui est le grand méchant dans cette affaire. Enfin, voilà, je me suis beaucoup amusée.
1: Bon, il y a une phrase qu'a prononcée un critique, je crois, ou un autre auteur, je ne sais plus, sur Terry Pratchett, qui a dit « Aucun train britannique ne peut quitter une gare si au moins un voyageur n'a pas un bouquin de Terry Pratchett. » C'est pas mal, ça. Vous pourriez vous l'appliquer à vous-même. On fait une pause musicale, on écoute Dave Greenslade. Dave Greenslade qui vient de nous quitter. J'adorais Greenslade, tout simplement. Bon, c'était il avait joué avec Colosseum, c'était un clavier. Vous faites de la musique, l'un et l'autre ?
4: Non, pas du tout.
1: Toi, tu as fait un peu d'accordéon sur scène.
4: J'ai chanté un peu, mais bon, non.
3: À toi. Dire que non.
2: Non, non, non, moi je fais un peu de piano, mais non, je suis pas douée. D'accord. J'aurais aimé, mais je suis pas.
1: Tu fais même pas de violon parce que tu mets, il y a une violoniste quand même dans Fantomagie Boulet.
2: Oui, oui, je l'admire beaucoup.
1: T'aurais pu faire du. Bon, Dave Rinsley, né en 43, il est voilà, parti, décédé le 14, je sais pas s'il va se retrouver en fantôme, hein, on va savoir. Le 14 juin dernier, on va écouter un morceau qui s'appelle Time, Takes My Time. J'aime beaucoup ce titre. On le prend au milieu, je sais pas si. Parce que. C'est d'ailleurs, j'ai bien aimé choisir cet extrait parce que on entend des cloches, des rires de goules. J'avais l'impression d'être fantôme et giboulé à ce passage-là et je me suis dit que c'était idéal. Toutes les pochettes de Green Cell étaient illustrées comme celle de Yes, du groupe Yes, ouais. Par un auteur qui faisait que de la SF, des trucs héroïque fantasy, etc., qui était Roger Dean. Je ne sais pas si vous avez l'un et l'autre vu les dessins de ce gars-là qui étaient formidables. Si vous écoutiez un petit peu de rock progressif ou si vous aviez vu les...
3: Entendu, moi.
1: Ah, t'écoutes pas, toi. Bah, yes.
3: Je suis en train de prendre des notes, Terry Pratchett.
1: D'accord. Mais tu lisais
3: j'ai
1: pas...
3: J'ai deux, trois questions.
1: Tu lisais de la SF, toi,
3: non.
1: Jean-Marc
3: ah, Non, je suis très mauvais là-dedans. D'accord. J'ai lu Asimov, Orwell, voilà, Ravage, j'ai repéré.
2: Ouais, ouais.

0: Bulmar de Liberta 89.4, on est avec Catherine Dufour dans les éditions Robert Laffont dans la collection La Bête Mort vient de publier Fantôme et Giboulet. Et Jean-Marc Royon, c'est Le Moineau de la Bastille qui a été publié quasiment en même temps que ton dernier bouquin d'ailleurs, Noël Toussaint.
1: Ouais. Toussaint en février, celui-là en avril.
0: Et celui-ci en avril. Quasiment en même temps, deux bouquins en même temps, c'est pas mal ça, deux bouquins.
1: C'est bien, deux bouquins par an. C'est pas tous les ans, mais.
0: C'est pas tous les ans. Toi, tu fais combien de bouquins par an d'ailleurs, Catherine ?
2: Alors moi, un bouquin, c'est un an et demi en moyenne. Sachant qu'un livre de science-fiction, comme il y a du world building, là le dernier, Les Champs de la Lune chez Laffont, ça a été 4 ans. Donc voilà, un an et demi de rédaction, et le reste, c'est la documentation pour donner un effet de réel, quoi, que ça soit plausible.
0: Alors justement, Les Champs de la Lune, j'ai lu, je t'ai entendu d'ailleurs en parler, où tu disais, oui, alors Musk est un crétin, il veut qu'on aille, il imagine qu'il va y avoir, qu'on va faire des colonies sur Mars, etc. Et là, tu racontes que, bah oui, mais sur Mars, c'est...
2: Non, mais ça, c'est de la mythopoïèse de la Silicon Valley, c'est-à-dire qu'ils essayent de nous faire rêver sur le fait qu'ils vont détruire les frontières de l'espace ou du temps, pour pas qu'on remarque qu'ils nous piquent nos données personnelles dans la poche sans rien nous donner en retour. Bon, maintenant, Musk a montré son vrai visage, mais avant, il y a certaines personnes qui y croyaient. Et c'est lamentable. Donc, il a dit, on va aller s'installer sur Mars. Donc, déjà, il faut y aller sur Mars. Donc, c'est au moins 2 ans de voyage. 2 ans de voyage, il faut se protéger des rayons ionisants du Soleil. Donc, bah, il faut littéralement voyager dans un suppositoire, quoi. C'est-à-dire une navette avec des murs, des parois très épaisses. Donc, c'est 2 ans de confinement. Donc, maintenant, on est au courant que 2 ans de confinement, sur le papier, c'est sympa, mais dans la réalité, ça ne peut pas être viable. Ensuite, on arrive sur Mars, toujours le même problème. Mars est une planète morte. Il n'y a pas de bouclier électromagnétique comme sur Terre. Donc, il y a les rayons ionisants du Soleil. Donc, on est obligé d'aller vivre en sous-sol, ce qui est aussi intéressant que d'emménager dans un parking et d'y passer le reste de ses jours. Et enfin, Mars est rouge, c'est-à-dire qu'elle est intégralement couverte de perchlorate. C'est un désherbant. Donc, on ne peut rien planter là-bas, rien faire pousser. Donc, à un moment, pour manger, ça ne va pas être facile. Et voilà. Et pour finir, Mars, et ben, voyez, si vous allez sur la Lune, l'odeur de la Lune, c'est une odeur de brûlé. Et ben, sur Mars, Mars sent la flatulence. Donc, on n'a pas envie d'y aller et on n'ira pas. Donc, tout ça,
0: sauf si c'est la, ta propre flatulence. Là,
2: certes,
0: là,
2: certes.
0: Ça peut, à la limite...
2: Une flatulence à la limite, dans la taille d'une planète, je n'ai pas envie.
0: D'accord. Bon, c'est plutôt... Oh, voilà. Tout de suite. Vous êtes un peu difficile, hein, je trouve.
1: Bon, ta place à Musk. Oui.
0: Ah bah oui, sans doute.
1: Dans un
2: ça nous débarrasserait.
1: Bah oui.
0: Alors, dans les, parmi les ouvrages que tu as écrits et publiés, il y a L'accroissement en mathématiques du plaisir. Oui. Bon, ça, c'était le point de départ, c'est quoi?
2: C'est un recueil de nouvelles. C'est un monsieur nommé Richard Comballot qui m'a dit « Oh, t'écris des nouvelles ?» Alors moi, j'avais des nouvelles, mais j'avais jamais pensé à les publier. Donc, je lui ai donné mes nouvelles, il les a publiées au Bélial. Ça a donné L'accroissement mathématique du plaisir. C'est un recueil des nouvelles que j'ai écrites avant 2010. Et après, j'ai fait, en 2020, j'ai publié les nouvelles 2010-2020 sous le nom de l'arithmétique terrible de la misère. Et voilà, je pense qu'en 2030, je publierai la géométrie oblique du miroir, toujours au Bélial.
0: D'accord. L'accroissement mathématique du plaisir, le point de départ, c'était le syndrome de Flaubert, c'est ça? Non, de Stendhal, pardon.
2: Non. En fait, c'est un homme qui est un gros débauché, quoi. Et voilà, il aime bien les bonnes choses de la vie. Mais ça ne lui suffit plus. Et il tombe amoureux d'une statue. Et qu'est-ce que vous faites quand vous êtes amoureux de quelqu'un que vous ne pouvez pas consommer, en quelque sorte? Et il réfléchit au fait qu'il n'a pas su accueillir cet amour-là, qui, lui, il croit vraiment à l'accroissement mathématique du plaisir par une accumulation de jouissance, alors que la beauté, enfin, le plaisir que diffuse l'art, notamment l'art, la statuaire, les arts plastiques, c'est un plaisir des yeux, on regarde, on ne peut pas consommer, et ça, ça le dérange.
0: Bah, dis-moi, la réflexion autour de la beauté, ton héroïne dans Fantôme et Giboulet, ça fait partie de ces réflexions.
2: Oui, ça en fait partie. Ah. Oui. Si Bertrand Cantat avait été laid, il aurait été condamné à perpétuité dans l'indifférence générale.
0: C'est en gros ce que tu écris. Mais pas que. Du reste, on va raconter l'histoire de Fantôme et Giboulet. Ça va nous permettre de parler de plein de choses te concernant, ma chère Catherine. Alors, l'histoire, ça commence. commence, on est avec ton héroïne, Camille, que tu décris, qui est...
2: Ah bah c'est une femme qui, logiquement, c'est un peu un regard sur le monde. Donc, elle a un physique totalement lambda. Mmh. Et surtout, elle s'en fiche complètement. Et de toute façon, elle n'est pas assez asociale. Donc, elle n'a pas besoin de plaire et elle y arrive très bien.
0: Bon, elle monte un truc du côté de Montigny, qui est dans une espèce de manoir, hein, un endroit un peu sympa, luxueux. Mmh. Elle monte un refuge pour femmes, mais pour femmes battues, violées, abusées, etc. etc. Mmh. Et donc, il y a une association, j'imagine, parisienne, hein, qui lui envoie des femmes en détresse. Elle les recueille. Et il se trouve, bon, ça, je peux le raconter, hein, c'est le début du bouquin. Il se trouve que systématiquement, les tortionnaires, les bourreaux de ces nanas arrivent à trouver l'adresse. Alors, bon,
2: en général, mais, c'est des proxénètes, donc là, ils courent après leur gagne-pain. Oui,
0: mais il y a un truc d'ailleurs que tu les luttes pas, mais on ne sait pas trop, c'est que dans le fond, comment elle récupère l'adresse, qui est un truc un peu planqué. C'est à Montigny, c'est un endroit déjà Montigny. Tu connaissais Montigny, toi?
1: Ah non.
0: Ah bah voilà.
2: Montigny, c'est tiré de Colette. Montigny c'est Claudine.
0: Oui, t'as voulu dans ce roman, il y a plein de clins d'œil, de références littéraires, etc., etc. Mais les proxénètes, ils lisent pas forcément Colette.
2: Alors comment est-ce qu'ils repèrent l'adresse? Alors là, logiquement, à la fin, on comprend que l'adresse, etc. Voilà. Mmh. Donc spoiler. Donc je le dis pas.
1: Bah non.
2: Ouais. Effectivement, c'est un peu louche. D'ailleurs, elle finit par se poser la question.
0: Oui, on se pose la question. Enfin, on trouve des réponses. En tant que lecteur, on trouve quand même des réponses assez rapidement. On a quand même certains doutes, hein, quand... Je te dirai en antenne. On en parlera tout à l'heure. Donc, ça, c'est d'une certaine façon la première partie du roman. Mm-hmm. Et puis, à la suite de différents événements, finalement, ton héroïne laisse tomber ce refuge pour femmes. Alors, il se trouve qu'il y a une petite astuce, c'est que quand les mecs rappliquent tout côteleux, tout machin, etc.,
2: pour récupérer leur
0: gagne-pain, ou les femmes, on imagine, il y a peut-être
2: le pervers narcissique qui veut casser la figure de madame qui s'est enfuie.
0: Exactement. Et eux, quand ils rappliquent, ils sont accueillis très aimablement par ton héroïne. Mais rentrez, asseyez-vous, une petite camomille, etc. Bon.
2: Et après ça s'en occupe. Alors ça, c'est très cathartique. C'est absolument pas une chose à faire parce qu'on n'a pas le droit de se faire justice soi-même. Il est évident que mettre en scène dans un livre comme ça, le fait que les hommes toxiques ne ressortent jamais de cette maison, voilà, ça soulage, ça fait plaisir.
0: Alors effectivement, ça fait plaisir. Et il y a un inspecteur qui arrive. Un inspecteur qui rapplique. Il dit qu'il n'est pas inspecteur, mais bon, en tout cas, ton héroïne l'appelle l'inspecteur. Et il rapplique dans cet endroit parce qu'il trouve assez bizarre que...
2: Il y ait tant d'hommes qui disparaissent.
0: Qu'il y ait tant d'hommes qui disparaissent. Pas que, d'ailleurs, au début, il trouve qu'il y a une petite arnaque. Il y a une femme qui a disparu et il se trouve que sa carte bleue continue à faire des petits.
2: Il se passe des choses louches dans ce manoir, on est bien d'accord.
0: Donc, il se retrouve là. Mais il a... C'est le personnage que tu mets en scène qui est comme ça. Finalement, le fait que ce soit un refuge pour femmes battues, violées, multiviolées, et d'ailleurs tu racontes les traversées, enfin les femmes qui viennent de l'Afrique subsaharienne ou autre continent, généralement elles n'arrivent pas
2: Elles ont des vies compliquées,
0: sur ce continent. Le mec, ton inspecteur, il enquête donc sur cette femme qui a disparu et dont la carte bleue continue à fonctionner. Et puis, globalement, sur...
2: Les disparitions.
0: Sur les disparitions.
2: Alors,
0: on va lire l'extrait.
2: Ah d'accord, ok.
3: L'inspecteur leva sa tasse de café, la but encore brûlant, regarda les scones et déclara « J'aime beaucoup la cannelle ». Camille et lui se dévisagèrent un moment sans rien dire, puis Camille pondit du bout des lèvres « Que voulez-vous? J'ai le bec sucré ». L'inspecteur ne fit même pas mine de goûter un scone, il entra directement dans le vif du sujet. « J'ai continué à mener des recherches sur Madame Gru. Vous vous souvenez ? Camille hocha la tête. « Oui, inspecteur. Lieutenant. Madame Gru, la belle dame morte qui commandait des choses chères, je me souviens. Celle-là même, la vieille recrète du DOJ. J'ai parlé avec des, vous connaissez, agents de recherche. On disait détective privé autrefois. À l'époque, on disait inspecteur. Et figurez-vous, il fouilla dans une poche de son imperméable, sortit son portable. La reconnaissez-vous ? Camille se pencha sur la photo que lui tendait l'inspecteur. Mais oui, elle était chez nous il y a un an, coussi coussa. Elle n'est pas restée longtemps, une jeune femme charmante, si je me souviens bien. Charmante, c'est le terme. Loretta Y, sino-ghanéenne, divorce compliqué. Compliqué, oui, murmura Camille en buvant une gorgée de café après avoir soufflé dessus. Elle le préférait tiède. Loretta était une sorte de sosie de Veronica Lake, en mieux. Son cou interminable portait, comme une colonne, une petite tête ronde dont les traits étaient d'une justesse époustouflante. Il n'y avait pas un millimètre de trop ou de moins dans la découpe de sa mâchoire, le modelé de ses pommettes, l'arc de son nez parfait, la courbe de ses yeux, l'arc tendu de ses lèvres. Son long corps, dur et musclé, était aussi un chef-d'œuvre. Et, comme la plupart des belles femmes, Loretta n'était jamais tombée que sur des crapules et des nuisibles. Elle était arrivée au manoir ivre de rage et de contusion, talonnée par un grand échalas complètement fou, mais fou, fou, fou comme un camion niçois. La petite n'en avait fait qu'une bouchée, bien sûr, mais Camille avait eu du mal à faire entrer les fémurs interminables dans la cuisinière à charbon. Un vilain souvenir. L'inspecteur reprit. L'ex-mari de Loretta a fait appel au service d'un de mes collègues du privé, d'un agent de recherche pour loger son ex-femme, trouver son adresse, je veux dire. Et mon collègue l'a trouvé. L'adresse de votre refuge. Il l'a donnée à son client et... Camille soupira. Il a disparu, inspecteur. Nous avons déjà eu cette conversation. Lieutenant. Ce type était sûrement un fou furieux, car on n'en voit personne ici dont le conjoint soit un être débonnaire, au cœur assoiffé de tendresse. Et les fous furieux, que valez-vous ? Il leur arrive souvent des bricoles en ce monde, des bricoles auxquelles leurs pauvres femmes ne sont pas forcément mêlées. L'inspecteur tapa un coup sec sur la table. Les tasses cliquetèrent. Camille le fixa par-dessus le service à café. On essaye de m'impressionner. Elle eut un sourire mielleux. « Est-ce que vous fumez, inspecteur ?» J'ai arrêté. Camille prit un scone. L'inspecteur enchaîna sur un ton moins las que d'ordinaire. « L'ex-mari de Loretta est venu ici. Il l'a clamé haut et fort à tous les passants, à tous ses amis. » Bon, disons à ses connaissances, car d'amis, il n'en a pas. Il a braillé votre adresse à tous les échos avec des commentaires malsonnants. Il a pris un billet de train. Il a commandé un taxi qu'il l'a déposé ici, madame, devant chez vous, il y a un an de cela. Montigny Taxi, le chauffeur s'appelle Bernard. J'ai la facture sur mon téléphone. Bernard a déposé l'ex-mari juste au bout de votre allée de Tilleul, là où je gare ma moto. Et l'ex-mari a disparu. Depuis, mon collègue du privé présente sa facture à Madame Loretta Y, qui refuse de le payer. Qu'en dites-vous ? Que votre privé aurait dû se faire payer par son client avant de lui fournir mon adresse. Qu'entre nous, si je connais un peu mon droit des victimes, il n'avait pas le droit de donner l'adresse, ni Camille sur un ton suave, son client... aura croisé mon chien, qui lui aura mordu les fesses, et il court encore chez Paris, où il distribue son venin et ses gifles chez quelque autre pauvre femme que, je le remarque, vous ne protégez pas plus que la précédente. Où est-il, ce chien ? Disparu, aboya Camille, et elle mordit dans le scone. L'inspecteur la fixa longuement. Camille connaissait ce genre de regard. Elle savait y faire, elle savait très bien y faire. Il suffisait de savourer le scone en attendant que l'autre ahuri ait les yeux qui piquent. L'inspecteur se découragea en effet avant Camille. Il soupira, comprenait que je vais devoir ouvrir une enquête. Faites, inspecteur, vous passerez toujours plus de temps à vous soucier de ce malotru que vous n'en avez passé à aider sa victime.
0: Voilà, c'est un passage de ce roman Fantôme et Giboulée. Qui, y a plusieurs éléments. Bon, évidemment, le fait que, comme tu le soulignes, les autorités s'inquiètent plus des disparitions des mecs que des victimes qui sont que des victimes, tout simplement. Et l'autre élément qui est sur la relation entre ces deux personnages, que l'on va suivre par épisode jusqu'à la fin du roman, c'est la gestion qu'en a Camille, la gestion qu'elle a de ce personnage de lieutenant qui vient l'importuner et avec des questions toujours un petit peu insidieuses et toujours dans le même sens, toujours très... à un moment donné, tu te fous de la gueule de quelqu'un sur le patriarcat, mais c'est dans ce sens-là, c'est pas...
2: Oui, c'est vraiment... Enfin, alors déjà, l'inspecteur, c'est Philippe Marlowe, hein, y a plein de répliques, c'est vraiment lui. Et il incarne la loi de la société et la loi du mal dans un environnement de femmes qui essayent justement de fuir cette société-là. Donc c'est vraiment un rappel permanent de la loi. C'est un, voilà, c'est le casse-pied qui tourne autour du manoir comme un vautour pour de très bonnes raisons. Hein. Voilà, mon héroïne est quand même une grosse céréale killeuse. Elle a tout à fait raison. Et il devrait effectivement l'arrêter et la mettre en prison selon la loi. Mais c'est vraiment la loi des mâles. Puisque, par contre, les femmes qui, elles, sont battues, violées, malmenées, violentées, etc., les personnes toxiques qui leur ont fait subir ça, eux, subissent extrêmement peu les foudres de la loi.
0: Ton personnage féminin, après ça, le centre ferme, elle ne reçoit plus personne, et elle cherche un business. Et à ce moment-là, pour chercher un business, elle se dit, bon, je vais créer une espèce de secte, ça rapporte un petit peu de pognon. Et là, il y a tout un passage sur la création. Comment créer une secte ?
2: Oui.
0: Et là, je me suis dit, mais tu t'es renseigné comment on crée une secte ?
2: Ah, mais Wikipédia, c'est magnifique, là. Tout ce qui est surnaturel, il y en a plein. En fait, elle ne crée pas une secte. Elle est dans un manoir qui est un peu
0: particulier. Enfin, c'est ce qu'elle veut au départ. Il y a tout un tas, il y a plein de pages sur comment créer sa secte.
2: Voilà.
0: D'ailleurs, j'en ai créé 2-3 en lisant.
2: Mais c'est très rigolo. On trouve de tout sur Internet, y compris comment pratiquer la Wicca de toutes les manières possibles, y compris comment créer sa secte. Et si vous allez sur Amazon, sur Etsy, vous allez trouver énormément, vous pouvez acheter énormément de sorts. Il y a des dragons de repassage, il y a des sorts pour se téléporter en cas de panne de métro, il y a plein de trucs. Et ça rapporte des millions chaque année d'acheter des sorts en ligne.
0: C'est incroyable, bien sûr. Il y a tout un passage sur les sorts que tu peux acheter qui font les choux gras de Edzion, parce que tu l'appelles Edzion.
2: Oui,
0: pour des raisons qu'on comprend. Et il y a tout un tas de merde, des trucs. Oui, oui. D'une certaine façon, c'est un petit peu comme à l'époque, dans les journaux, on avait les lunettes pour voir à travers des vêtements.
2: On avait les
0: bracelets d'énergie. Et puis, ces appareils qui te faisaient pousser les cheveux ou qui te rendaient hyper costaud. Il y a un mec d'ailleurs. Un Américain qui a travaillé sur tous ces trucs qui étaient vendus par correspondance, qui n'étaient jamais... On ne savait jamais ce que tu voulais ou ce que tu espérais avoir. Mais il y avait toujours une espèce de petite astuce. Bon, ben là, on voit que la crédulité est toujours là. Il n'y a pas de problème. Bon, et alors, elle décide de... Il se trouve que le terrain est un peu spécial. Et c'est là qu'on entre dans le fantastique. C'est que ça génère... C'est un générateur de fantômes.
2: C'est ça. Dès qu'on enterre quelqu'un, un être vivant, dans la terre, dans les massifs d'hortensia de ce manoir, effectivement, la nuit suivante, le fantôme revient. Et il peut revenir pendant des années et des siècles. Mmh. Voilà. Et donc, elle se dit, eh bien, je vais peut-être pouvoir vendre ça. Imaginons, votre grand-mère est décédée, vous n'avez pas eu le temps de lui dire adieu. Vous venez... Ah ! Excusez-moi, je fais du mal au micro. Vous venez enterrer l'urne de mamie dans les hortensias. Vous, la nuit suivante, vous lui dites au revoir, mamie, à bientôt. Et voilà, je vous rends votre urne et c'est 200 euros. Et elle ne voit pas du tout comment ça pourrait mal tourner.
0: Bon, c'est pas des zombies, mais moi, j'avais envie de mettre une chanson de zombies. C'est des fantômes, mais je me suis dit, c'est plus rigolo, les zombies. Enfin, c'est aussi rigolo, les fantômes, mais les zombies, ça a une tronche rigolote. Allez, 12 zombies, on écoute.

0: Bulle Noire, Radio Liberté 89.4, on est avec Catherine Dufour dont les éditions Robert Laffont viennent de publier Fantôme et Giboulée, et Jean-Marc Royon dont les éditions Esquif ont publié il y a un mois Le Moineau de la Bastille. On va en parler dans quelques minutes. Catherine, parmi les éléments que tu mets en place, évidemment, Halloween arrive en bonne place, forcément.
1: Ah ben Halloween, les fantômes sont déchaînés, oui.
0: Ouais.
1: C'est le jour où l'épaisseur entre le monde des fantômes et le monde, notre réalité, est le plus mince. Donc il ne faut pas invoquer de fantômes à Halloween. C'est...
0: Bon, il y a un passage justement à propos des fantômes tout au début. Donc, pour rappeler ce que tu disais avant cette coupure musicale, il y a des gens qui arrivent avec l'urne du défunt. Ils disent on aimerait bien le voir une dernière fois. Ils ont tous des bonnes raisons pour voir le décédé, le défunt. Et donc, elles l'enterrent sous l'arbre, machin, etc. Et ils attendent tranquillement, tac-tac, que le fantôme rapplique. Et. Il y a deux nanas qui arrivent à un moment donné, et là je me suis dit, mais est-ce que c'est un truc que Catherine a avec pas forcément son frangin, parce que ton frangin n'écrit pas, mais avec ses consoeurs ou ses confrères, c'est le rapport à l'écriture et le rapport au succès.
1: Ah oui,
0: le rapport
1: les
0: au succès.
1: Sœurs Bronté, voilà. C'est les trois sœurs Bronté.
0: Alors, c'est les trois sœurs Bronté qui sautent sur la gueule, mais en même temps, ok,
1: Emily.
0: D'accord, t'as choisi les sœurs Bronté, s'entend, mais. Ça, je me suis dit peut-être qu'aussi la rivalité entre les auteurs, lui il vend plus que moi, il est plus connu que moi, etc. Bon, je prends cette petite voix exprès pour vous embêter, hein, tous les deux. Mais est-ce que justement ce truc-là, et c'est la question s'adresse à vous deux, est-ce que ça vous emmerde quand il y a des auteurs en plus que vous trouvez plutôt minables, qui ont plus de succès que vous?
1: C'est une excellente question. Je sais pas. Globalement, un bon livre, moi je suis toujours ravie qu'il ait du succès. Un mauvais livre, mais c'est difficile à dire, parce que c'est quoi un mauvais livre? C'est un livre qu'on trouve pas soi-même pas très bien écrit, mais ça va plaire à beaucoup de gens, parce que ça remplit pas forcément la lecture, remplit des fonctions pour moi qu'elle remplit pas forcément pour d'autres. Il y a des gens, ils achètent des livres, c'est pour un truc pas compliqué pour lire l'été à la plage et ça les détend et faut que ça finisse bien et why not, et je trouve pas ça honteux. Moi j'ai assez peu de mépris pour aucun livre en fait.
2: Oui, moi non, le seul truc que je pourrais dire c'est qu'on entend souvent parler des mêmes, quoi, alors qu'il y a une quantité de gens qui écrivent, quoi. Donc c'est souvent c'est un peu l'esprit moutonnier des critiques, j'imagine.
0: Donc, est-ce que
2: c'est un peu comme au théâtre, c'est toujours, il y a des époques où c'est t'entends parler que des. Un peu toujours des mêmes, ça tourne. J'ai l'impression que tous les critiques veulent pas louper leur. Pas passer pour des blaireaux, d'avoir loupé le coche, enfin.
1: Ouais, moi je pense à quelqu'un comme Musso. Moi j'ai lu quelques Musso.
2: J'en ai jamais lu, moi.
1: Alors Musso, il raconte toujours une petite historiette fantastique. Les phrases, c'est vraiment sujet-verbe complément. Il y a un cliffhanger au bas de chaque double page. Et chaque ligne, c'est un cliché. Quand il y a une femme, une jeune femme, elle est toujours dans une robe à fleurs, en train de danser au ralenti sur une plage. Et globalement, ça se finit bien. Et c'est boule d'hume, c'est-à-dire bouleversant d'humanité. Il y a beaucoup d'émotions, etc. Tout le monde pleure. Et il y a des gens avec qui ça parle, alors je vois vraiment pas en quoi ça me gênerait, quoi.
0: Non, mais quand vous êtes en convention, en salon, et que ça vous est jamais arrivé d'être avec un mec, un gros vendeur, comme on dit, où il y a une monstrueuse. Et vous avez trois Pékins devant votre table.
1: Je suis à la comédie du livre. Il y a Madame Pénicaud qui, effectivement, avait une file indéfinie. Mais je ne vais pas envier Madame Pénicaud. Ça me paraîtrait tout à fait étrange comme comportement. Ça m'est arrivé, si, à un moment. En première signature, c'était aux Utopias à la Nantes, je ne sais plus, en 2005. J'étais entre Brian Aldist et Silverberg.
0: Ah, c'est pas mal.
1: Ah, j'ai passé une heure à me dire, mon Dieu, surtout ne pas péter. Et ils avaient chacun une ligne immense, moi pas, mais on peut pas dire que j'étais jalouse. Moi, j'étais surtout hyper crispée. Et à la fin, j'ai réussi à trouver le courage de leur dire, j'aime beaucoup ce que vous faites.
0: Oui, mais tu leur as demandé un envoi. Vous pouvez écrire un truc sur le livre? Non, oui.
1: Je crois même pas. Non.
0: Ah, t'étais tellement pétrifiée.
1: Ah non, mais j'osais plus bouger.
0: Bon, toi...
2: Moi, je fais pas les salons.
0: Bon, d'accord. tu t'y refuses.
2: Voilà.
0: Bon, alors, il y a, évidemment, dans tous les personnages que tu fais rentrer, réels, hein, que tu fais rentrer... Il y a un passage sur Anne Radcliffe, très, très court.
1: Oui, Anne Radcliffe est en haut de son donjon, oui, en fait... Qu'est-ce qui pérore?
0: Tu te fous un peu de la gueule. Tu te fous un peu de la gueule de Anne Radcliffe.
1: On a les sœurs Brontë qui viennent. On a Madame Bovary, ça c'est très clair. Alors ça c'est la cata parce que Madame Bovary elle s'ennuie. Donc elle pleure. Donc on a un fantôme qui est toujours dans le passage en train de sangloter. Donc il faut le consoler. Donc comment on fait pour le consoler? Bon, on va lui organiser un bal. Enfin bon, bref, ça coûte très cher. Et bon, bah. Alors surtout qu'en plus pour faire de la musique, tout ce qu'ils ont c'est un vieux gramophone et qui adore la chanson King Porter Stomp.
0: Donc à on va l'écouter tout à l'heure d'ailleurs.
1: Voilà. Et ben bah, à partir du moment où on arrête de le fixer du regard, le gramophone, hop, il se recale sur King Porter Stomp et il n'y a pas moyen de lui faire jouer autre chose. Donc, je me suis beaucoup amusée avec comme ça des personnages de romans, pas forcément anglais, le plus souvent, mais pas forcément. Et j'ai tous mis en fait. Mais ce qui est intéressant dans les fantômes, c'est que c'est toujours le retour du refoulé, hein, un fantôme. C'est-à-dire qu'il dit des mots qu'on n'a pas su dire du vivant de la personne. Donc, en général, de toute façon, c'est chaotique. Et il n'y a pas de retrouvaille heureuse avec un fantôme, et c'est ce que mon héroïne va finir par comprendre. C'est-à-dire qu'à chaque fois, ces séances d'inhumation temporaire et de retrouvaille familiale merveilleuse tournent au vinaigre.
0: Bon, systématiquement. Non, mais Anne Radcliffe, il y avait un truc que je trouvais rigolo dans sa prose, c'est... elle était toujours... Mais n'anticipons pas. Oui, elle prévenait le lecteur qu'il allait se passer quelque chose d'incroyable. Ça a été un peu long quand même à arriver, hein, chez Radcliffe, mais il y avait quand même toujours cette dimension. Là, tu te fous carrément de sa gueule avec...
1: Moi, j'aimais bien Anne Radcliffe.
0: Bah, tu te fous de sa gueule gravement. Hein. Bon, très, très triste.
1: Une petite allusion.
0: J'étais très, très triste. Bon, alors, parmi les... Il y a un personnage qui apparaît, qui est un fantôme qui apparaît, mais elle a l'air de se faire chier drôlement. Et le personnel qui entoure Camille, donc il y a une espèce de femme qui parle en anglais.
1: Qui parle en franglais, limite Jane Birkin.
0: Oui, ouais. Qui va être là, on va découvrir plus tard à quoi elle correspond exactement. Et puis il y a une autre femme qui est plutôt... discrète, qui fait la musique, justement, qui fait du violon. Toi, tu ne fais pas de violon, comme tu l'as dit tout à l'heure, et qui est une femme un peu effacée, mais qui a du bon sens.
1: C'est un genre de Sherlock Holmes, en fait, voilà, le violon.
0: Oui, mais Sherlock Holmes, on ne voit jamais jouer du violon. Alors qu'elle, dans les bouquins de Conan Doyle, il ne joue jamais. Hein. Il s'est évoqué, mais il ne joue jamais de violon, réellement. Et il y a... t'as mis le Baron de Croisy, quand même.
1: Oui. Et bien ça, c'est purement du Flaubert. Donc, il y a une grosse partie qui, effectivement, est liée à Madame Bovary. Déjà, la jeune femme qui est invoquée s'appelle Delphine de Rye, sachant que Madame Bovary a été inspirée par la mort d'une femme prénommée Delphine qui habitait le village de Rye, etc. Et comme cette Emma Bovary qui est invoquée s'ennuie, pour la désennuyer, l'étoile très gentiment lui lit le passage de Madame Bovary, tout en trouvant... Ah, parce que l'étoile, elle adore Saint-Simon. Alors, elle trouve que la littérature du 19e, c'est vraiment minable, et qu'il n'y a que Saint-Simon qui sait correctement écrire. Donc, pour elle, c'est un véritable pinsomme de lire du Flaubert à qui que ce soit, mais elle trouve le courage pour remonter le moral du fantôme. Parce que finalement, il y a une ambiance plutôt sympathique. Moi, c'est ce que j'ai voulu mettre là-dedans. C'est vraiment du cosy mystery. Il y a un mystery, il y a du crime. Mais l'ambiance est plutôt sympa. Ces femmes-là s'entendent plutôt pas mal, et elles passent leur temps à s'empiffrer, surtout.
0: La vraie question, c'est pourquoi faire revenir un mort? Pourquoi retrouver un fantôme?
1: Bonne question. Voilà. Il y a une femme, c'est parce que son mari n'a jamais su lui dire autre chose que Mathilde, le rôti est trop salé, et elle aimerait que son mari trouve les mots. Il y a une autre femme, elle était hébergée par son frère qui est un affreux Jojo, et elle peut enfin lui dire le faire revenir pour lui dire ses quatre vérités sans qu'il lui tape dessus. Parce qu'il ne peut plus frapper. Donc chacun a une bonne raison d'invoquer des fantômes, et c'est souvent une mauvaise idée, en fait.
0: Bon, des romans comme celui-ci, c'est pour l'auteur, hein, et l'autrice, c'est... Tu parlais de dimension cathartique. Évidemment, oui. Ça te permet de te libérer, sans preuve d'humour, de tout un tas de troubles. Ça te, bon, déjà, ça peut t'éviter éventuellement des séances trop longues chez le psy. Et ça te permet de détacher de pas mal de choses, non ?
1: Alors ça dépend. Chacun a ses raisons pour écrire. Moi, j'estime qu'il y a un côté cathartique dans l'écriture, mais c'est pas forcément le cas de tout le monde.
0: Pas forcément, ouais.
1: Voilà. Ça permet peut-être de, une fois, voilà, il y a quelques obsessions. Moi, je sais que je me suis beaucoup intéressée aux conséquences du 11 septembre et que j'en ai mis une partie là-dedans, puisque
0: très longue, une longue partie.
1: Voilà. Parce que tu as l'invocation, non pas d'un fantôme qui n'est pas un être humain, mais qui est carrément Ground Zero, c'est-à-dire le site des décombres des deux tours jumelles à Wall Street. Et effectivement. On ne peut pas dire que j'étais spécialement obsédée, mais c'était une chose qui m'importait. Je suis contente que ce soit dedans. Et peut-être que c'est un côté cathartique. Oui.
0: Bah, et c'est-à-dire que tu racontes quelque chose. C'est vrai, c'est des. La catastrophe est tellement énorme. Enfin, bon, c'est un truc tellement énorme. Qu'il y a des choses secondaires auxquelles on n'a pas pensé. Et que tu soulèves, à savoir, entre autres, tous les ossements, tout ce qu'il y a, etc. C'est ça que tu. Donc, tu as travaillé sur ce sujet en particulier.
1: Je me suis intéressée au devenir des victimes et des familles de victimes. C'est pas la première fois que je fais ça. Comment est-ce qu'on survit à quelque chose comme ça? Et effectivement, une fois que les deux tours se sont effondrées, il a fallu évacuer les décombres. Donc on les a évacués. Alors on a envoyé le béton, je sais pas où, le métal en Chine. Et tout le reste, ben on est allé de l'autre côté de l'Hudson dans une vieille décharge qui s'appelait Fresh Kills, qui est quand même un nom tout trouvé, hein. Ça veut dire mort frais, et qui était fermé. Hein. C'était une décharge qu'on avait ouverte dans les années 40, et on avait arrêté parce qu'il y avait des déchets, mais, ou comme la statue de la liberté. Donc on venait de la fermer. Et on savait qu'elle était fermée parce qu'il n'y avait plus de mouettes, plus de rats, il n'y avait plus rien à manger. C'était... Bon. Donc on a rouvert cette décharge, et ils ont commencé à décharger les cendres de Ground Zero. Et là, les mouettes sont revenues. Et là, ils se sont dit « Oh, oh !» Et là, ils ont fait venir les forensiques pour faire les prélèvements ADN. Ils se sont aperçus qu'en fait, ces cendres étaient pleines de morceaux humains. Mais par contre, tout ce qui avait été étendu les 15 premiers jours avant que les forensiques, la médecine légale intervienne, là, ils ne sont pas revenus dessus. Ce qui fait qu'il y a, sur 3000 personnes mortes dans les tours jumelles, on n'a retrouvé l'ADN que de 1500 parce que l'autre moitié, elle est dans une mouette. Mmh. Et il y a des parents qui ont protesté pour qu'on refasse le tamisage des 15 premiers jours et ça n'a pas été accordé. Et là, ils ont à nouveau fermé Fresh Kills et ils l'ont remplacé par un espace vert. Il y a un espace vert immense qui a été construit à cet endroit-là.
0: Bon, donc quand on travaille sur un tel sujet, on réfléchit à tout ce qui pourrait entrer dans cette dimension fantomatique ou non, c'est-à-dire que tu regardes sur Internet et tu dis, bon, qu'est-ce qu'il y a d'autre comme trucs qui m'ont marqué sur les morts?
1: Je pense que oui, non, c'est tout un tas de trucs qui ont marqué, dans lesquels tu te sers, tu sais, c'est le White Cauldron de Tolkien, là, le chaudron de nos références communes, et effectivement, on pêche ce qui nous intéresse là-dedans. Moi, c'est les autrices anglaises, les auteurs du 19e, et puis des histoires, par exemple, du 11 septembre. Et ça correspond à un certain nombre de mes centres d'intérêt, ça c'est certain.
0: On fait une pause musicale, on va écouter justement ce titre qui revient de façon lancinante, et vous allez voir, c'est un pur chef-d'œuvre. Le King Porter Stomp, qui est un titre de Jerry Roll Morton, hein, mais qu'on connaît, ça a été repris par. C'est
1: oui,
0: un classique.
1: Oui, quoi,
0: donc,
1: un classique ouais.
0: Vous allez le reconnaître. Je ne sais pas quelle version, c'est un titre de 1923 exactement. Mmh. Et je ne sais pas quelle version tu nous as trouvée.

0: 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On est avec Catherine Dufour, dont le Fantôme et Giboulé vient de paraître aux éditions La Bête, Robert Laffont, pardon, collection La Bête Noire, et Jean-Marc Royon, Le Noyau de la Bastille, c'est chez Esquif. On va en parler dans quelques minutes. Il faut attendre 166 pages pour voir les giboulés. Fantôme
1: Mais
0: et Giboulé.
1: Il pleut tout le temps.
0: Non, je suis désolé, mademoiselle. Non. Fantôme et giboulé, moi j'attendais des giboulés tout de suite.
1: C'est en Normandie.
0: C'est à la page 166 que j'ai eu droit à des giboulés.
1: Il pleut deux fois par an.
0: Mais il n'y a pas de giboulés.
1: Du 1er janvier au 15 août et du 16 août au 31 décembre.
0: Bon.
2: c'est impossible.
0: Bonsoir,
2: en
0: bonsoir.
2: Fait.
0: En page 166. En rentrant, pourquoi elle a appelé son livre Fantôme et Giboulé? Pourquoi 165
1: Parce que
0: et 166 en rentrant de la poste sous une giboulée légère. Ah bah voilà. Mais c'est bien sûr. Bon, nonobstant cette petite réflexion, il y a un passage dans le livre où qui est assez bien amené, bien foutu, où il y a une espèce de crétin, de grand gognon qui réplique et il a demandé à ce que une femme qu'il a toujours adoré, mais c'était pas réciproque. Et puis il a jamais fait sa déclaration. Et en parallèle, il y a une femme fantôme qui est là, mais qui est malheureuse, etc., qui vient de se faire plaquer par son amant.
1: Fantôme aussi.
0: Et à ce moment-là, c'est une séquence qu'il faut tricoter. Voilà, c'est une séquence à tricoter où la réponse d'un des personnages de la première séquence, mm-hmm. c'est-à-dire du fantôme et de la fantôme et de son amant déçu, enfin, ou potentiel, avec la lecture de la lettre par ton héroïne mm-hmm. et donc deux autres personnages qui n'ont rien à voir avec la première situation.
1: Tout à fait.
0: Ça se tricote, ça.
1: Alors, globalement, c'est Mr. Darcy qui se déclare à Elizabeth Bennet, qui lui répond la fameuse tirade où elle lui dit qu'il n'a vraiment pas des manières de gentleman. Et au même moment, vous avez l'héroïne et sa copine qui discutent parce que Madame Bovary vient de recevoir la lettre de rupture de Rodolphe et elles se disent « Oh mon Dieu, elle va aller encore plus mal que mal. » Bon. Et effectivement, la difficulté dans ce genre de dialogue où il y a deux personnes qui discutent d'un côté et deux autres personnes qui chuchotent juste à côté parce qu'elles surveillent un peu leur fantôme d'un œil pour qu'ils ne fassent pas n'importe quoi. Et donc, ce qu'il faut, c'est surtout faire attention de bien identifier les deux conversations croisées. Donc, il y en a une qui commence systématiquement et qui finit systématiquement chaque phrase par des points de suspension, alors que l'autre, au contraire, n'a pas de ces points de suspension. Et je précise à chaque fois qu'elle murmure, elle chuchote, elle susurre. Donc, en fait, elle parle un ton en dessous, toutes les deux, par rapport à la conversation des fantômes.
0: Bon,
1: l'amour est compliqué,
0: mais la structure est plus facile. L'objet littéraire est plus facile à composer pour toi.
1: Bah, disons que je pense que c'est beaucoup plus facile à faire ce genre de choses au cinéma que dans un livre. C'est pas évident, on peut en faire une page, mais il faut pas en faire trop longtemps, sinon vraiment le lecteur ou la lectrice se perd.
0: Mmh. C'est un truc très théâtral, ça, non ?
2: Bah, effectivement, ça ressemble plus à...
1: Oui, à du théâtre.
2: Ouais, ouais.
1: Ça ressemble à du Feydeau.
0: Typiquement, voilà, du théâtre dit de boulevard.
2: Mmh. Vaudeville.
0: Du Vaudeville.
1: Oui, tout à fait.
0: On va écouter un titre de Patsy Montana qui s'appelle Yodeling Ghost. C'est un vieux titre d'ailleurs qui avait été connu plutôt avec Bing Crosby et les Andrew Sisters, mais je préfère cette version parce que Patsy Montana c'est plutôt une nana qui fait de la country et Yodeling Ghost, c'est quand même un grand classique du yodel de la country américaine où ça yodel.
1: Ah
0: la,
1: oui.
0: la la la
1: ah, ah, oui,
0: ah bah oui, on écoute.
1: D'accord.

0: Camille referma le dernier livre de la caisse de série noire et se prit à scruter le plafond obscur. Pas de fantôme en vue. Elle attend au fond d'un caisson, la garce. Camille se frotta les yeux. Ses épaules, secouées quotidiennement par la débroussailleuse, lui faisaient mal. Puisqu'il s'agit d'aller rendre visite à l'inspecteur chez lui, j'aimerais... je sais pas. Camille considéra d'un air songeur la pile de vieux romans policiers. J'aimerais être protégée, avoir un masque, ou mieux, une armure. J'aimerais opposer à sa rigueur rogue d'inspecteur le contrepoids d'un autre personnage. Ils sont pas si nombreux, les personnages dans les romans policiers. On y croise l'inspecteur, aussi obstiné qu'un sanglier. Son coéquipier a gros muscles. Le coupable retort, qui finit par se trahir. Le comparse veule, souvent un traître, qui termine avec les chaussons en béton. L'évaporé, qu'on retrouve gorge ouverte dans le fond de ruelle. La mère de famille qui pleure au cimetière. La niaise, qui tombe amoureuse et meurt d'un avortement clandestin. La sournoise qui se fait révolvériser sur un quai des brumes. Pour le moment, je suis dans la peau de la coupable retorse. Personne ne peut résister indéfiniment à un inspecteur qui s'est mis en tête de vous coincer. Personne sauf... Se penchant, Camille pêcha un exemplaire fatigué de « Satan est une femme » dans la caisse. Sauf une femme fatale. Pour une fois, Camille se regardait dans le miroir de la salle de bain, vaste et claire, dans son cadre en bois, barbouillé de céruse. Elle fit la moue. Elle n'était plus jeune, elle n'avait jamais été belle, et les insomnies accumulées n'arrangeaient rien. Mais je ne crois pas que ce soit important. Ce qu'il est, ce sont les symboles. Mon inspecteur est totalement symbolique. Et face à un inspecteur hard-boiled, la seule créature capable de lui faire pièce, c'est la femme fatale, laquelle n'est elle-même qu'une forêt de symboles. Elle relève davantage de la volonté de puissance que des petites contrariétés de la réalité. Camille reprit l'article qu'elle avait imprimé sur le sujet. « Femme et polar » ou « La jambe interminable du polar ». Signé par une certaine Stéphanie Delestrée dans un numéro de la revue « Mouvement » paru en 2011. Camille l'avait abondamment surligné au stabilo jaune. J'ai donc le choix entre eux. La femme enfant, la vampe brune, la pin-up rousse, la blonde vénéneuse. Va pour la vampe. Je vais pas me mettre au blond à mon âge. L'article continuait. Le cinéma américain des années 1940-1950 popularise cette image de tentatrice aguichante et cruelle, manipulatrice et fourbe, aux jambes forcément fuselées et interminables, à la poitrine nécessairement opulente, à la chevelure évidemment ondoyante, aux lèvres toujours pulpeuses et rouge sang. Camille soupira. Elle détestait mettre du rouge à lèvres. Il finissait sur ses dents. La femme fatale, c'est la belle et compétente qui n'est pas effacée au foyer, ni prostituée mourant à l'hôpital ou tuée par un serial killer, car le serial killer participe du borne-ordonnancement du monde patriarcal. Et patatras! J'ai marché dans le patriarcat.
1: Voilà. J'ai marché dans le patriarcat. Bon, tu lisais de la série noire ?
2: Ah oui, j'ai dévoré moi les vieux séries noires. Alors là, toute qualité. Vraiment, les séries noires des années 50, c'était rigolo. C'était... Surtout qu'en général, les types qui écrivaient ça, ils parlaient un peu de leur jeunesse dans les années 20-30. Donc on avait vraiment l'impression d'y être. Moi, j'aimais beaucoup.
1: Bon, parmi les petits bêtes, d'ailleurs, Satan est une femme, c'est Gilles Brewer. Et Gilles Brewer a fait des polars formidables, comme à Whittington. Ils sont nombreux à avoir écrit des... C'est pas des grands maîtres, c'est pas Ahmed Chandler, Goodies ou Chester Himes, mais c'est des petits maîtres tout à fait honorables. Tu lisais de la série noire, toi?
3: Pas mal, ouais. Ouais. Enfin, celui dont tu parles là, je ne le connais pas, mais Ahmed, tout ça, oui.
1: Woody's, Chester Himes, Thompson.
3: Woody's, magnifique, bon, voilà. Magnifique.
1: Bon, justement, par rapport aux auteurs de polar, tu fais allusion à un moment donné à la jeune John Didion, qui était la femme de Gregory Dunne, mm-hmm. et qui a écrit un bouquin. Alors, tu l'as lu, ce livre?
2: Non. Moi, j'ai lu John Didion, mais je n'ai pas lu Dunne.
1: Non, je ne parle pas de Dune. Est-ce que tu as lu le bouquin justement auquel tu fais référence, L'année de la pensée magique?
2: Ah oui. Excellent. Hein,
1: ouais, alors ouais. Tu dirais quoi pour les auditeurs de Radio Libertaire?
2: Ah ben, lisez L'année de la pensée magique. Maintenant, c'est pas ultra fun. Hein, c'est du moment où elle ramasse le cadavre de son mari par terre jusqu'à un an plus tard où elle va finalement admettre qu'il est mort. Il aura fallu un an. Et puis après... Dans la foulée, sa fille va tomber malade et va mourir. Et elle a écrit un deuxième livre qui la parle de ce deuxième deuil. Enfin, c'est super fun. Mais... En général, Joan Didion, c'est pas mortellement fun, mais là, on touche quand même des fonds dans la souffrance. Mais effectivement, L'année de la pensée magique, moi, je le recommanderais à toute personne qui vit un deuil, parce qu'elle va vous donner des pistes et elle va vous aider.
1: D'accord.
2: C'est très indispensable, L'année de la pensée magique.
1: Très bien. Et en même temps, vous pourrez acheter le Grégory Dunne, Sans grande confession, qui est un super, dont a été tiré d'ailleurs un film formidable, et qui est un super bouquin de Grégory Dunne, donc qui était le mari de John Didion. C'est du latin de cuisine que tu proposes.
2: Ok.
1: Bah, globalement, c'est toutes les phrases qu'elle sort, t'as Camille en latin. C'est pas toujours un bon escient.
2: Elles sortent pas tant de latin que ça.
3: C'est les pages roses du Larousse.
1: Ouais, un petit peu, ouais. J'ai regardé un petit peu. À un moment donné, ça sort comme ça. Dans toutes les nations, votre salut. Mais elle le dit en latin. Alors, si tu traduis les phrases en latin que tu mets dans Fantôme et Giboulée, ça va bien faire rigoler. Parce que,
2: c'est comme dans Kaamelott, on dit ça, c'est pour faire joli.
1: Oui, mais c'est ça.
2: Mais ça signifie rien.
1: À peu près. Jean-Marc Royon, Le Moineau de la Bastille, quand tu as composé Le Moineau de la Bastille, j'imagine que c'est un petit peu comme quand Catherine Dufour travaille sur les fantômes, il faut se documenter.
3: Oui. C'est un puits sans fond, la Révolution française, c'est énorme.
1: Bon, alors c'est quoi donc l'histoire du Moineau de la Bastille? C'est un petit gamin.
3: C'est un petit gars du Faubourg Saint-Antoine.
1: Ouais. Voilà. Et qui, il lui arrive que des malheurs.
3: Qui est né, son père est mort de la gangrène, ébéniste, donc qui connaît vraiment rien à rien. Qui connaît vraiment rien à rien, un gosse des rues, quoi. Et puis, quand la Bastille...

0: dans le pari révolutionnaire.
1: Bon, il a un petit truc en plus, c'est que il a de la gouaille, il commence à écrire des petites.
0: Enfin, il écrit pas parce qu'il sait pas écrire.
1: Non, mais il chante il compose des chansons ornettes.
0: Des chansons ornettes, voilà. Ouais, c'est un petit truc qu'il invente. Ouais, c'est un petit gars qui a déjà le goût du verbe, quoi.
1: Et là, il rencontre une espèce de personnage très cinématographique, fort en gueule, qui va le prendre sous son aile.
0: Voilà, c'est ça. Enfin, il rencontre d'abord un couple d'Auvergnats qui travaillent, lui est porteur d'eau. En fait, sa première rencontre, c'est ça. C'est un frère et une sœur qui sont venus d'Auvergne pour travailler à Paris et voilà, qu'ils prennent un peu sous sa coupe. Et puis après, il rencontre effectivement, il retrouve sa mère au Palais Royal, qui est avec ce type-là, un artiste en fait, un graveur, qui va le prendre sous sa coupe et qui va l'emmener de l'autre côté de la Seine, qui va le faire traverser, qui va l'emmener du côté de l'université, dans le quartier Saint-Michel, où il y a tous les imprimeurs, où il y a tous les imprimeurs et tous les éditeurs. Et il va se faire embaucher chez un éditeur pour être typographe. Donc là, il va commencer à apprendre à lire, à écrire, et puis à s'intéresser à essayer de comprendre en fait, parce que là, il est vraiment dans le creuset révolutionnaire de la pensée. Enfin, c'est le quartier où il y a les Cordeliers, où il y a Danton, où il y a vraiment une vie intellectuelle très dense, populaire. C'est le quartier populaire, très dense. Contrairement au Palais Royal, qui est plutôt le quartier des révolutionnaires, mais plutôt de la bourgeoisie. Et voilà, et là, il commence à essayer de comprendre ce qui se passe autour de lui, ce que ça veut dire cette révolution, quoi. Voilà.
1: Bon, le premier truc que sur lequel tu as travaillé, c'est sur les imprimeurs à cette période de
0: non, en fait, moi, je suis arrivé par la Révolution française à un moment donné où le premier truc que j'ai dû lire, c'est une Révolution française d'Éric Hazan. Ça fait un moment que ça m'intéresse, en fait, le sujet de la Révolution française en général, parce que c'est quand même la jeunesse de l'époque dans laquelle on vit. Enfin, c'est le début de notre société, de la société moderne, quoi. Donc j'ai commencé à m'intéresser juste parce que le sujet m'intéressait, quoi. À creuser là-dessus, et puis à force d'en lire, voilà, j'ai un copain qui est prof à EHESS, qui m'a dit, mais il faut absolument que tu commences faut que tu écrives un roman, sur cette période-là, parce que tu commences à en savoir plus que quelqu'un de normal, quoi. D'ailleurs, on m'aperçoit que personne n'y connaît rien, cette Révolution française, quoi. C'est incroyable, quoi.
1: Bon, alors,
0: c'est dingue, quoi. Même
1: ton gamin devant un attrape-science.
0: Attrape-science, ouais. Ça, c'est vraiment un mot de typographe.
1: Ouais. Parce qu'il se retrouve dans le milieu de l'imprimerie.
0: Dans l'imprimerie, donc vraiment la pointe de. Vraiment, c'était vraiment le milieu professionnel populaire, le avancé, quoi. Intellectuellement, historiquement, parce que forcément, ils étaient en fréquentation de la pensée, des livres. Donc, c'est vraiment là qu'est né, que sont nés les premiers syndicats, entre guillemets, de travailleurs. Enfin, voilà, c'était, voilà. Donc, c'était bien de l'amener là, quoi. Voilà.
1: Et puis, tu as dû travailler sur toutes ces figures de la librairie, puisque c'était librairie imprimeur. Ces mecs, y a un personnage, d'ailleurs, qui s'appelle Pankouk.
0: Ouais, lui, c'était
1: Pankouk.
0: Ouais.
1: Donc, 1736-1798. C'est un drôle de mec, hein, quand même, parce que.
0: Ouais.
1: Bah, il est financier, c'est un mec
0: qui a. C'est une famille, en fait, les Pankouk.
1: C'est une grosse famille.
0: T'en as un qui était négociant, un autre banquier. Lui, c'était vraiment eux les gros. Ils faisaient partie de l'oligarchie, quoi. C'était vraiment pour ces gens-là que la révolution a été faite, par ces gens-là. Enfin, c'est eux qui en ont profité, quoi. Pankouk, c'est lui qui a chopé les gros marchés. C'est lui qui a chopé le marché du Moniteur, qui était donc le journal, qui est devenu finalement le journal officiel.
1: Mmh.
0: Voilà, c'est l'ancêtre du journal officiel, quoi. C'est vraiment. Le monopole, quoi. Voilà. Des gens de monopole.
1: Un proto-capitaliste, comme tu l'as
0: carrément, fait. Carrément.
1: Mais ce qui est assez marrant, c'est que le type, en regardant un petit peu son enfance, c'était un mec qui était plutôt frondeur au sein de sa famille de grands bourgeois. Et manifestement, il s'était attaqué à la bourgeoisie lilloise, il avait dû se barrer, etc. Donc c'était
0: ouais, c'est peut-être pour ça qu'il est devenu imprimeur, certainement, d'ailleurs. Mais puis voilà, c'était pas. Ça rapportait beaucoup moins que les colonies, que les banques. Enfin voilà, il y avait quand même quelque chose de. C'était un mec qui aimait le risque, quoi, mais comme un vrai capitaliste, quoi, comme un.
1: Qui était,

0: voilà, qui risquait, qui avait du capital, mais qui et puis qui croyait dans le progrès, dans l'avenir. Enfin, il y a quand même ça chez Pankou, quoi.
1: Bon, comme ça, celui-ci.
0: Mais bon, c'était vraiment une crevure. Enfin, ce que je raconte là, c'est qu'il achetait, il empêchait les autres imprimeurs de se développer. Enfin, il cherchait vraiment le monopole, quoi, lui. Et à éliminer la concurrence. Quand je raconte qu'il balance, il pouvait acheter le stock de livres d'un imprimeur pour juste les balancer à la Seine, quoi. Pour que ça se diffuse pas, pour que l'autre se plante. Je vais pas en faire de parallèle avec ce qu'on connaît maintenant, mais bon. Les gens le feront eux-mêmes.
1: Quand même, tu fais un parallèle avec ce qu'on vit, parce que la dernière fois qu'on en a parlé, tu disais, mais dans le fond, tout est là, quoi.
0: Ah, mais c'est là, c'est vraiment le. Ouais, tout est là, quoi. Tout est là, toutes les problématiques entre le peuple et la bourgeoisie qu'on connaît maintenant, le partage, le. Enfin, je parlais la dernière fois du blocage des prix. C'était déjà le blocage des prix que veut absolument la gauche quand il y a des problèmes de. Ben là, ils ont parlé pour l'essence, tu vois, pour bloquer. Bon, c'était déjà une des premières revendications des montagnards et de la gauche à l'époque. C'était le maximum. Ils appelaient ça le prix maximum pour les biens de première nécessité. De bloquer les prix. Et ça a été une des raisons pour lesquelles Robespierre s'est fait guillotiner, quoi. C'est parce que lui voulait dire, mais vous allez pas, il y aura pas de spéculation qui sera faite avec le pain, la chandelle, le savon, le sucre, enfin voilà. Et donc il voulait que le commerce et la spéculation ne se passent qu'avec les produits de luxe, quoi, le superflu, mais l'essentiel devait être géré par l'État, selon les stocks, avec un souci de distribution équitable, enfin, la gauche, quoi.
1: Alors, on va écouter, justement, on va l'écouter, Robespierre.
0: Ah, Maxime.
1: Ouais, on va l'écouter chanter.
0: Max, ce bon vieux Max.
1: Allez, c'est parti, Max.

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0: Ah, c'est plaisir. Bah, j'ai appris un truc. Encore un truc à écouter.
1: Ah, mais...
0: Ça n'en finit jamais avec cette révolution. Il y a toujours un truc.
1: Ah, mais il faut vous dire, amis auditeurs de Radio Libertaire, que pendant tout le morceau, Catherine Dufour, ici présente, n'a pas chanté du tout.
0: Non.
1: Elle n'a pas relayé les trucs quand c'était Robespierre. Alors ça, non, ça a bouché plutôt les oreilles.
2: Non, mais moi j'évite.
1: Mais en revanche.
2: J'évite de vous faire subir mon chant.
1: En revanche, lorsque c'était.
0: On a bien vu que tu connais ça par cœur.
1: Oui, oui,
2: attends. Je connais tout le disque par cœur.
0: Incroyable.
1: Et quand le pauvre roi Louis XVI chantait, Catherine, elle accompagnait. Et on pleurait. Bon, alors donc, Fantôme et Giboulé. Heureusement que tu ne parles pas de Louis XVI. Non, Fantôme et Giboulé. C'est paru chez Robert Laffont dans la collection La Bête Noire. Et Le Moineau de la Bastille de Jean-Marc Royon, c'est chez aux éditions Esquif. Justement, vous parliez hors antenne du destin tragique, de Robespierre, lâché par tout le monde. Et justement, il y a tout un pan de cette révolution française qui nous échappe. Il nous a échappé dans nos études.
0: Bah, c'est-à-dire qu'on nous dit que c'est 89, mais la vraie révolution populaire, c'est 92, en fait. C'est vraiment le 10 août, quoi. C'est là où le peuple fait tomber la monarchie, quoi. Voilà. Et qu'on met Louis XVI en prison, voilà. Mais pendant tout les deux premières années, jusqu'à les deux, trois premières années même... Les révolutionnaires, ceux qui ont le pouvoir donc à l'Assemblée constituante puis législative, s'accommodent très bien de la monarchie constitutionnelle. Ils veulent pas que ça change, quoi. Personne ne pense à la République, l'idée de la République commence à naître dans le peuple et dans la gauche après Varennes. Et le massacre, les massacres du Champ de Mars en 91.
1: Bon, et ces petites chansonnettes là qu'entonne ton personnage principal, justement, est-ce que dans la rue il y avait beaucoup d'agitation comme ça dans
0: tout
1: les
0: temps,
1: rues,
0: tout le temps,
1: avec des crieurs, des mecs, est-ce que c'était réprimé sévèrement?
0: Non, enfin pas au Palais Royal essentiellement, ça haranguait dans tous les sens, mais avant, enfin dès les États généraux, quoi. Voilà, et puis en fait il y avait tout le temps des gens qui lisaient le journal à haute voix, des lecteurs publics, non, ça vivait beaucoup dans la rue, quoi.
1: Bon, il a fallu que tu reprennes le Paris de 1789, à quoi ça ressemblait, puisque ça n'a rien à voir avec le Paris qu'on connaît aujourd'hui.
0: Ben non. Enfin, déjà, il y a une belle carte sur Gallica, qui m'a beaucoup aidé pour le comprendre. Déjà, vraiment un plan qui est super, super bien fait. Et puis après, il y a les travaux d'historiens, comme essentiellement sur la vie de la rue et les petites vies oubliées. Il y a le travail de Arlette Farge, voilà, une historienne qui a bossé sur des archives, sur les trucs de police, la vie vraiment au ras du sol. C'était, j'ai beaucoup lu son travail à elle. Voilà.
1: Bon, les quartiers qui ont énormément évolué, parce que la cité, c'était la Cour des Miracles à une période.
0: La Cour des Miracles, ça n'a pas vraiment. Enfin, il y en a eu plein des Cours des Miracles.
1: Et là, tu as l'air de raconter que du côté de la Mouffe, c'était plutôt un télo déjà.
0: C'était les libraires et les imprimeurs, donc il y avait une vie. Et puis c'était l'université. En fait, Paris se divisait. On appelait la rive gauche, ça s'appelait l'université. La cité, c'était la cité, donc administrative, vraiment là où il y avait le pouvoir, le parlement, etc. Et la ville, ce qu'on appelait la ville, c'était la rive droite. Voilà. C'était vraiment ça, tu l'as dans. Enfin, ça s'est appelé ça pendant toute l'époque médiévale, quoi. Côté de l'université, la cité, ou côté de la ville. T'as ça dans Notre-Dame de Paris, très bien expliqué par Hugo.
1: Bon, il y a un élément important, c'est la Seine, quand même, qui traverse cette ville,
0: ouais.
1: Qui a une importance, dans le fond, colossale, beaucoup plus importante que ce qu'on pourrait imaginer.
0: C'est-à-dire qu'elle divisait vraiment la ville en deux, et les gens changeaient pas beaucoup de quartier, quoi. Tu pouvais, enfin, vraiment, ça. Les gens passaient pas d'un quartier à l'autre comme aujourd'hui. Enfin, c'était vraiment, déjà, c'était une circulation, un bordel sans nom. Enfin, aujourd'hui, ça a rien à voir. Enfin, c'est presque fluide, Paris, maintenant. C'est que vraiment, déjà, les gens bossaient tous entre 12 et 14 heures par jour. et tu sortais pas de ton quartier, quoi. Tu pouvais passer ta vie dans ton faubourg ou dans ton quartier. Enfin, c'était vraiment voilà. Et donc c'était une vraie division de la ville, quoi. La Seine vraiment coupait Paris en deux, quoi. Vraiment. Dans la tête des gens. Enfin, c'était un truc de passer de l'autre côté.
3: Bon, il y avait des vrais quartiers, des coupes-gorges connus et reconnus déjà.
0: Partout. Partout, dès qu'il faisait nuit.
3: Il n'y avait pas un endroit un peu safe.
0: Bah, il y a la place Maubert qui a été réputée pour ça. Il y a eu mais plein. Mm. Ouais. C'était des petits îlots. Voilà. Des petits îlots dans chaque quartier qui étaient vraiment une rue, deux rues, trois rues. Voilà, qui étaient vraiment les rues où il ne fallait pas aller. Mais vraiment, Paris, dès qu'il faisait nuit, c'était. Fallait pas être dehors, quoi.
3: Mm. T'as travaillé, toi, dessus, Catherine, sur justement sur cette période de, dans la dimension, on va travailler sur le passé pour parler de l'avenir.
2: Oui, moi j'ai écrit l'histoire de France pour ceux qui n'aiment pas ça.
0: Très bon titre.
2: Parce que j'aime beaucoup l'histoire, effectivement, et la période spécifiquement de la Révolution. Moi, je rêve d'écrire dessus, mais j'ose pas parce qu'il faut vraiment se mettre le nez dedans.
0: Ça, je confirme.
2: Et je me suis intéressée notamment à la basilique Saint-Denis, où en fait, ils ont détruit la totalité des cercueils.
0: Ouais.
2: Et pour récupérer le plomb, et j'aurais bien écrit un texte justement se passant au moment où on enlève les cercueils, ça m'aurait bien plu. Mais c'est un travail énorme, c'est pour ça que j'ai hâte de lire le livre dont on parle là, parce que c'est très difficile de s'imaginer dans la peau de ces gens-là qui effectivement étaient très différents de nous. Et il y a un livre qui est pas mal aussi, qui se passe vraiment dans le peuple au moment de la Révolution, et c'est Les Dieux ont soif.
0: Ah oui, la de France, magnifique.
2: Qui est magnifique.
0: Ah oui.
2: Qui est vraiment super.
0: Ah, c'est un bouquin de Bassa, ouais. Voilà, pour voir ce qui se passe vraiment. Bon, ça, c'est que pendant la période de la Terreur. Il traite vraiment de cette période, mais effectivement, c'est.
2: Ouais.
0: Vachement, très très bon boulot. Bravo, Anatole.
2: Oui, il explique comment on est passé de. Voilà, au tribunal révolutionnaire, il y avait une personne qui était accusée, il avait le droit à un avocat. Et au bout d'un an ou deux, déjà, il passait à part 25, il n'y avait pas d'avocat. C'était.
0: Ouais, toute la période de la Terreur, c'était.
2: Sur délation et soupçons, oui. Et il n'y avait pas moyen de.
0: Oui, ça
2: de
0: enchaînait, quoi.
2: Vivant,
0: C'était très rare. De toute façon, il y avait le choix, c'était acquitté ou la mort.
2: Voilà, exactement.
0: Le tribunal révolutionnaire sous la Terreur, c'était ça. Quand il y avait comme Fouquier-Tinville, là, c'était ça. Et il n'y avait même plus d'avocats, je crois, en fait. Même, je crois plus. Et
2: les seuls qui étaient acquittés, c'était les moutons en prison qui dénonçaient les autres.
3: Le tri qu'il faut faire, justement, c'est peut-être aussi ça, Catherine. Le problème aussi, c'est qu'il faut faire un tri monstrueux pour pas assommer le lecteur quand tu commences à créer une fiction historique.
0: Ben, en fait, le plus compliqué. Enfin, là, moi, je pense que là, j'ai fait cette. Là, ça couvre qu'une année, en fait. Vraiment, ça va jusqu'au 14 juillet 90, où tout le monde croit encore à. Il y a cette espèce d'union sacrée, en fait, que ça soit la bourgeoisie à Versailles qui ramène l'Assemblée nationale et le roi à Paris et toutes les couches populaires croient en la Révolution. Enfin, jusqu'à en 90, tout le monde croit que ça va bénéficier à tout le monde. Voilà. Donc il y a vraiment cet espoir fou de tout un peuple, en fait, de toutes les classes sociales, bon, évidemment à part la noblesse. Mais même une grande, grande partie du clergé, du bas clergé, enfin, tout le monde est d'accord, enfin, tout le monde y va allègrement, quoi, donc. Donc moi, je m'arrête là, parce qu'en fait, la commande de Pierrick Starsky, l'éditeur, c'était d'avoir. Il voulait une novella, donc. Et puis moi, j'ai sauté sur l'occasion, en fait, parce que, effectivement, écrire un roman sur cette période, en fait, il faut choper un angle. Il faut un angle, quoi. Tu vois, l'histoire de. Typiquement, l'histoire de la. Tu peux évoquer toute cette période-là en parlant de la basilique Saint-Denis. Et moi, ça m'a permis de mettre les choses au clair, de poser mes personnages et de réfléchir à la suite, en fait. Et quel angle je vais prendre pour la suite. Voilà.
3: Donc, quels sont les personnages que tu vas reprendre de ce moineau de la Bastille?
0: Bah, tous. Tous.
3: Bah, attends, dès les 5 premières pages, il y en a déjà 12 qui meurent.
0: Ah oui, bah oui, mais on crevait comme des mouches à l'époque. Ah bah oui, mais bah, cette époque-là, c'était beaucoup moins important que maintenant de mourir. Non, mais il y a sa mère, le Eustache, le graveur, ouais. L'imprimeur chez qui il bosse.
3: Le Big.
0: Les deux. Blaise et sa petite Gervaise, là, les deux, voilà, qui vont être impliqués aussi dans l'histoire, et puis lui, quoi, voilà. En gros, ça va se tourner avec eux. Et il va y avoir aussi Jourdan, le prot, c'est-à-dire le chef d'atelier. Voilà. Parce que l'histoire va tourner autour des assignats.
3: Bah, il faut que tu en dises un peu plus aux auditeurs de Radio Libertaire, ce que c'est que les assignats.
0: Bah, les assignats, en fait, ça a été. Au départ, ça a été créé, c'est les premiers. Enfin, c'est. Des sortes de billets de banque, en fait, on va dire. Mais en fait, qui ont été. Au moment où la Révolution a décidé pour se financer de... Parce qu'ils n'avaient rien, quoi. Ils avaient vraiment... Tout était à plat. Enfin, les caisses étaient vides. C'est pour ça que, d'ailleurs, Louis XVI avait convoqué les États généraux. Donc, ils ont confisqué les biens du clergé. Donc, ils représentaient à peu près 3 milliards et demi de biens du clergé. Et ils ont créé, au départ, ces billets de banque qui étaient des bons aux porteurs. Donc, ça, c'est devenu les biens nationaux. Et ceux qui pouvaient achetaient donc ces bons aux porteurs. Donc au début, c'était des coupures de 5000 livres, 2000 livres, avec un petit intérêt de 5%. Donc ils faisaient rentrer comme ça du numéraire dans les caisses de l'État. Et en échange de quoi, après, les gens, soit ils gardaient leur bons aux porteurs et tous les ans, ils touchaient 5% de la somme, soit à un moment donné, enfin, aller mettre en vente petit à petit, aller être mis aux enchères les biens nationaux, c'est-à-dire les biens nationaux, les terres, les bâtiments, même les rentes, enfin voilà, tout ce qui appartenait au clergé, et petit à petit, ça allait être mis aux enchères, et ceux qui pouvaient se le permettre. Donc, et très très vite, en fait, ils ont commencé à en faire ils ont dit, mais en fait, on va pas en faire un bon porteur. En quelques mois, ils ont dit, mais en fait, on va en faire un billet de banque. En fait, ça va devenir toujours adossé sur les biens nationaux. Toujours, voilà, comme nous, on a eu l'or à une époque, là, c'était adossé sur les biens nationaux. Ils en ont fait des billets de banque. Et finalement, il s'est avéré que, en fait, ceux qui avaient les moyens, toute la bourgeoisie, les grands bourgeois se sont accaparés les biens nationaux, les biens du clergé. Et qu'ils ont imprimé de plus en plus d'assignats, ce qui fait qu'il y en a eu tellement à un moment donné que ça valait absolument plus rien, quoi. Donc en fait, ils ont laissé le petit peuple, tout le peuple et les petites bourgeoisies, les petits commerçants, tout ça se retrouver complètement ruinés. Parce qu'il y a même un moment, c'était interdit de payer qui que ce soit en numéraire. Donc les gens enterraient leur or, enterraient leur argent. Enfin, ça a été la première escroquerie, ça a été une crise des subprimes, si tu veux. Enfin, tu vois, ça a été une première escroquerie financière de l'époque moderne, quoi. Vraiment. Vraiment. Jusqu'à, ça, je crois que ça va jusqu'en 98, où là, donc, sous le directoire, là, ils vont, là, c'est annulé, ça vaut plus rien. De toute façon, ça coûtait 1% de leur valeur initiale. Enfin, c'est vraiment ridicule. Ils ont brûlé, ils ont fait des places Vendôme, ils ont brûlé les presses des assignats, enfin, ils ont fait que, voilà, pour... Et on est revenu au numéraire, on a fait revenir les immigrés, on a fait revenir... voilà, on est revenu à quelque chose, à un monde de propriétaires. Mmh. On a remis le suffrage censitaire, on a arrêté le suffrage universel, enfin, voilà, on a les gens un peu responsables, voilà.
2: C'est Napoléon, quoi.
0: Ce qu'on a, hein, bah, juste avant, en fait, ouais. Oui, c'est juste avant. Mais en fait, le directoire, c'est ce qu'on appelle la République sans démocratie, voilà.
3: Ouais, c'est bien gentil. Tu vas faire combien de volumes avec ça?
0: J'en sais rien. Je vais faire cette histoire d'assignat parce que. Voilà. Cette histoire d'assignat où eux, ils vont en faire des faux. Mmh. Voilà, parce qu'il y a eu toute une histoire aussi de faux assignats.
3: Ouais.
0: Les Anglais ont fait beaucoup. On imprimé beaucoup de faux assignats pour arroser le marché français et puis. Le noyer, voilà, ouais, et provoquer une inflation de dingue, voilà, c'était... façon. Mais après, il y a l'histoire du ministre Clavière, donc, qui a été un financier proche de la Révolution, révolutionnaire, qui a... Je me suis un peu intéressé à son cas, je suis en train de bien creuser, mais c'est pas facile de trouver des trucs sur lui. Parce que lui, en fait, il a participé à vraiment échafauder tout le plan des assignats, Donc il était le président de la Révolution, c'était un banquier suisse. Bref, comme Necker, comme voilà, tous les Suisses, quoi. Et donc lui est vraiment à participer à l'émission des assignats, à mettre ce système en place. Il a été deux fois ministre. Et puis en fait, il s'est fait construire d'un seul coup, il s'est fait construire une énorme propriété à Suresnes. Et puis on a découvert que à un moment donné, en fait, il a dénoncé à quelques centaines de mètres de chez lui la plus grosse imprimerie de faux assignats. Voilà, il l'a dénoncé, mais tout le monde a mis c'est bizarre. Enfin, il a été quand même suspecté sur 93 par la convention. Ils l'ont mis en prison et là, il s'est suicidé. Donc il y a une histoire hyper trouble. Voilà. C'est lui qui a mis en route le truc, mais il a certainement fait lui des faux assignats. Enfin après, il y a du voilà. Mais ça a été assez vite étouffé cette histoire. Mais enfin, en tous les cas, lui, il a pas eu le temps de parler.
3: Mais il s'est suicidé,
0: il s'est poignardé.
3: Ah oui. Ah, voilà. Il s'est lui-même poignardé de 25 coups. Ouais.
2: On est sûr ou c'est un peu un suicide à la Poutine?
0: Ouais, j'allais dire à la Epstein. Mais à la Epstein. Il y a la version officielle, et puis après, il y a tout ce qu'on ne saura jamais. Mmh. Mais bon, voilà.
3: Ah bon, on attend ça avec impatience, mais t'es en train de l'écrire?
0: Je fais le plan.
3: Ah oui. Ouais.
0: Je fais le plan parce qu'il faut faire un plan, là.
3: Est-ce que lorsque...
0: Je sais pas si tu fais un plan, toi, à chaque fois.
2: Ah bah oui. Ouais, sinon, ça part...
0: Bah oui, ça part. Bah oui. On est d'accord.
3: Qu'est-ce que t'avais en tête quand ton personnage principal fait ses chansonnettes? Il y a un petit air que t'as en tête?
0: Ah non, tu vas me demander de le chanter.
2: Voilà, absolument qu'on
0: ça chante.
2: Ça fait
0: la deuxième fois. Jean-Guetté m'a fait ça aussi.
3: Lui, quand même, il a fait du théâtre. Et sur scène, il faisait de l'accordéon et il chantait.
0: Non, j'ai pas de thèse.
3: Tu vois pas, bon, voilà. Vous mettez en scène des musiciens, mais vous chantez pas et vous faites pas de musique. Eh ben, c'est
2: pour se venger.
3: Pardon ?
2: C'est pour compenser.
3: C'est pour compenser, tout à fait. Bon, Catherine, c'est quoi la suite des aventures de Catherine Dufour ?
2: Ben, c'est toujours mon héroïne, Camille. Elle est toujours dans son manoir et il lui arrive encore des bricoles.
3: Ah ben, décidément, oui. Tu vas jamais la lâcher, cette pauvre fille.
2: Non, moi j'aime bien.
3: Ah, donc elle n'a pas terminé ? Je ne sais pas.
0: Ça, le truc, ça saoule le bouquin.
3: Ah, c'est le petit, un petit flyer. Oui, alors Jean-Marc Royon me demande qu'est-ce que c'est que ça, en me désignant le petit flyer que j'ai reçu en même temps que le moineau de la Bastille. Et ben voilà, c'est un flyer, tout simplement. Il y a plein de musique que tu avais mis dans ton roman. Quand vous lirez Fantôme et Giboulée, il suffira que vous alliez sur YouTube et puis vous écouterez toutes les musiques et les chansons. De Croisy, c'était aussi un comédien de Molière.
2: Ah oui.
0: Le Croisic.
3: Ouais. C'était un mec et d'ailleurs c'est lui qui a créé je crois le personnage de Tartuffe, je crois qu'il a été créé par ce mec là.
0: D'accord.
3: Ouais. Bon, ça devait être des noms communs hein, comme Royon,
0: Belmondo,
3: etc. J'aimerais qu'on écoute, que vous faire écouter un petit truc là, s'il a trouvé le petit Nicolas, écoutez ça.

0: Voilà, c'était Talleyrand. Alors évidemment, Catherine connaît parfaitement, mais quand même, tu connais bien. Et Talleyrand, vous lisiez tous les deux, c'était une crapule qui a traversé...
1: Ah bah, tous les régimes, lui, oui.
0: Et qui est mort dans son lit.
1: Ah oui, ouais, tranquille.
2: Oui, c'était une vraie crapule.
1: Ouais, ouais.
0: Mais c'est un gros malin, quand même. Mm.
1: Ah bah ouais, c'était un grand diplomate, on dit.
0: C'est que ça... Non mais ça force le respect d'une certaine façon, des mecs comme ça, non?
1: Ben ouais, parce qu'il a quand même... sa grande défense, c'était de... la continuité de l'État, en fait. Il a toujours mis ça en avant, lui. Son premier souci, c'était la continuité de l'État. De la France, quoi. C'était qu'il n'y ait pas de... Que ça s'effondre pas, donc ça a toujours été... il a toujours été... Il a toujours travaillé pour la France.
0: D'accord. Bah, un homme de conviction.
1: Voilà, exactement.
0: Dans le fond.
1: Tout ça est bien ironique, hein, évidemment.
0: Oui. Vous avez le titre de vos prochains bouquins? Vous savez comment vous allez les appeler?
2: Non.
1: Alors moi, j'en ai un en ce moment qui s'appelle « La peau d'un riche ». Voilà.
0: Pas mal. Je
2: suis en non, train moi, en général, finir. J'ai toujours un titre de travail. Là, ça devait s'appeler voilà. Sconce à la cannelle. Et mon éditrice va me dire non,
1: ben voilà, mais de toute façon, voilà, voilà. T'as toujours un titre. Et après, t'as l'éditeur qui la ramène. Voilà. Tous à Noël, ça devait être autre chose. Ça, c'est toujours. C'est, alors, ben, y a que, c'est là-dessus qu'ils peuvent intervenir. Donc,
2: Ouais. Bah, puis... En plus, c'est leur métier. Ils se débrouillent.
1: Ouais, voilà. Faut laisser ça aux gens qui. Donc, c'est le métier.
2: Voilà.
0: Très bien. Alors, c'est bien. Vous êtes vachement respectueux de vos éditeurs, finalement.
2: Oui. Ah. Oui, ils sont sympas.
0: Stéphanie Delestré, t'en parles longuement. Vous la connaissez, Stéphanie Delestré?
2: Non, pas du tout. Moi, j'ai juste repiqué un de ses articles et donc je l'ai cité afin de respecter le droit d'auteur.
0: Toi, tu la connais, Jean-Marc, Stéphanie Delestré, qui est l'actuelle responsable de la série noire. C'est la patronne de la série
1: noire.
0: Ah
1: oui, d'accord, c'est le nom me disait bien quelque chose.
0: Oui, qui a beaucoup travaillé longtemps dans le polar, hein, tout simplement, qui est beaucoup écrit sur le polar. Mais t'es un peu moqueuse quand même.
2: Non, pas du tout.
0: Ok. le petit Nicolas et moi-même, on vous remercie.
1: Ne jamais dire du mal des éditeurs.
2: Jamais.
0: Vous dites jamais de mal.
2: Non.
1: Des éditeurs.
0: Ah bah si, toi t'as dit, t'as parlé un peu de Fayard.
1: Ah ouais, mais bon, bah voilà. Non,
2: ah oui,
1: mais
2: non,
1: ça,
2: mais
1: c'est
2: Fayard.
1: Là,
2: on, voilà.
1: Là, il faut là.
0: On tire pas sur une ambulance.
1: Mais là, c'est plus, on parle plus d'éditeurs là.
2: Non.
0: Bon, le petit Nicolas et moi-même, on vous remercie d'avoir écouté cette émission, amis auditeurs de Radio Libertaire. Et évidemment, on remercie Catherine Dufour et Jean-Marc Royon d'être venus nous voir en cette journée de grande chaleur. Il paraît que ça va se calmer. Fantôme et Giboulé, c'est si vous aimez les fantômes, si vous aimez. Oh, les Giboulé, il n'y en a pas tant que ça, mais si vous aimez surtout les fantômes, eh ben, c'est chez Robert Laffont, La Bête Noire. Mais c'est évidemment très gai, c'est une histoire d'amour en fait. C'est des histoires d'amour.
2: Non, c'est une histoire de copine
0: plutôt. Ouais, mais d'amour de copine. Oui. Ah oui, puisqu'à la fin, d'ailleurs, c'est...
1: Moi, j'ai bien envie. Mais pour moi, alors, celui-là.
0: Mais celui-ci, il est pour toi, t'inquiète pas. Et le moineau de la Bastille, c'est Jean-Marc Royon. Et
1: merci.
0: C'est publié chez...
1: Esquif.
0: Et ça, c'est pour toi.
2: Merci.
0: Et on se retrouve la semaine prochaine. À bientôt.

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Pour les uns, une bien belle journée. Pour les autres...

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instant précis de la conversation, l'homme qui se faisait passer pour le chef des chasseurs de son clan, je l'appelais d'ailleurs mon chasseur autant par jeu que par amitié, me raconte à peu près ceci. Étant donc parti à la chasse avec quelques-uns de ses frères de lait ou de sang, ayant naturellement pris la tête du groupe, le voilà qui avance d'un pas décidé à l'intérieur de la forêt, qu'il connaît aussi bien que s'il l'avait dessiné de ses propres mains. Nulle sorte de crainte dans son cœur, les bêtes et les arbres lui sont familiers, comme il leur est familier. Donc l'homme me raconte qu'enfoncé dans une demi-obscurité, provoquée par des bouquets d'arbres gigantesques formant une arche au-dessus de sa tête, il aperçoit une bête de grosse taille, pas très loin devant lui. Lui seul la voyant, les autres derrière lui ne la voient pas. « On abaisse ta cosy, me dit-il avec ses mains épaisses, qui voudrait me décrire une énorme chose, certainement poilue et probablement cornue à ce que j'en comprends. Je l'écoute avec intérêt, comme j'écoute mon chasseur chaque fois qu'il revient de voyage. La besta cosy, me dit-il, soudain fait une embardée, vire à droite, vire à gauche, comme si elle était devenue folle, et pfuit, s'enfonce dans une sorte de trou. Bien sûr, un trou proportionné à la taille de la besta cosy. Sinon, elle n'aurait pas pu s'y enfoncer comme elle le fit avec adresse. Mon chasseur, suivi d'assez loin par ses frères de lait ou de sang, n'hésite pas longtemps avant de suivre la besta cosy au fond de ce trou. La nuit y est totale, jusqu'au moment où il croit voir, devant lui à quelques mètres, peut-être moins, deux yeux luisants, immobiles, qui paraissent le fixer. Deux yeux suspendus dans l'air. Enfin, c'est ce qu'il croit. Ses frères de lait ou de sang ne l'ont pas suivi dans cette sorte de grotte, habitée par cette paire d'yeux. Mon chasseur les entend cependant palabrer bruyamment, pas très loin de l'entrée du trou. Mais il n'a pas le temps de comprendre ce qu'ils se disent, que déjà quelque chose semble glisser sur lui d'une manière qu'il ne comprend pas. Toujours est-il qu'il se retrouve allongé tout d'un coup, non pas projeté, mais plutôt comme s'il avait roulé sur lui-même sans s'en rendre compte. Cela, il ne sait pas me l'expliquer. Et une fois qu'il se retrouve allongé à même le sol, il sent ce quelque chose finir de glisser sur son corps, lui cherchant en direction des deux yeux de tout à l'heure qu'il ne voit plus. Il pense à la besta cosy, mais rien ne correspond à ce qu'il en avait vu de haut dehors, massive, certainement poilue, probablement cornue, le contact de la chose qui a glissé au-dessus de lui, frôlé l'un de ses bras, glacial, ne correspond pas à la besta cosy. Ce serait plutôt le contact d'un énorme serpent, mais de cela, mon chasseur n'est pas sûr. Il évoque la présence d'un boa, sans doute pour s'effrayer, autant que pour exciter ma curiosité. J'écoute le récit de mon chasseur avec attention. Je l'imagine allongé au fond de son trou, ne sachant ce qui vient de glisser sur lui quand il poursuit, m'expliquant que la même chose qui avait glissé sur son corps, comme si elle était revenue sur ses pas quelques minutes plus tard. Lui ne bougeant toujours pas, allongé sur le sol, interdit, ne pouvant appeler, toute espèce de cri s'arrêtant bien avant de sortir de sa bouche. La même chose aurait de nouveau glissé sur son corps en sens inverse, aussi glacial. Cela aurait duré quelques minutes encore, jusqu'au moment où mon chasseur aurait aperçu de nouveau la même paire d'yeux immobiles, semblant l'observer depuis une certaine hauteur. Parvenu à ce moment de son récit, mon chasseur laisse partir son regard loin de moi, s'arrête de parler, regarde gravement le ciel tomber devant nous. Son corps tremble. Soudain, il se laisse glisser sans violence contre le sol et me dit haletant : La revoilà, ne crains rien, ça ne dure que quelques minutes. Aussi interdit que moi, la plupart de ses frères de lait ou de sang me regardent. Oui, ça ne dure qu'un instant, mon chasseur a raison, puisque nous avons à peine

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0: Ça va toujours ou quoi? On continue?
1: On est fou, Kranachou.

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0: De Christiane Verger et cette fois Gaston Ricot, l'histoire d'un petit bonhomme. Un drôle de petit bonhomme d'ailleurs. 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

0: parole de Jacques Prévert.
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1: De Claude Sluys pour les paroles et d'André Olga pour la musique, la promenade.

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Étudions avec Juliette les langues vivantes. Ce soir, l'espagnol. Étudions donc à présent une locution espagnole courante. ¿Qué tal? C'est le titre de la chanson qui va suivre. ¿Qué tal? C'est une locution espagnole qui signifie « comment ça va ?». D'ailleurs, ne dit-on pas couramment à Madrid « hola, ¿qué tal ?». ¿Qué tal? C'est également le sous-titre que Goya a donné à l'un de ses tableaux qui représente deux vieilles se regardant dans un miroir au dos duquel est justement écrit « ¿Qué tal ?». Comment ça va? Vous connaissez Goya, le peintre. Vous voyez donc ce que ça peut donner des vieilles représentées par Goya, c'est... disons qu'on est en droit d'imaginer qu'à la question « ¿Qué tal ?», comment ça va ?», la réponse puisse être « pas très fort ». J'offre cette chanson à tous ceux qui ont hâte de me retrouver dans quelque état que je puisse être lorsque nous fêterons ensemble mon bicentenaire de mon vivant.

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Compléter la série 25 minutes plus tard. 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Concrétiser enfin cet instant du réveil par l'action conjuguée d'une dizaine d'orteils qui font glisser sur soi le drap lourd de lin frais. 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

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Ça faisait déjà 2 heures qu'il jouait. Il avait dépensé tous les sous de son porte-monnaie. 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Mais triste destin, il n'avait pas gagné. Puis il comprenait pas ce que c'était que le jeu. 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Non, dit le joueur, je l'ai gagné, je le garde. 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
2: Après des mois d'intenses préparatifs, l'exposition universelle s'est ouverte hier, permettant aux visiteurs de découvrir le fleuron de la technologie française. Des merveilles telles que le Minitel, le porte-avions Charles de Gaulle, le lecteur portable compact disque Thomson CSF ou encore le Sopalin. Pendant 3 mois, cette exposition prouvera au monde entier la volonté de la France d'entrer de plein pied dans les temps modernes.
3: Margoton, la jeune bergère, trouvant dans l'herbe un petit chat qui venait de perdre sa mère, l'adopta. Elle entr'ouvre sa collerette et le couche